0: devait être estimé le plus grand. Ils se disputent pour savoir qui parmi eux est le plus grand. Qui est le plus grand ? Dans l'hypothèse d'une prise de pouvoir, et on en parle, le plus grand deviendrait premier ministre. Il fallait y penser, et ils y pensaient. Tôt ou tard, le maître serait couronné roi d'Israël. Il le croyait vraiment. Rien ni personne ne pourra l'arrêter. Il fallait donc se positionner et, si possible, obtenir un poste, une sorte de consensus. Pierre est candidat. On peut compter sur sa bravoure, son charisme, sa fidélité. N'a-t-il pas promis de rester fidèle quoi qu'il arrive ? Si tous t'abandonnent, je ne t'abandonnerai jamais. Voilà qui est parlé. Jacques et Jean, les deux frères, sont plus discrets. Ils font intervenir maman. Ce serait bien opportun, sage et utile que mes enfants soient numéro 1 et 2 dans ton gouvernement, dit-elle à Jésus. Les isautres sont furieux. On les comprend. La discussion est vive. Le maître s'en aperçoit. Que se passe-t-il ? De quoi parlez-vous ? Les disciples baissent la tête. Dans quelques heures, il le sait, les soldats viendront l'arrêter. La suite, il la connaît. Il va passer les moments les plus tristes, les plus tragiques de sa vie, être abandonné par ses amis, humilié, torturé, crucifié. Pour lui, cette discussion a l'effet d'une trahison. Elle révèle, une fois encore, qu'ils n'ont rien compris. Tous semblaient avoir oublié ce que Dieu dit au prophète Jérémie au sujet des humbles. « Ce sont de tels gens qui me plaisent. » Votre prochaine chronique aura pour titre « La leçon qui s'impose ».
1: Cette chronique de John Graz est extraite de son livre « Réussir en 2 minutes chrono » aux éditions Vie et Santé.
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0: Anna Borges, bienvenue au micro de Un Air de Famille.
1: Bonjour et merci.
0: Je suis heureux de vous retrouver à ce micro. Je rappelle que vous êtes formatrice à la transmission auprès des enfants. Donc vous intervenez régulièrement dans des séminaires et des ateliers. On s'arrête toujours sur cette notion de transmission. Et alors, lorsqu'on souhaite transmettre quelque chose à un enfant, est-ce que ça veut dire qu'il faut savoir aussi donner du sens ?
1: C'est incontournable. Et je crois que justement, beaucoup de problèmes au sein des familles ou dans des classes ou des confrontations avec l'enfant ou le jeune viennent de ce qu'il n'y ait pas de sens. Lorsque l'adulte sait pourquoi il demande quelque chose, pourquoi il transmet, pourquoi il tient à telle habitude, à telle valeur, lorsqu'il sait le pourquoi, le jeune et l'enfant vont le capter, ça a du sens. L'enfant va y adhérer. Et lorsqu'un adulte est démuni, c'est souvent justement, et là je parle moi-même, hein, c'est un témoignage presque personnel, j'ai des enfants, elles m'ont souvent interpellée, bousculée, parce qu'il y a eu des moments où il y a eu une résistance. Pourquoi est-ce qu'elles résistent ? Et pourquoi moi ? Et comment est-ce que je vais répondre à cette résistance ? Est-ce que je vais être autoritaire ? Imposer ? Pourquoi je vais imposer ? Pourquoi je vais me battre pour telle raison ou telle autre ? Pourquoi je vais lâcher ? Et ce n'est pas obligatoirement une perte, ce n'est pas une défaite face à l'enfant que de dire « tu as raison ». Après tout, il y a des choses qui sont toujours faites comme ça dans la famille, mais aujourd'hui, pourquoi elles doivent se maintenir ? Les choses changent. Ou alors dans d'autres domaines, eh bien, je vais tenir tête. Et je vais dire « voilà les raisons pour lesquelles je tiens à ça ».
0: Qu'est-ce qui joue justement à ce moment-là précis quand on souhaite transmettre en redonnant du sens ? Quels sont les enjeux ?
1: Eh bien, les enjeux, c'est revisiter sa propre histoire. Alors, je suis pas psychologue à la base, hein, pas du tout, mais on devient tous, la psychologie fait partie de la vie comme plein d'autres choses. Et quand on est confronté à l'enfant et aux jeunes, eh bien, on est confronté à soi-même, à sa propre histoire. Qu'est-ce que j'ai moi-même reçu ? Comment je l'ai reçu ? Est-ce que je suis consciente que je reproduis certaines choses ? Et si je les reproduis, pourquoi et comment ? Si j'en suis pas consciente, pourquoi ? Pour quelle raison ? C'est se réapproprier, devenir vraiment maître de son existence, de ses choix. Et c'est pour ça que je trouve que c'est génial d'avoir des enfants autour de soi, que ce soit dans une famille, que ce soit dans un quartier, bien sûr dans les écoles, dans une société qui est à l'écoute des enfants, c'est une société qui bouge, même si ça dérange parfois et que c'est douloureux à certains moments.
0: Dans la transmission, il y a un aspect verbal, un aspect non-verbal. Est-ce qu'il y a une part à respecter, un équilibre à rechercher dans cette transmission justement verbale et non-verbale ?
1: Oh là là, oui. On s'est souvent rendu compte que le non-verbal est bien plus présent que le verbal. On connaît tous un petit peu cette maxime « fais ce que je dis et pas ce que je fais ».
0: Oui.
1: Et donc, ça peut être valable dans du négatif comme dans du positif. Des fois, il vaut mieux faire ce que je fais plutôt que ce que je dis. Pour autant, on se rend compte, quand on est avec l'autre et avec l'enfant et le jeune en particulier, on va avoir des mots qu'on dit qui sont, je l'espère, conscients quand même, qu'on parle et on sait ce qu'on dit. Mais pour autant, il y a beaucoup de choses qui nous dépassent. Et donc, imaginez un parent qui appelle le respect, il faut que tu me respectes. Et puis l'enfant voit qu'il ne respecte pas un tel, les grands-parents par exemple, ou le voisin, ou le collègue de travail, ou alors au volant, le chauffard qui vient de lui couper la route, etc. Donc voilà, il y a des choses importantes comme cela où il faut non seulement les dire, les vivre. Et quand je ne suis pas dans la capacité de les vivre, parce que ça arrive, personne n'est parfait, moi la première, eh bien j'ai appris auprès de mes filles à leur dire, écoutez, je m'excuse. Voilà.
0: D'accord, ça va jusque-là.
1: Mais bien sûr, pour qu'elles comprennent que la perfection est un objectif, qu'on y aspire, mais que pour autant, parfois on n'arrive pas à la vivre, même si on connaît les moyens de le vivre. Mais on est tous avec nos pertes de patience, avec nos crises de nerfs et autres. Voilà.
0: Anna Borges, merci beaucoup pour votre intervention à ce micro. On se retrouvera bientôt dans une prochaine chronique de Un Air de Famille. Au revoir.
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2: François Garagnon est un auteur savoyard qui a souvent utilisé dans ses ouvrages le terme clin d'œil pour aborder l'idée des clins d'œil qui viennent de Dieu. Et qui sont bien souvent des choses dans notre vie conduites par Dieu. Alors, quel clin d'œil tu vas nous proposer, David ?
3: Moi, alors, je vais vous raconter une expérience qui m'est arrivée et qui, moi, m'a beaucoup touché au long de ma vie aussi, même si ça fait longtemps qu'elle s'est passée, bon, longtemps en temps humain. Et puis, du coup, pour vous raconter un peu mon expérience, c'était une fois, je dormais, j'avais passé quelques semaines à dormir, c'était à peu près 2 semaines. Avant de dormir, j'avais un peu peur, je sais pas. En tout cas, quelque chose qui me voulait un peu du mal, ou beaucoup. Mais quelque chose qui ne me voulait pas du bien. Et ça progressait dans ce sens-là. Et puis un soir, juste avant de m'endormir, moi j'ai vu le visage de quelqu'un que je connaissais, et d'une personne proche, un ami. Et juste après, il a disparu, et puis il y a une main qui est arrivée comme ça, un peu enfumée, et qui est venue se poser. Et j'arrivais plus à bouger, j'avais l'adrénaline qui avait commencé à venir. J'étais là, Jésus, il faut m'aider là. Je peux pas rester comme ça. Du coup, j'ai dit, ouais, Jésus, aide-moi. Je me suis levé. J'avais l'adrénaline. Ensuite, j'ai commencé à parler avec un ami à moi. Il m'a dit, ouais, prends ta Bible et tout. Et puis, lis un peu. J'ai dit, ouais, j'ai pris. Bon, j'en ai téléchargé une parce que sur le coup, j'avais pas la Bible en papier. Et vraiment, j'ai fait le truc d'aller choper un verset, mais n'importe lequel. Puis bon, j'ai prié. Et puis, j'ai cherché le verset n'importe lequel. Et je suis tombé sur le psaume 4, 8. Alors, dans psaume 4, 8, je me couche et je m'endors en paix, car toi seul, ô Éternel, tu me donnes la sécurité dans ma demeure. Et ensuite, je suis retourné en bas, dans le sens là où je dormais. Et c'est vrai que ça m'a donné une paix. J'étais quand même un peu, parce que c'était quand même une expérience qui m'a laissé un peu tendu.
2: Bien sûr.
3: On se met un peu en mode survie, j'ai l'impression quand même. Mais c'est vrai que ça m'a donné une paix. Et après, les autres soirs, pendant un moment, même si je chantais quelque chose qui venait, je me rappelais. Pour tous les passages qu'il y a dans la Bible, le Seigneur, il t'a montré quelque chose, que tu peux être tranquille, il est avec toi. Et ça représente un peu le thème qu'on va parler aujourd'hui, je pense aussi, que n'importe quelle soit la situation, même si on est dans un moment qu'on pense qu'il peut y avoir la mort, qu'il peut y avoir des choses qui sont dures, qui font peur, Dieu, il est plus grand que tout ça, il est plus fort, il est plus puissant. Et après, il faut toujours se tourner vers lui pour nous donner cette sécurité.
2: Trop bien, merci. En tout cas, moi, ce que j'apprécie de ce que tu nous partages, c'est que la Bible, elle est vivante. Et puis, elle répond à nos vraies préoccupations du jour, en fait, hein. Tu peux d'ailleurs, cher auditeur, chercher parfois sur Google un verset en lien avec ce que tu vis, que ce soit verset de la Bible sur l'anxiété, et puis ou sur la peur, ou sur le besoin de paix. Et tu vas trouver dans la Bible, il y a tellement de réponses à ce que tu cherches. Je trouve ça fabuleux d'avoir une Bible vivante aujourd'hui.
3: Après, je pense que c'est bien aussi de penser que la Bible est vivante grâce au Dieu qui est vivant. Et puis essayer de chercher aussi le contexte des choses. Souvent, après, Dieu, il va te répondre si tu en as vraiment besoin dans une situation. Mais chercher le contexte et à comprendre. C'est pas juste un pick and choose qu'on fait un peu. Même comme ça, ça peut marcher parce que Dieu est tout puissant. Mais c'est bien de chercher les choses vraiment dans leur contexte et comprendre ce que Dieu veut nous raconter pour vivre dans son caractère.
2: Trop bien, merci.
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1: Bienvenue à Note Post-it. Est-ce que tu penses que Jésus était xénophobe ou raciste? Alors c'était très étonné de cette question, il faut vraiment écouter ce post-it jusqu'à la fin. Aujourd'hui on a un texte qui se trouve dans l'évangile de Marc, chapitre 7. On va lire du verset 26 jusqu'à 29. Il nous dit comme ça le texte. Cette femme était grecque, d'origine syrophénicienne. Elle lui demandait de chasser le démon de sa fille. Il lui disait, laisse d'abord les enfants se rassasier, car ce n'est pas bien de prendre le pain des enfants pour jeter aux chiens. Mais lui répond, Seigneur, les chiens sous la table mangent bien les miettes des enfants. Il lui dit, à cause de cette parole, va, et le démon est sorti de ta fille. Ici, si on lit le texte comme ça, rapidement, à première vue, on a l'impression que Jésus est xénophobe, voire raciste. Parce que ces images d'enfants, chiens, c'était des images très dépréciatives pour parler des races, des ethnies à l'époque. On considérait que le juif était bien supérieur, donc il était symbolisé par l'enfant. Et de l'autre côté, on a les païens qui ont déprécié tout le temps, donc on va utiliser un animal qui, selon Lévitique 11, est impur, le chien. Et c'est un langage qui est agressif, presque un insulte, quoi. Je me pose la question, pourquoi Jésus a parlé comme ça? Est-ce que c'est le fait qu'il était juif, il ne pouvait pas s'empêcher d'entrer dans les mêmes schémas de pensée négatifs des juifs? Ou est-ce que Jésus avait quelque chose de différent dans son cœur? Une leçon qu'il aimerait donner à ses disciples. Vous savez, avec les différents pays, cultures, il y a des filtres visuels qui s'installent. On regarde les personnes d'une certaine façon. Par exemple, si un autochtone qui arrive en retard, on va dire juste qu'il arrive en retard. Mais si c'est une nationalité, un étranger, où on pense que les personnes de cette nationalité arrivent en retard, on va dire, voilà, il est en retard parce qu'il est comme ça, parce qu'il vient de ces pays. Et ce qui fait qu'on a ce type de façon de penser, c'est justement des filtres visuels. De la même façon, les Juifs regardaient les Syrophéniciens comme des chiens. Ils ne pourraient pas s'empêcher de voir comme ça. Alors Jésus joue avec le filtre visuel de ses disciples. Il va parler avec cette femme comme les disciples auraient parlé. Et en espérant qu'en moment que cette femme réponde, elle puisse révéler qu'elle est exactement le contraire de ce que les disciples pensaient aussi. Quand on lit ce texte, on voit quelqu'un qui a une foi impressionnante, quelqu'un qui ne se laisse pas rabaisser par une insulte, mais qui a quand même la foi avec ce maître juif qui est devant elle. Jésus veut faire avec nous exactement la même chose qu'il a fait avec ses disciples, parce qu'on peut voir deux miracles dans le texte. Soit le miracle de la fille qui n'a plus le démon, soit le miracle des disciples qui, peut-être pour la première fois, arrivent à voir dans les étrangers des personnes dignes de la présence de Jésus, dignes de l'amour de Dieu. Quels sont les filtres visuels que nous, on a aujourd'hui? Est-ce qu'on aimerait bien les identifier? Est-ce qu'on aimerait bien aussi s'en débarrasser d'eux? Moi, je propose aujourd'hui que tu puisses demander à Jésus de faire que tous ces a priori qu'on a dans le cœur puissent partir, qu'on puisse aimer véritablement les gens comme Jésus aime.
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2: Le sport, c'est très proche de l'évangile quelque part, parce que l'évangile nous encourage à persévérer, à aller de l'avant, nous encourage à nous relever quand on est tombé, nous encourage à aller jusqu'au bout. C'est un encouragement pour la vie qui n'est pas facile.
1: Défis sportifs et découverte de la foi en Dieu sont au menu de C'est vous l'histoire aujourd'hui. Bonjour, Pierre Amé est notre invité du jour. Infatigable sportif retraité et non pratiquant, même s'il a dépassé l'âge légal de la retraite, Pierre Amé a été ingénieur, pasteur, voyageur. Il est toujours un peu de tout ça d'ailleurs, quand ses différents projets lui en laissent le temps. L'homme au regard bleu ciel et aux cheveux d'argent s'est livré au micro de Christine Raymond en parlant de sport évidemment, et de la Suisse, son camp de base depuis toujours.
2: Un métier que j'aurais pu faire, c'est skieur alpin professionnel. Parce que tout au long de mon enfance et de ma jeunesse, j'ai commencé de skier dès l'âge de 4 ans. Et j'ai consacré, je peux dire, toute ma vie jusqu'à 18 ans au ski alpin. Jusqu'au niveau même de la sélection pour les jeunes espoirs suisses. Et c'était mon rêve, voilà. Je visais les Jeux Olympiques, oui.
3: Alors, une passion du sport qui est restée, on peut dire, une constante hein, dans ta vie. Oui. Est-ce que tu étais fait pour la vitesse? Il fallait que ça bouge?
2: Absolument. Il fallait que ça bouge, que ça avance, que je vois du paysage. Et puis, je dirais que j'essaye d'atteindre des performances, des résultats. Ça fait partie de mon ADN. Je suis resté sportif, bien sûr. Je fais du vélo de course, de la montagne. Et quand je me dis, voilà, je suis à une demi-heure du sommet, je suis un peu fatigué, mais allez, je vais jusqu'au sommet, parce que finalement, quand je suis à mon bureau, quand je prépare des cours ou des conférences, des fois, il faut aussi se dire au bureau, allez, on va jusqu'au sommet. Donc, c'est un peu une discipline de vie, c'est quelque chose, mais sans que ça soit un mauvais compétiteur. J'aime jouer aussi à plein de jeux. Une fois avec un cousin, je me souviens, j'ai perdu 50 fois à un certain jeu. Il était étonné que j'aie encore du plaisir à jouer, mais au fond, je suis dans la logique participer sans forcément gagner.
3: Alors, des études d'ingénieur, un métier que tu as exercé plusieurs années dans la mécanique, dans la technique, hein,
2: oui,
3: c'est ça?
2: Oui, c'est ça, voilà.
3: Et pour répondre à une vocation, tu t'es lancé avec ton épouse Jeannette dans des études de théologie. Répondre à une vocation, est-ce que tu peux nous expliquer ça?
2: Oui, répondre à une vocation. C'est vrai que jusqu'à l'âge de 18 ans, j'étais croyant comme la majorité des personnes, c'est-à-dire probablement que Dieu existe, l'histoire de Jésus, pourquoi pas, mais aucune relation personnel, je dirais, avec ce Dieu d'amour, avec ce Seigneur qui a donné sa vie. Et voilà, pour la petite histoire, j'ai commencé de fréquenter une fille qui était, elle, très engagée dans la foi. Et donc, elle m'a amené dans une des rencontres de jeunes pour chrétiens. Et là, c'est vrai que, je peux dire, c'est comme une révélation qui est entrée dans ma vie. C'est difficile à dire, mais j'ai saisi au travers de témoignages, notamment d'une missionnaire qui rentrait d'Angola. Ça a touché mon cœur. Et le soir, je suis rentré là dans ma chambre et tout simplement, je me suis agenouillé et j'ai dit, Seigneur, je crois que tu es vivant. Je veux bien continuer le chemin avec toi. Et là, c'est comme un feu qui est descendu dans mon corps. Je n'avais plus l'impression d'être dans ma chambre. Donc, ça a été extrêmement fort. Depuis ce jour-là, je n'ai plus jamais pu douter un instant que Dieu n'existait pas.
3: Ça n'a jamais quitté le fond du cœur, le fond
2: jamais,
3: de l'être.
2: Jamais. J'ai vécu quelque chose de trop fort. Et puis alors après, bien sûr, j'ai découvert la Bible, la parole de Dieu, j'ai la prière, des amis chrétiens aussi. Donc, je vois Dieu à l'œuvre, j'allais dire, constamment dans ma vie, dans la vie des autres. Donc, je dirais, c'est presque maintenant, je pourrais plaisir par la raison que je crois en Dieu, mais c'est d'abord par l'amour et la révélation. Et alors, j'ai continué de travailler. J'ai fini mes études, d'abord d'ingénieur. J'ai travaillé dans l'industrie, constructeur de machines. Et lors d'un camp avec des jeunes, là, le désir de partager la parole de Dieu, de l'annoncer, c'est quelque chose qui est entré dans ma vie et je n'aurais jamais pu résister à cela. C'est un appel intérieur qui a duré des mois. Et donc, j'ai changé d'orientation et avec mon épouse, ma jeune épouse, effectivement, nous avons été d'abord dans une école biblique pour 3 ans.
1: Pendant ses 24 années en tant que pasteur, Pierre Hamet s'est beaucoup investi pour les jeunes en alliant sport et foi. Comment aurait-il pu en être autrement ?
2: Absolument. En arrivant dans une paroisse qui avait bien des difficultés à réunir du monde, il n'y avait pratiquement plus de jeunes. Là, j'ai eu la conviction que c'est en faisant du sport avec les jeunes qu'on apprendrait à se connaître, qu'on apprendrait à vivre l'effort ensemble, les joies de la nature, la beauté et aussi les difficultés parfois. Donc, nous avons commencé d'organiser une multitude de camps, des camps de ski. On en faisait jusqu'à 3 ou 4 par année. Et puis, on a fait des courses en montagne, bien sûr. On a fait des sports nautiques. On a créé un club nautique. Et c'est vrai que les jeunes, quand on est en contact avec eux, qu'ils voient comment on s'occupe d'eux, par exemple, quand ils ont des difficultés, que s'ils n'arrivent plus à porter leur sac, eh bien, il y a toujours quelqu'un qui va prendre 2 sacs un temps. S'ils tombent, on les aide à se relever. Voilà, tout cela a créé beaucoup d'amitié. Et je pense que quand on a des liens d'amitié avec une personne, quoi qu'on fasse, il y a quelque chose qui passe, je pense, dans la relation. Mais pour cela, il faut peut-être faire quelque chose ensemble plutôt que d'asseoir quelqu'un sur un banc. Faire quelque chose avec, et en particulier avec les jeunes, on a vu des centaines de jeunes qui ont trouvé l'évangile au travers de ces camps. Et puis je dirais, le sport, c'est quand même très proche de l'évangile quelque part, parce que l'évangile nous encourage quand même à persévérer, nous encourage à aller de l'avant, nous encourage à nous relever quand on est tombé, nous encourage à aller jusqu'en haut, jusqu'au bout. C'est un encouragement pour la vie qui n'est pas facile. Donc je dirais sport et foi. D'ailleurs, on avait des camps de ski qui s'appelaient en fait Bible et sport.
3: On sent chez toi, Pierre, un profond désir de transmettre.
2: Oui. De tout temps, je crois que j'ai aimé transmettre ce que je savais faire. C'est aussi parce que quand on a de la joie à faire quelque chose, j'ai une joie de vivre intense, formidable. Donc on a envie de transmettre cela. Pas forcément que ça soit une copie conforme de qui on est, mais de dire la vie vaut la peine d'être vécue, même si c'est souvent difficile.

0: après s'être laissé emporter au gré du vent par le chanteur Riquet. Eh bien, retour auprès de Pierre Amet, notre homme de foi, de sport et grand ami de la jeune génération. Si Pierre aime vivre en société, il n'en savoure pas moins une certaine solitude pourtant.
1: Je porte en moi ce qui pourrait être comme une contradiction. Et ça, ce n'en est pas une. C'est-à-dire que j'aime beaucoup être avec des gens. J'aime beaucoup le contact, la société, les fêtes, mais je peux aussi être longtemps seul. Et j'ai vécu dans une forêt chez les Zoulous en Afrique du Sud lors d'un congé sabbatique où j'avais du temps là devant moi. J'étais des semaines tout seul dans une forêt, je voyais de temps en temps quelqu'un. Et puis récemment, pour mon travail, j'ai fait un voyage jusqu'en Laponie. J'ai été seul dans mon bus sur des milliers de kilomètres. Donc, j'aime la société, j'aime être avec des gens, partager, échanger. Mais j'ai aucun problème à être seul. Voilà, j'ai un peu ce double aspect, à la fois de solitaire, et j'en ai peut-être aussi besoin, puisque je rencontre beaucoup de personnes.
2: Est-ce qu'il y a quelque chose de particulier aussi dans la relation à Dieu, dans la solitude ?
1: Alors c'est sûr que dans la montagne par exemple, ou dans le désert, où je suis allé si souvent, ou sur la mer, ou sur le lac, j'aime bien naviguer, c'est sûr que dans la solitude, il y a quand même quelque chose d'une proximité avec ce Dieu qui est là, qui est présent. Moi, je me merveille de la nature. Des fois même, si je vois des beaux oiseaux, des fleurs, des fois, si je suis seul, j'applaudis Dieu. Parce que dans une exposition, on applaudit les peintres, les artistes, ou dans un concert, on applaudit les musiciens. Je me dis, mais de temps en temps, sans passer pour quelqu'un d'un peu bizarre, mais si je suis seul, ça m'arrive de dire, Seigneur, je t'applaudis pour ta création, pour tes oiseaux, tes fleurs, un coucher de soleil. Donc j'aime ce contact quand je suis seul aussi dans la nature. Mais alors, j'aime transmettre, j'aime amener des personnes justement dans des endroits très beaux. Je ne pourrais pas vivre tout seul dans ce sens-là. Quand je découvre quelque chose, j'ai envie de le partager.
2: Passablement parler des jeunes pendant cet entretien. Est-ce qu'il te viendrait comme ça un souvenir d'un moment particulier avec un jeune en montagne ou sur la mer ou sur le lac, je ne sais pas?
1: Oui, je pense à mon cher ami Bob. Dans les camps de ski, il y a des jeunes qui venaient, comme on appelait cela encore aujourd'hui, de la zone. Et puis c'était 3 ou 4 comme ça, et un soir j'ai annoncé l'évangile et j'ai fait parler de l'apôtre Pierre. Et à un moment donné, Pierre justement a dit, quand Jésus annonce sa mort, Pierre dit, mais non, mais c'est pas possible, ça va pas t'arriver, tu guéris des malades, tu ressuscites des morts. Et puis Jésus, il discerne qu'il y a là une tentation, comme la tentation au début du monde. Est-ce que Dieu a vraiment dit, vous n'avez pas bien compris? Et Jésus prononce cette parole un peu étonnante, il dit, arrière de moi Satan. Moi j'ai prononcé cette parole sans m'en rendre compte, et ces jeunes, quand j'ai prononcé cette parole, ils ont été jetés en arrière sur leur siège. Et donc, ils ont vécu quelque chose d'une puissance. Et après, j'en ai assis deux, l'un vis-à-vis de l'autre, de ces gars, de la zone. Et un a dit, moi, je peux pas croire, j'ai fait un pacte de sang avec Satan. Bob a dit, moi, si je fais un pas, je le ferai dans la zone, parce que si je le fais ici dans un camp, c'est un peu trop facile. Parce que j'ai peur de retomber dans la drogue et tout cela. Alors, je prie pour le premier, et là, vraiment, une puissance démoniaque s'est manifestée. Ça a été vraiment terrible. Et ce Bob a dit, je suis terrifié, je donne ma vie à Dieu ce soir. Il a fallu quelques années pour qu'il sorte vraiment de la drogue, je l'ai beaucoup entouré, beaucoup, beaucoup. Mais il s'est stabilisé, il a fait un apprentissage, il s'est marié, ils sont parents de 3 merveilleux adolescents. Mais c'est vrai que c'est des souvenirs quand même merveilleux. Et je me souviens avoir fait de la haute montagne avec lui, c'est son blouson de cuir. C'est quelque chose qui l'a marqué aussi.

0: liberté a soufflé sur cette émission aujourd'hui consacrée à l'infatigable Pierre Hamet, pasteur passionné de montagne et de défis sportifs. À signaler son site internet didascalia.com qui regroupe les différents aspects du travail de notre invité. Et bien voilà, l'équipe de Radio Réveil qui signe cette émission vous dit à bientôt à l'écoute d'un prochain C'est vous l'Histoire. Bye bye.
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2: Éléonore Tarlet, bonjour.
3: Bonjour Oscar.
2: Bienvenue dans cette nouvelle émission de Petits Sujets Psychologiques que vous nous proposez régulièrement. Alors je rappelle que vous êtes psychologue et psychothérapeute et en ce moment eh bien, vous nous proposez de nous arrêter sur le thème épigénétique et psychologie. Et alors, est-ce que vous pouvez nous rappeler, Éléonore Tarlet, qu'est-ce que c'est que l'épigénétique ?
3: Alors, l'épigénétique, c'est la conséquence, on va dire, de comment notre génome, notre corps, lit l'environnement, en gros. Donc, c'est le résultat de l'interaction entre mon vécu et puis mon patrimoine génétique. C'est-à-dire, il contient des feedbacks pour être le plus possible adapté à son environnement. Et donc, nous, ça nous intéresse, puisqu'on va avoir des marqueurs épigénétiques de trauma.
2: Voilà. Et alors donc, dans certains traumas, puisqu'on y vient, il y a nécessité de retraiter, alors je mettrai ça entre guillemets parce que je reprends un de vos termes, comment ça se passe? Expliquez-nous, Éléonore.
3: Alors quand on parle de retraitement, ça fait référence à la thérapie EMDR, qui est un sigle anglophone qui veut dire Eye Movement Desensitization Reprocessing, thérapie de réparation, de reprogrammation par les mouvements oculaires. Alors, en fait, cette thérapie a démontré son efficacité thérapeutique depuis les années 80 et c'est même une recommandation internationale de santé par plusieurs organismes de santé, dont l'OMS, CNRS et voilà, beaucoup d'autres.
2: Et alors, si on revient sur l'histoire que vous nous aviez racontée lors de l'émission précédente, avec cette femme qui souffrait de bruxisme, et ce bruxisme s'était transmis de génération en génération, et qu'on avait fini par comprendre que c'était dû à un voyage fait par son grand-père, son arrière-grand-père, qui avait voulu fuir son pays et qui avait traversé tous les pays de l'Est. Est-ce que vous pouvez nous expliquer justement comment son problème a été réglé?
3: Alors la thérapeute avait proposé à Lydia un génogramme. En fait, donc, dans la prise en charge EMDR, dans la thérapie EMDR, elle a proposé un génogramme centré compétences et le protocole de la lettre.
2: Alors, est-ce que vous pouvez nous dire ce que c'est que ce génogramme?
3: Alors, déjà pour préciser, parce que je n'avais pas précisé dans l'émission précédente, Lydia, donc c'est son arrière-grand-père qui a subi ce trauma, donc évidemment sa femme et les enfants aussi, et le grand-père de Lydia est né après ce trauma. C'est-à-dire qu'une fois qu'ils étaient en sécurité dans le nouveau pays, donc ce qui montre bien que ce grand-père qui n'a pas vécu cette migration était porteur du trauma. Alors, on a identifié avec le génogramme, c'est une espèce de conceptualisation de la problématique familiale, une espèce d'arbre généalogique, mais versus trauma ou ressources. C'est-à-dire qu'on va positionner qui a vécu quoi dans mon arbre généalogique pour aller rechercher ce qu'on appelle le lien source. Alors, quand on fait une thérapie EMDR sur une personne sans forcément faire de génogramme, sans rechercher l'histoire familiale, on va chercher ce qu'on appelle le souvenir source. C'est-à-dire le souvenir qui serait peut-être le point de démarrage à l'origine d'un canal, d'une perception des choses altérée. Là, comme on fait le système familial, on va rechercher le lien source, c'est-à-dire la personne peut-être qui serait à l'origine, la source phylogénétique du problème. À l'inverse de cette source ontogénétique quand c'est un problème qui me concerne que moi personnellement. C'est-à-dire là, je suis porteuse d'un problème de bruxisme et a priori, ça ne vient pas de moi, mais mes grands-parents, mon arrière-grand-père étaient porteurs.
2: Et donc, ce génogramme, c'est quelque chose de schématique, finalement?
3: C'est un schéma, oui. On va conceptualiser et ensuite, on va aller, on va dire, parler entre guillemets. On va écrire des lettres et c'est là où intervient le protocole de la lettre à chacun de ses ancêtres. Alors, comme on fait en EMDR, si on fait une thérapie sur soi, on va démarrer par le retraitement du souvenir le plus ancien. Là, on va démarrer par, on va dire, l'ancêtre le plus ancien porteur du trauma, donc cet arrière-grand-père paternel. Donc, elle lui a écrit une lettre.
2: Oui.
3: Alors, la consigne, c'est d'écrire vraiment à cœur ouvert, comme s'il pouvait tout comprendre et tout entendre, cet arrière-grand-père, avec nos interrogations, mais aussi ce qu'on en a compris. Donc, on va aussi parler avec son cœur. Hein. Ça peut dire, mais voilà, ça a dû être difficile pour toi. Donc déjà, en commençant à écrire cette lettre, la patiente sent qu'il y a une activation dans le corps, ça la met vraiment très mal à l'aise, et avant même d'avoir commencé le retraitement, ce qu'on appelle retraitement, c'est les balayages oculaires, hein, les stimulations bilatérales alternées qu'on fait dans la thérapie EMDR, avant même d'avoir fait ses mouvements oculaires, on a juste positionné le génogramme et la patiente commence à faire des cauchemars de voyages, d'endroits où elle est perdue, où elle ne connaît personne, où elle se sent en insécurité. Et parallèlement à cela, elle commence déjà à avoir un petit peu moins de bruxisme et à se sentir un petit peu plus détendue. Donc il y a vraiment des... Au niveau neurovégétatif, on voit une amélioration déjà. Et ce retraitement, donc là on va introduire des SBA, des stimulations bilatérales alternées avec le protocole de la lettre que la patiente va lire et relire, jusqu'à disparition complète des symptômes ou des activations. Donc ça peut être du matériel cognitif qui vient, des souvenirs ou des rêves, des images, mais ça peut être aussi des sensations dans le corps, et cette patiente en a vraiment beaucoup, ou des émotions, elle a énormément de tristesse, et elle a des sensations, des douleurs, comme si elle avait des contusions dans tout le corps, qui vont finir là aussi, au fur et à mesure des retraitements, puis vont finir par s'amenuiser jusqu'à disparaître complètement. Les cauchemars aussi vont disparaître complètement et vont être remplacés par des rêves très agréables.
2: Alors donc, on comprend qu'il y a tout un processus qui se met en place, une thérapie qui comprend différents éléments. Mmh. Et donc, c'est ce que vous souhaitez nous expliquer, notamment à travers l'EMDR, cette thérapie. Vous pouvez nous rappeler quel est nous épeler ce sigle ?
3: Eye Movement Desensitization Reprocessing. En fait, c'est un peu reprogrammation par les mouvements oculaires. Mais cette thérapie est vraiment intéressante puisqu'elle démontre des changements moléculaires, des changements physiologiques qu'on observe vraiment maintenant, y compris avec l'imagerie cérébrale. Si on fait un PET scan avant retraitement et si on refait un PET scan, imaginons cette patiente une fois qu'elle est finie de retraiter, et nous on voit qu'il n'y a plus de bruxisme et qu'elle se sent mieux dans sa vie, qu'elle est plus affirmée dans sa vie, qu'elle est plus affirmée, qu'elle a plus d'insécurité, mais les PET scans montrent aussi

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0: 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Il est 5h.
1: À Paris, samedi 12 septembre, la formation Gospel River sera en concert à 20h au Temple de la Trinité dans le 13e arrondissement. Vous pourrez les y retrouver également le samedi 26 septembre. À Paris, vendredi 18 septembre, emmenée par la directrice artistique Dominique Magloire, la formation Gospel Helios sera en concert à 20h45, église Saint-Philippe-du-Roule, dans le 8e arrondissement. En Suisse, samedi 19 septembre, la célèbre chanteuse de gospel Déborah Loukalou prépare une tournée pour 2026. Elle se produira notamment à la Genève Arena en Suisse le 19 septembre et au Palais des Sports du Gauzy en Guadeloupe le 22 novembre. Les Chérubins Gospel seront en tournée dans les Caraïbes le 27 octobre en Martinique, le 31 octobre au Palais des Sports du Gauzier en Guadeloupe. On en reparlera bien sûr. 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

0: La Bible aux mille visages. Éric Denimal, bonjour.
1: Bonjour.
0: Je rappelle à nos auditeurs que vous êtes pasteur, journaliste, mais aussi auteur de livres, et notamment la Bible pour les nuls. Nous l'avons sous les yeux. Ces derniers temps, vous nous avez présenté ce qui a été à l'origine de non seulement de la formation de votre livre, mais également de la formation de la Bible. On a parlé notamment des manuscrits La Mer Morte, ces manuscrits oui. trouvés dans les années 50 et qui montrent combien le texte d'aujourd'hui est proche, si ce n'est semblable, à celui des temps passés. Dans votre livre, vous posez la question : qui a décidé que tel livre était inspiré de Dieu ou tel autre non ? Parce que ce qui est paradoxal, c'est que la Bible se présente comme étant la parole inspirée de Dieu, et ce sont des hommes qui vont juger si cela a été inspiré ou pas.
1: Oui.
0: Donc parmi ces paramètres notamment qui vont être pris en considération, c'est lorsqu'un homme ne parle pas de sa propre autorité, mais lorsque l'on voit qu'il a été saisi par l'Esprit.
1: Manifestement, ce sont des personnes qui effectivement ont été dépassées un peu par ce qu'ils avaient à dire ou à montrer, parce que parfois ils ne le disaient pas, ils le montraient. Ils sont exemplaires dans leur fidélité. Dans leur fidélité et dans leur force, dans la façon qu'ils ont d'aller jusqu'au bout, même s'ils doivent en mourir. Et certains vont mourir. Ésaïe, manifestement, d'après la tradition, mais a priori c'est repris aussi ailleurs, Ésaïe est mort parce qu'on ne supportait pas ce qu'il disait. Jérémie a été emprisonné, d'autres ont vécu des dépressions terribles parce qu'ils disaient « Je suis sûr que ce que je dis doit être entendu, je le dis, ce n'est pas écouté, on m'en veut. » Et ce sont des hommes qui, comme le prophète Élie, va vivre des crises terribles parce qu'il va se dire « Mais... Comment se fait-il que ce qui est tellement évident n'est pas entendu ?» Et on comprend ce que peut être le désespoir de ces personnes, comme on peut comprendre le désespoir à d'autres niveaux, d'un hulot qui va dire « Mais vous vous rendez pas compte, vous êtes en train de faire crever la planète. Si vous n'arrêtez pas, on n'aura pas de terre. » Parce qu'il n'y a pas une terre de rechange. Et vous êtes en train de détériorer la terre, et voilà. Et vous ne vous rendez pas compte, si vous n'arrêtez pas ça, vous courez à la catastrophe, mais vous êtes en train d'empoisonner le monde entier. Et c'est Nicolas Hulot, par exemple, se tape la tête contre le mur en disant « Mais pourquoi ils n'entendent pas ? Pourquoi ils ne comprennent pas ? Pourquoi des raisons autres que le bon sens a plus de poids que ce que je suis en train de dire. Comment se fait-il que la politique économique et du plaisir instantané ont plus de valeur que les cris d'alarme que je lance ? Alors, on comprend qu'il puisse être complètement agressif parfois dans sa façon de dire les choses. Mais moi, il me fait penser aux prophètes de l'Ancien Testament.
0: Et justement, des prophètes de malheur, puisque l'expression même
1: oui,
0: est restée.
1: Prophètes de malheur, parce que ils disent des choses qui sont désagréables à entendre. Alors aujourd'hui, on va un peu écouter les prophètes de malheur, en tout cas sur le plan écologique, parce qu'on se rend bien compte que peut-être finalement ils ont un peu raison, et puis on se rend compte que le peuple s'inquiète aussi et qu'il faut aussi faire plaisir au peuple. Et du coup, on va avoir une réponse qui sera démagogique, mais qui ne sera pas une vraie réponse d'une vraie prise de conscience. Simplement, j'ai besoin d'être élu, donc je vais me mettre les verres dans la poche. Voilà. Bon, pour dire que ces messages-là, ces messages de l'Ancien Testament sont d'une cruelle une cruelle actualité, parce que c'est le temps qui va donner raison à Nicolas Hulot, par exemple. C'est le temps qui donne raison à Ésaïe, qui donne raison à Ézéchiel, qui donne raison à Moïse, etc.
0: Oui, lorsqu'ils ont raison trop tôt, ils en portent les conséquences. Alors, on parlait de la rédaction.
1: C'est terrible d'avoir raison trop tôt. C'est toujours terrible.
0: Oui, on le sait,
1: c'est insupportable.
0: Au travers des siècles, oui.
1: Oui, c'est toujours très difficile. Après coup, on en veut quand même à ceux qui ont eu raison trop tôt, parce qu'ils nous rappellent qu'on ne les a pas écoutés.
0: On parlait de la rédaction de l'Ancien Testament, Éric Denibal, avec vous, donc, des religieux qui, israélites à l'époque, juifs, qui vont se pencher sur ce problème. Qu'est-ce que l'inspiration de Dieu? Comment la note-t-on dans un livre? Voilà quelques questions auxquelles vous avez répondu, que l'on trouve dans votre livre, la Bible pour les nuls. Combien de temps cela a pris, finalement, avant d'en arriver à ce fameux canon de l'Ancien Testament?
1: Il semblerait que aux alentours des années 450 avant Jésus-Christ, les savants juifs avaient répertorié tous les livres les plus importants, ceux qui allaient constituer la Torah, les livres, les prophéties, les écrits, etc. Ils vont mettre de côté un certain nombre d'autres livres qui resteront des livres de référence, mais qui n'auront pas, alors là c'est une dimension un peu plus spirituelle, qui n'auront pas selon eux de résonance suffisamment forte au niveau spirituel pour devenir guide au niveau de la population, si j'ose dire, au niveau des croyants. Alors ils vont mettre de côté un certain nombre de livres qu'ils vont considérer comme intéressants mais pas essentiels, en tout cas pour la révélation de Dieu. Et ces livres-là, on les connaît aussi, en tout cas un certain nombre on les connaît, parce qu'ils vont se retrouver dans la Bible catholique, notamment, dans ce qu'on appelle la liste des livres deutérocanoniques, donc un deuxième canon, un deuxième choix. Ça va être des livres comme Maccabée, comme les Maccabées, comme Judith, comme l'Ecclésiastique, etc., ou Tobie. Ce sont des livres qui ne sont pas dans le canon juif, qui sont reconnus quand même comme étant intéressants au niveau historique, et que, par exemple, les Bibles protestantes vont aussi mettre de côté, parce que les Bibles protestantes, en tout cas, pour l'Ancien Testament, vont calquer le canon juif plutôt que le canon qui a été le canon catholique et qu'il reste encore aujourd'hui, avec cette petite différence sur l'autorité de ces livres, que même l'Église catholique reconnaît comme étant moindre, deutéro-canonique, deuxième canon.
0: Donc la rédaction de l'Ancien Testament qui se fait sur des siècles finalement, puisque vous dites vous-même que la liste finalement a été établie vers 450 avant Jésus-Christ, avec l'accord de tous les rabbins qui se sont rencontrés pour cela.
1: Oui. Et on sait que ça a été entériné ensuite à peu près 100 ans avant Jésus-Christ, et on sent avant Jésus-Christ, et on sait que Jésus en tout cas utilisait

0: Comme conclusion, donc, des textes qui ont été reconnus comme étant inspirés d'après les rabbins et qui ont été donc confirmés, entérinés par Jésus, puisque lui-même en a fait référence comme des écrits.
1: Et les autres auteurs du Nouveau Testament aussi.
0: On reviendra d'ailleurs sur la rédaction du Nouveau Testament dans une prochaine émission. Je rappelle à nos auditeurs que toutes ces informations, on peut les trouver dans votre livre, Éric Denimal, La Bible pour les nuls. À bientôt. Au revoir. La Bible aux mille visages.
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1: 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Benoît Rouchalot.
2: Un important dispositif de police est toujours actif après la fusillade meurtrière survenue lors de la rave party d'Aro dans la nuit de samedi à dimanche. Les polices argoviennes, mais également zurichoises, soleroises et même allemandes étaient mobilisées hier et toute la nuit pour tenter d'attraper le ou les auteurs des coups de feu. Seul sait-on que les traces de munitions retrouvées sur place proviennent de deux armes différentes et que trois hypothèses sont envisagées pour l'heure. Un attentat terroriste, une tuerie de masse ou un acte criminel dont le mobile reste inconnu. La fusillade a causé la mort d'une jeune Italienne de 22 ans qui résidait en Suisse. Une ressortissante allemande et quatre hommes suisses âgés ont également été hospitalisés. Certains ont été grièvement blessés, mais leurs jours ne sont pas en danger. À Bellinzone, l'ouverture aujourd'hui devant le tribunal pénal fédéral du procès d'un homme prévenu de participation et soutien à une organisation criminelle. Le suspect est accusé d'avoir été membre de la 'Ndrangheta, la mafia calabraise, et d'avoir apporté un soutien logistique. Cet argovien aurait notamment transporté des liquidités entre la Suisse et l'Italie entre 2001 et 2020. Le procès pourrait durer jusqu'au 11 septembre. Les États-Unis ont mené hier des frappes sur l'île iranienne de Larak. C'était les premières depuis un mois. L'attaque a fait deux morts et deux blessés selon une agence de presse iranienne. Le commandement militaire américain pour le Moyen-Orient précise, lui, que ce sont deux lanceurs iraniens qui étaient visés. Et cela a déclenché aussitôt une riposte de Téhéran contre des cibles américaines en Jordanie. L'armée jordanienne qui dit pour sa part avoir intercepté 8 missiles dans son espace aérien. Au Népal, les secouristes continuent de s'affairer sans relâche dans des conditions périlleuses et malgré les risques d'une nouvelle montée des eaux. Les sauveteurs espèrent notamment retrouver vivants une centaine d'ouvriers ensevelis dans un tunnel. Une brèche a été ouverte hier, mais sans parvenir à établir de contact pour le moment. Plus de 3000 personnes sont toujours portées disparues, alors même que la catastrophe a déjà causé près de 800 morts et des dégâts considérables. La réponse radicale du président algérien contre les pyromanes, Abdelmajid Tebboune, annonçait hier vouloir rétablir la peine de mort contre les responsables des incendies meurtriers qui ont ravagé l'Est et le Nord du pays. Le chef de l'État a ordonné une modification du code pénal avant le 15 septembre. Il demande que le projet passe par le gouvernement et que le Parlement l'étudie rapidement. L'Algérie a décrété un deuil de 3 jours, également l'annulation de toutes les festivités culturelles et autres compétitions sportives après les récents feux de forêt. Tennis, 3 Suisses entrent en lice aujourd'hui pour le premier tour de l'US Open. L'invité de dernière minute, Stan Wawrinka, qui se frottera à Matteo Berrettini. Le Vaudois reste sur une défaite face à l'Italien au premier tour du dernier Wimbledon. Chez les dames, la zurichoise Victoria Golubic affrontera Diane Parry, récente gagnante du tournoi de Monterrey. Enfin, la grisonne Simona Walter se mesurera, elle, à Nadia Porodoska. Pour la singaloise Belinda Bencic, le début des hostilités, c'est pour demain mardi. Quelques nuages vont s'inviter au menu de ce lundi matin, avant de laisser la place à un soleil généreux. Des nuages qui resteront un peu plus tenaces toutefois le long des Préalpes. Et un mercure en pleine qui oscillera entre 17 degrés ce matin et 26 degrés au plus chaud.
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1: Cette petite pour toi, c'est...
0: Quoi tu me le dis, mais en même temps...
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1: 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Il y a eu beaucoup d'expériences où justement les gens sont venus me poser des questions. Après, parce qu'ils m'ont dit, on sent qu'il y a quelque chose dans ce que tu racontes. On n'est pas à l'église, mais j'ai l'impression qu'on est dans l'église, parce qu'il y a des fois, tu sais, ça part en prêche, sans prêcher. Et du coup, je me dis, si on arrive à avoir cette petite connexion, ça veut dire que peut-être effectivement, oui, Dieu continue de parler en moi,
0: à
1: travers moi.
0: Oui. Donc, laisse tomber ce petit sentiment de culpabilité, là.
1: je sais pas, mais merci.
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0: Eh bien, c'est maintenant l'émission Sentez-vous bien et j'ai le grand plaisir de recevoir le docteur Jean Lindsay. Bonjour.
1: Bonjour Oscar.
0: Alors, dans cette émission de santé, docteur Jean Lindsay, vous souhaitez aborder une nouvelle étude sur le tabagisme durant la grossesse. Et donc, on le sait, fumer est déconseillé, même c'est indiqué sur tous les paquets de cigarettes ou de tabac. Et fumer pendant la grossesse est fortement déconseillé, même proscrit, on pourrait dire, et pour la mère, et surtout pour le bébé à naître. Alors, cette étude dont vous souhaitez nous parler, qu'est-ce qu'elle peut nous apprendre de nouveau par rapport à ça, docteur Jean Lindsay ?
1: Si la maman fume pendant la grossesse, l'étude nous montre que ça va avoir des conséquences très longtemps après, dans la vie de l'enfant, à l'âge adulte. Là, nous allons relater un article qui a été écrit par le docteur Tellier dans le Journal international de médecine et qui utilise un article publié dans Science Advances, les avancées en sciences, de mai 2024. Et l'auteur s'appelle Cui. Alors, cet article a utilisé la base de tissu des Anglais. Les Anglais ont une grosse base de tissu.
0: Tissu humain,
1: depuis longtemps. Donc ça permet de faire des études qu'on appelle rétrospectives et transversales.
0: Là, par exemple, est-ce que vous pouvez nous expliquer ce que c'est une étude rétrospective et transversale ?
1: Rétrospective, c'est-à-dire qu'on va en arrière.
0: À partir d'un tissu,
1: on est capable de remonter dans le temps. Ouais. Puis transversale, parce qu'on va étudier beaucoup de tissus. On va les comparer à d'autres tissus qui n'ont pas été soumis à ce qu'on étudie. D'accord. En l'occurrence, on va regarder, là, eux ont étudié 276 000 participants, mm-hmm. et ils ont comparé les participants, les tissus de gens dont la mère a fumé pendant la grossesse, avec des tissus de gens dont la mère n'a pas fumé pendant la grossesse. Mais une fois adulte, on regarde les tissus une fois que les gens sont devenus adultes, donc longtemps après.
0: Ce prélèvement se fait sous quelle forme ? Une analyse sanguine, tout simplement ?
1: Ah oui, tout bêtement, ça peut suffire, oui. Mm-hmm. C'est le UK Biobank, la banque de tissus anglaise. Alors, cette étude a montré que, on avait, à l'âge adulte, une accélération du vieillissement.
0: Non, le résultat d'une mère qui fume pendant la grossesse.
1: Votre mère fume pendant la grossesse et vous vieillissez prématurément.
0: Voilà, cette étude vient nous apprendre ça.
1: Alors oui, après on peut dire cette étude rétrospective qui porte sur une cohorte conséquente, nous dit le docteur Tellier, n'est pas à l'abri de critiques, même si sa méthodologie statistique s'avère des plus sophistiquées, notamment avec des ajustements multiples et des analyses de sensibilité poussées à l'extrême. Il est clair qu'il est impossible de prendre en compte la totalité des facteurs de confusion et des artefacts potentiels, mais les résultats obtenus, en dépit de ces réserves, n'en incitent pas moins à proscrire formellement le tabagisme maternel lors de toute grossesse. On le savait déjà, mais là, ça vient renforcer en expliquant aux mamans que si elles fument, elles vont faire vieillir prématurément leur enfant. Ultérieurement, ça peut motiver certaines de nos auditrices qui auraient du mal à ne pas fumer pendant la grossesse.
0: Donc c'est le conseil que vous pourriez laisser durant cette émission ?
1: Vraiment ne pas fumer pendant la grossesse, sans discussion.
0: Finalement, c'est un élément supplémentaire.
1: On le savait, mais puis là on comprend, parce que lorsqu'il sera adulte, cet enfant, il aura des télomères qui seront plus courts.
0: C'est à ça qu'on sait que le vieillissement est prématuré.
1: Ouais.
0: Vous pouvez nous rappeler ce que c'est que les télomères.
1: Les télomères, ça se trouve au bout des chromosomes et ce sont des structures qui raccourcissent avec le vieillissement. C'est un marqueur de vieillissement. Les télomères, c'est un sujet qui excite beaucoup les biologistes. Il y a énormément de recherches là-dessus. On peut en dire un mot sur les télomères.
0: J'imagine dans la lutte contre le vieillissement, non ?
1: Bah oui, bien sûr. Mm-hmm. Les télomères, c'est une région non codante de l'ADN qui se trouve au bout des chromosomes. Et plus on a une corrélation entre le raccourcissement des télomères et le vieillissement. C'est un marqueur de vieillissement, un marqueur biologique incontestable.
0: Voilà, donc un conseil à donner aux futures mamans.
1: Une raison de plus, quoi.
0: Voilà. C'était donc Sentez-vous bien avec le docteur Jean Lindsay. Aujourd'hui, vous nous avez rappelé une des conséquences du tabagisme durant la grossesse. On ne saurait que trop recommander à toutes les futures mères de préserver leur propre santé et celle de leur futur enfant en évitant surtout de fumer. Docteur Jean Lindsay, merci de votre participation à ce micro. On se retrouve très vite pour un nouveau Sentez-vous bien. Au revoir.
1: Au revoir, Oscar.
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1: 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Benoît Rouchalot.
2: Un important dispositif de police est toujours actif après la fusillade meurtrière survenue lors de la rave party d'Aro dans la nuit de samedi à dimanche. Les polices argoviennes, mais également zurichoises, soleroises et même allemandes étaient mobilisées hier et toute la nuit pour tenter d'attraper le ou les auteurs des coups de feu. Seul sait-on que les traces de munitions retrouvées sur place proviennent de deux armes différentes et que trois hypothèses sont envisagées pour l'heure. Un attentat terroriste, une tuerie de masse ou un acte criminel dont le mobile reste inconnu. La fusillade a causé la mort d'une jeune italienne de 22 ans qui résidait en Suisse. Une ressortissante allemande et quatre hommes suisses âgés ont également été hospitalisés. Certains ont été grièvement blessés, mais leurs jours ne sont pas en danger. À Bellinzone, l'ouverture aujourd'hui devant le tribunal pénal fédéral du procès d'un homme prévenu de participation et soutien à une organisation criminelle. Le suspect est accusé d'avoir été membre de la 'Ndrangheta, la mafia calabraise, et d'avoir apporté un soutien logistique. Cet argovien aurait notamment transporté des liquidités entre la Suisse et l'Italie entre 2001 et 2020. Le procès pourrait durer jusqu'au 11 septembre. Les États-Unis ont mené hier des frappes sur l'île iranienne de Larak. C'était les premières depuis un mois. L'attaque a fait 2 morts et 2 blessés selon une agence de presse iranienne. Le commandement militaire américain pour le Moyen-Orient précise, lui, que ce sont 2 lanceurs iraniens qui étaient visés. Et cela a déclenché aussitôt une riposte de Téhéran contre des cibles américaines en Jordanie. L'armée jordanienne qui dit pour sa part avoir intercepté 8 missiles dans son espace aérien. Au Népal, les secouristes continuent de s'affairer sans relâche dans des conditions périlleuses et malgré les risques d'une nouvelle montée des eaux. Les sauveteurs espèrent notamment retrouver vivants 100 d'ouvriers ensevelis dans un tunnel. Une brèche a été ouverte hier, mais sans parvenir à établir de contact pour le moment. Plus de 3000 personnes sont toujours portées disparues, alors même que la catastrophe a déjà causé près de 800 morts et des dégâts considérables. La réponse radicale du président algérien contre les pyromanes, Abdelmajid Tebboune, annonçait hier vouloir rétablir la peine de mort contre les responsables des incendies meurtriers qui ont ravagé l'Est et le Nord du pays. Le chef de l'État a ordonné une modification du code pénal avant le 15 septembre. Il demande que le projet passe par le gouvernement et que le Parlement l'étudie rapidement. L'Algérie a décrété un deuil de 3 jours, également l'annulation de toutes les festivités culturelles et autres compétitions sportives après les récents feux de forêt. Tennis, 3 Suisses entrent en lice aujourd'hui pour le premier tour de l'US Open. L'invité de dernière minute, Stan Wawrinka, qui se frottera à Matteo Berrettini. Le Vaudois reste sur une défaite face à l'Italien au premier tour du dernier Wimbledon. Chez les dames, la Zurichoise Victoria Golubic affrontera Diane Parry, récente gagnante du tournoi de Monterrey. Enfin, la grisonne Simona Walter se mesurera, elle, à Nadia Porodoska. Pour la Saint-Galloise Belinda Bencic, le début des hostilités, c'est pour demain mardi. Quelques nuages vont s'inviter au menu de ce lundi matin, avant de laisser la place à un soleil généreux. Des nuages qui resteront un peu plus tenaces toutefois le long des Préalpes. Et un mercure en pleine qui oscillera entre 17 degrés ce matin et 26 degrés au plus chaud.
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0: Bienvenue sur Europe Radio, très très bon réveil, il est 7h10, nous sommes le lundi 31 août, c'est le dernier jour du mois d'août et c'est surtout la première journée, le jour de la rentrée pour beaucoup d'entre vous qui travaillez, école, lycée. En tout cas, continuez à passer un bel été si vous êtes en vacances, c'est Louis Orlano.
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3: Bienvenue à notre post-it. Est-ce que tu penses que Jésus était xénophobe ou raciste? Alors c'était très étonné de cette question, il faut vraiment écouter ce post-it jusqu'à la fin. Aujourd'hui on a un texte qui se trouve dans l'évangile de Marc, chapitre 7. On va lire du verset 26 jusqu'à 29. Il nous dit comme ça le texte. Cette femme était grecque, d'origine syrophénicienne. Elle lui demandait de chasser le démon de sa fille. Il lui disait « Laisse d'abord les enfants se rassasier, car ce n'est pas bien de prendre le pain des enfants pour jeter aux chiens. » Mais elle lui répond « Seigneur, les chiens sous la table mangent bien les miettes des enfants. » Il lui dit « À cause de cette parole, va, et le démon est sorti de ta fille. » Ici, si on lit le texte comme ça, rapidement, à première vue, on a l'impression que Jésus est xénophobe, voire raciste. Parce que ces images d'enfants, chiens, c'était des images très dépréciatives pour parler des races, des ethnies à l'époque. On considérait que les Juifs étaient bien supérieurs, donc ils étaient symbolisés par l'enfant. Et de l'autre côté, on a les païens qui ont déprécié tout le temps, donc on va utiliser un animal qui, selon Lévitique 11, est impur, le chien. Et c'est un langage qui est agressif, presque un insulte, quoi. Je me pose la question, pourquoi Jésus a parlé comme ça? Est-ce que c'est le fait qu'il était juif, il ne pouvait pas s'empêcher d'entrer dans les mêmes schémas de pensée négatifs des juifs? Ou est-ce que Jésus avait quelque chose de différent dans son cœur? Une leçon qu'il aimerait donner à ses disciples. Vous savez, avec les différents pays, cultures, il y a des filtres visuels qui s'installent. On regarde les personnes d'une certaine façon. Par exemple, si un autochtone qui arrive en retard, on va dire juste qu'il arrive en retard. Mais si c'est une nationalité, un étranger, où on pense que les personnes de cette nationalité arrivent en retard, on va dire voilà, il est en retard parce qu'il est comme ça, parce qu'il vient de ces pays. Et ce qui fait qu'on a ce type de façon de penser, c'est justement des filtres visuels. De la même façon, les Juifs regardaient les Syrophéniciens comme des chiens, ils ne pourraient pas s'empêcher de voir comme ça. Alors Jésus joue avec le filtre visuel de ses disciples. Il va parler avec cette femme comme les disciples auraient parlé. Et en espérant qu'en moment que cette femme réponde, elle puisse révéler qu'elle est exactement le contraire de ce que les disciples pensaient aussi. Quand on lit ce texte, on voit quelqu'un qui a une foi impressionnante. Quelqu'un qui ne se laisse pas rabaisser par une insulte, mais qui a quand même la foi avec ce maître juif qui est devant elle. Jésus veut faire avec nous exactement la même chose qu'il a fait avec ses disciples. Parce qu'on peut voir deux miracles dans le texte. Soit le miracle de la fille qui n'a plus le démon, soit le miracle des disciples qui peut-être pour la première fois arrivent à voir dans les étrangers des personnes dignes de la présence de Jésus, dignes de l'amour de Dieu. Quels sont les filtres visuels que nous on a aujourd'hui? Est-ce qu'on aimerait bien les identifier? Est-ce qu'on aimerait bien aussi s'en débarrasser d'eux? Moi, je propose aujourd'hui que tu puisses demander à Jésus de faire que tous ces a priori qu'on a dans le cœur puissent partir, qu'on puisse aimer véritablement des gens comme Jésus aime.
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0: Shelby sur Op Radio pour Bad News, excellent gospel. Il fait beau que sur la Méditerranée et la Corse. Ailleurs, le temps est très nuageux, surtout sur les bords de la Manche, avec des pluies un peu plus durables et un vent du sud-ouest bien renforcés. Les températures varient du nord au sud de 24 à 28 degrés. Bonne journée. 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
3: Éléonore Tarlet, bonjour.
4: Bonjour Oscar.
3: Bienvenue dans cette nouvelle émission de Petit sujet psychologique que vous nous proposez régulièrement. Alors je rappelle que vous êtes psychologue et psychothérapeute. Et en ce moment, vous nous proposez de nous arrêter sur le thème épigénétique et psychologie. Et alors, est-ce que vous pouvez nous rappeler, Léonore Tarlet, qu'est-ce que c'est que l'épigénétique ?
4: Alors, l'épigénétique, c'est la conséquence, on va dire, de comment notre génome, notre corps, lit l'environnement, en gros. Donc, c'est le résultat de l'interaction entre mon vécu et puis mon patrimoine génétique. C'est-à-dire qu'il contient des feedbacks pour être le plus possible adapté à son environnement. Et donc, nous, ça nous intéresse puisqu'on va avoir des marqueurs épigénétiques de trauma.
3: Voilà. Et alors donc, dans certains traumas, puisqu'on y vient, il y a nécessité de retraiter, alors je mettrai ça entre guillemets parce que je reprends un de vos termes. Comment ça se passe? Expliquez-nous, Éléonore.
4: Alors, quand on parle de retraitement, ça fait référence à la thérapie EMDR, qui est un sigle anglophone qui veut dire Eye Movement Desensitization Reprocessing, thérapie de réparation, de reprogrammation par les mouvements oculaires. Alors, en fait, cette thérapie a démontré son efficacité thérapeutique depuis les années 80 et c'est même une recommandation internationale de santé par plusieurs organismes de santé, dont l'OMS, CNRS et voilà, beaucoup d'autres.
3: Et alors, si on revient sur l'histoire que vous nous aviez racontée lors de l'émission précédente, avec cette femme qui souffrait de bruxisme, et ce bruxisme s'était transmis de génération en génération, et qu'on avait fini par comprendre que c'était dû à un voyage fait par son grand-père, son arrière-grand-père, qui avait voulu fuir son pays et qui avait traversé tous les pays de l'Est. Est-ce que vous pouvez nous expliquer justement comment son problème a été réglé?
4: Alors, la thérapeute avait proposé à Lydia un génogramme. En fait, donc, dans la prise en charge EMDR, dans la thérapie EMDR, elle a proposé un génogramme centré compétences et le protocole de la lettre.
3: Alors, est-ce que vous pouvez nous dire ce que c'est que ce génogramme?
4: Alors, déjà pour préciser, parce que je n'avais pas précisé dans l'émission précédente, Lydia, donc, c'est son arrière-grand-père qui a subi ce trauma, donc évidemment sa femme et les enfants aussi. Et le grand-père de Lydia est né après ce trauma. C'est-à-dire qu'une fois qu'ils étaient en sécurité dans le nouveau pays, donc ce qui montre bien que ce grand-père qui n'a pas vécu cette migration était porteur du trauma. Alors, on a identifié avec le génogramme, c'est une espèce de conceptualisation de la problématique familiale, une espèce d'arbre généalogique, mais versus trauma ou ressources. C'est-à-dire qu'on va positionner qui a vécu quoi dans mon arbre généalogique pour aller rechercher ce qu'on appelle le lien source. Alors, quand on fait une thérapie EMDR sur une personne sans forcément faire de génogramme, sans rechercher l'histoire familiale, on va chercher ce qu'on appelle le souvenir source. C'est-à-dire le souvenir qui serait peut-être le point de démarrage à l'origine d'un canal, une perception des choses altérée. Là, comme on fait le système familial, on va rechercher le lien source, c'était la personne peut-être qui serait à l'origine, la source phylogénétique du problème, à l'inverse de cette source ontogénétique quand c'est un problème qui ne me concerne que moi personnellement. C'est-à-dire là, je suis porteuse d'un problème de bruxisme, et a priori ça ne vient pas de moi, mais mes grands-parents, mon arrière-grand-père étaient porteurs.
3: Et donc ce génogramme, c'est quelque chose de schématique finalement?
4: C'est un schéma, oui, on va conceptualiser et ensuite on va aller, on va dire, parler entre guillemets, on va écrire des lettres et c'est là où intervient le protocole de la lettre à chacun de ses ancêtres. Alors, comme on fait en EMDR, si on fait une thérapie sur soi, on va démarrer par le retraitement du souvenir le plus ancien. Là, on va démarrer par, on va dire, l'ancêtre le plus ancien porteur du trauma, donc cet arrière-grand-père paternel. Donc, elle lui a écrit une lettre.
3: Oui.
4: Alors, la consigne, c'est d'écrire vraiment à cœur ouvert, comme s'il pouvait tout comprendre et tout entendre, cet arrière-grand-père, avec nos interrogations, mais aussi ce qu'on en a compris. Donc, on va aussi parler avec son cœur. Hein. Ça peut dire, mais voilà, ça a dû être difficile pour toi. Donc déjà, en commençant à écrire cette lettre, la patiente sent qu'il y a une activation dans le corps, ça la met vraiment très mal à l'aise, et avant même d'avoir commencé le retraitement, ce qu'on appelle retraitement, c'est les balayages oculaires, hein, les stimulations bilatérales alternées qu'on fait dans la thérapie EMDR. Avant même d'avoir fait ces mouvements oculaires, on a juste positionné le génogramme et la patiente commence à faire des cauchemars de voyages, d'endroits où elle est perdue, où elle ne connaît personne, où elle se sent en insécurité. Et parallèlement à cela, elle commence déjà à avoir un petit peu moins de bruxisme et à se sentir un petit peu plus détendue. Donc il y a vraiment des... Au niveau neurovégétatif, on voit une amélioration déjà. Et ce retraitement, donc là on va introduire des SBA, des stimulations bilatérales alternées avec le protocole de l'ALET que la patiente va lire et relire, jusqu'à disparition complète des symptômes ou des activations. Donc ça peut être du matériel cognitif qui vient, des souvenirs ou des rêves, des images, mais ça peut être aussi des sensations dans le corps, et cette patiente en a vraiment beaucoup, ou des émotions, elle a énormément de tristesse, et elle a des sensations, des douleurs, comme si elle avait des contusions dans tout le corps, qui vont finir là aussi, au fur et à mesure des retraitements, puis vont finir par s'amenuiser jusqu'à disparaître complètement. Les cauchemars aussi vont disparaître complètement et vont être remplacés par des rêves très agréables.
3: Alors donc, on comprend qu'il y a tout un processus qui se met en place, une thérapie qui comprend différents éléments. Mmh. Et donc, c'est ce que vous souhaitez nous expliquer, notamment à travers l'EMDR, cette thérapie. Vous pouvez nous rappeler quel est nous épeler ce sigle ?
4: Eye Movement Desensitization Reprocessing. En fait, c'est un peu reprogrammation par les mouvements oculaires. Mais cette thérapie est vraiment intéressante puisqu'elle démontre des changements moléculaires, hein, des changements physiologiques qu'on observe vraiment maintenant, y compris avec l'imagerie cérébrale. Si on fait un PET scan avant retraitement et si on refait un PET scan, imaginons cette patiente une fois qu'elle est finie de retraiter, et nous on voit qu'il n'y a plus de bruxisme et qu'elle se sent mieux dans sa vie, qu'elle est plus affirmée, qu'elle a plus d'insécurité, mais les PET scans montrent aussi des changements au niveau du cerveau, des changements d'imagerie. Hein.
3: C'est extraordinaire.
4: Oui.
3: Eh bien, merci beaucoup, Léonore Tardet. Nous arrivons à la fin de cette émission Petit sujet psychologique. Et aujourd'hui, eh bien, vous êtes resté sur ce thème, hein, épigénétique et psychologie. Peut-être reviendrez-vous prochainement pour une prochaine émission sur cette thématique.
4: Avec plaisir.
3: On se retrouve très vite. À bientôt.
4: À bientôt.
3: Au revoir.
4: Au revoir.
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0: Très belle matinée sur Op Radio, Toby and Tommy avec I Got a Feeling. Dans un instant, je vous ai placé Michelle Williams avec le titre Say Yes. Et juste après, ce sera Marsha World pour I Just Feel Like Something Good In About To Happen. Mais tout de suite, c'est la Bible pour les nuls présentée par Eric Denimal et Daniel Giraud. 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
2: La Bible aux mille visages. Éric Denimal, bonjour.
3: Bonjour.
2: Je rappelle à nos auditeurs que vous êtes pasteur, journaliste, mais aussi auteur de livres, et notamment La Bible pour les nuls. Nous l'avons sous les yeux. Ces derniers temps, vous nous avez présenté ce qui a été à l'origine de non seulement de la formation de votre livre, mais également de la formation de la Bible. On a parlé notamment des manuscrits La Mer Morte, ces manuscrits trouvés dans les années 50 et qui montrent combien le texte d'aujourd'hui est proche, si ce n'est semblable, à celui des temps passés. Dans votre livre, vous posez la question : qui a décidé que tel livre était inspiré de Dieu ou tel autre non ? Parce que ce qui est paradoxal, c'est que la Bible se présente comme étant la parole inspirée de Dieu. Et ce sont des hommes qui vont juger si cela a été inspiré ou pas.
3: Oui.
2: Donc parmi ces paramètres notamment qui vont être pris en considération, c'est lorsqu'un homme ne parle pas de sa propre autorité, mais lorsque l'on voit qu'il a été saisi par l'Esprit.
3: Manifestement, ce sont des personnes qui effectivement ont été dépassées un peu par ce qu'ils avaient à dire ou à montrer, parce que parfois ils ne le disaient pas, ils le montraient. Ils sont exemplaires dans leur fidélité. Dans leur fidélité et dans leur force, dans la façon qu'ils ont d'aller jusqu'au bout, même s'ils doivent en mourir. Et certains vont mourir. Ésaïe, manifestement, d'après la tradition, mais a priori c'est repris aussi ailleurs, Ésaïe est mort parce qu'on ne supportait pas ce qu'il disait. Jérémie a été emprisonné, d'autres ont vécu des dépressions terribles parce qu'ils disaient « Je suis sûr que ce que je dis doit être entendu, je le dis, ce n'est pas écouté, on m'en veut. » Et ce sont des hommes qui, comme le prophète Élie, va vivre des crises terribles parce qu'il va se dire « Mais comment se fait-il que ce qui est tellement évident n'est pas entendu ?» Et on comprend ce que peut être le désespoir de ces personnes, comme on peut comprendre le désespoir à d'autres niveaux, d'un hulot qui va dire « Mais vous ne vous rendez pas compte, vous êtes en train de faire crever la planète. Si vous n'arrêtez pas, on n'aura pas de terre. » Parce qu'il n'y a pas une terre de rechange. Et vous êtes en train de détériorer la terre, et voilà. Et vous ne vous rendez pas compte, si vous n'arrêtez pas ça, ça, ça et ça, vous courez à la catastrophe, mais vous êtes en train d'empoisonner le monde entier. Et c'est Nicolas Hulot, par exemple, se tape la tête contre le mur en disant « Mais pourquoi ils n'entendent pas ? Pourquoi ils ne comprennent pas ? Pourquoi des raisons autres que le bon sens ?» a plus de poids que ce que je suis en train de dire. Comment se fait-il que la politique économique et du plaisir instantané ont plus de valeur que les cris d'alarme que je lance? Alors, on comprend qu'il puisse être complètement agressif parfois dans sa façon de dire les choses. Mais moi, il me fait penser aux prophètes de l'Ancien Testament.
2: Et justement, des prophètes de malheur, puisque l'expression même est restée.
3: Prophètes de malheur, parce que ils disent des choses qui sont désagréables à entendre. Alors aujourd'hui, on va un peu écouter les prophètes de malheur, en tout cas sur le plan écologique, parce qu'on se rend bien compte que peut-être finalement ils ont un peu raison, et puis on se rend compte que le peuple s'inquiète aussi, et qu'il faut aussi faire plaisir au peuple. Et du coup, on va avoir une réponse qui sera démagogique, mais qui ne sera pas une vraie réponse d'une vraie prise de conscience. Simplement, j'ai besoin d'être élu, donc je vais me mettre les verres dans la poche. Voilà, pour dire que ces messages-là, ces messages de l'Ancien Testament sont d'une cruelle... une cruelle actualité, parce que c'est le temps qui va donner raison à Nicolas Hulot, par exemple. C'est le temps qui donne raison à Ésaïe, qui donne raison à Ézéchiel, qui donne raison à Moïse, etc.
2: Lorsqu'ils ont raison trop tôt, ils emportent les conséquences. Alors, on parlait de la rédaction.
3: C'est terrible d'avoir raison trop tôt. C'est toujours terrible.
2: Oui, on le sait, au travers des siècles.
3: Ouais,
2: oui.
3: Ouais, c'est toujours très difficile. Après coup, on en veut quand même à ceux qui ont eu raison trop tôt, parce qu'ils nous rappellent qu'on ne les a pas écoutés.
2: On parlait de la rédaction de l'Ancien Testament, Éric Denimal, avec vous, donc, des religieux qui, israélites à l'époque, juifs, qui vont se pencher sur ce problème. Qu'est-ce que l'inspiration de Dieu? Comment la note-t-on dans un livre? Voilà quelques questions auxquelles vous avez répondu, que l'on trouve dans votre livre, la Bible pour les nuls. Combien de temps cela a pris, finalement, avant d'en arriver à ce fameux canon de l'Ancien Testament?
3: Il semblerait que aux alentours des années 450 avant Jésus-Christ, les savants juifs avaient répertorié tous les livres les plus importants, ceux qui allaient constituer la Torah, les livres, les prophéties, les écrits, etc. Ils vont mettre de côté un certain nombre d'autres livres. Qui resteront des livres de référence, mais qui n'auront pas, alors là c'est une dimension un peu plus spirituelle, qui n'auront pas selon eux de résonance suffisamment forte au niveau spirituel pour devenir guide au niveau de la population, si j'ose dire, au niveau des croyants. Alors ils vont mettre de côté un certain nombre de livres qu'ils vont considérer comme intéressants mais pas essentiels, en tout cas pour la révélation de Dieu. Et ces livres-là, on les connaît aussi, en tout cas un certain nombre on les connaît, parce qu'ils vont se retrouver dans la Bible catholique, notamment, dans ce qu'on appelle la liste des livres deutérocanoniques, donc un deuxième canon, un deuxième choix. Ça va être des livres comme Maccabée, comme les Maccabées, comme Judith, l'Ecclésiastique, etc., ou Tobie. Ce sont des livres qui ne sont pas dans le canon juif, qui sont reconnus quand même comme étant intéressants au niveau historique, et que, par exemple, les Bibles protestantes vont aussi mettre de côté, parce que les Bibles protestantes, en tout cas, pour l'Ancien Testament, vont calquer le canon juif plutôt que le canon qui a été le canon catholique et qu'il reste encore aujourd'hui, avec cette petite différence sur l'autorité de ces livres, que même l'Église catholique reconnaît comme étant moindre, deutérocanonique, deuxième canon.
2: Donc la rédaction de l'Ancien Testament qui se fait sur des siècles finalement, puisque vous dites vous-même que la liste finalement a été établie vers 450 avant Jésus-Christ, avec l'accord de tous les rabbins qui se sont rencontrés pour cela.
3: Oui. Et on sait que... Ça a été entériné ensuite à peu près 100 ans avant Jésus-Christ, et on sait que Jésus, en tout cas, utilisait ce canon-là, puisqu'il a cité quasiment tous les livres de l'Ancien Testament de ce canon-là, qu'il a en plus fait des citations en grec, donc on sait qu'il lisait la Septante, donc la Septante c'est la traduction grecque de l'Ancien Testament qui a été rédigée avant Jésus-Christ, et donc on a comme ça des petits indices qui nous permettent de dire, bon ben voilà, il a cité ça, il a cité ça, il a cité ça, donc il les a lus, et en plus il les a lus dans la version grecque.
2: Et donc c'est très important effectivement comme conclusion, donc des textes qui ont été reconnus comme étant inspirés d'après les rabbins, et qui ont été donc confirmés, entérinés par Jésus, puisque lui-même en a fait référence comme des écrits.
3: Et les autres auteurs du Nouveau Testament aussi.
2: On reviendra d'ailleurs sur la rédaction du Nouveau Testament.

0: opradio.live pour nous écrire, nous laisser un message sur l'espace contact. Vous pouvez nous dire quels sont vos artistes préférés, vos morceaux de gospel préférés. Nous sommes tellement, tellement heureux de vous lire. 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Vous nous écoutez en DAB+ sur toute la Suisse romande, mais aussi sur les villes de Paris, Marseille, Saint-Tropez, Nice et Monaco. 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
2: Ça y est, nous y sommes, c'est la rentrée. Les journées raccourcissent, les emplois du temps se remplissent et on se dit un peu vite que la saison des sorties est derrière nous. Eh bien, pas du tout. J'ai spécialement sélectionné pour vous aujourd'hui des lieux ouverts tous les jours, y compris en début de semaine, parce que la culture, elle ne prend pas de jours de congé. Monaco, Le Valais, Marseille et Paris, on fait le tour, accrochez-vous. Direction la Principauté d'abord, le Grimaldi Forum de Monaco présente Monaco et l'automobile de 1893 à nos jours, 4000 m², une cinquantaine de véhicules emblématiques et plus de 130 ans d'histoire commune entre le rocher et la voiture. Les bolides du Grand Prix, les modèles du rallye Monte Carlo, les automobiles de légende des concours d'élégance, c'est à la fois historique, esthétique et technique. Et c'est pensé pour les passionnés comme pour les familles. C'est ouvert tous les jours de 10 à 20 heures jusqu'au 6 septembre avec des billets à partir de 9,50 €. Il ne vous reste qu'une semaine. Montons maintenant en Valais, à Martigny, où la fondation Pierre Giannada accueille un invité de marque, Auguste Rodin. L'exposition Rodin selon Rilke, organisée avec le musée Rodin de Paris, raconte la rencontre entre le sculpteur et le poète autrichien Rainer Maria Rilke, qui fut un temps son secrétaire. Est-ce que vous le savez ? La sculpture éclairée par les mots, c'est une très belle idée. C'est ouvert tous les jours de 10 à 18 heures jusqu'au 22 novembre. Et n'oubliez pas le parc de sculptures magnifique en cette saison. À Marseille maintenant, une valeur sûre ouverte tous les jours, Cosquet Méditerranée sur l'esplanade du J4. Vous descendez à 37 mètres sous la mer, enfin presque, pour découvrir la restitution fidèle de la grotte Cosquet et ses 480 gravures et peintures vieilles de plus de 30 000 ans. Depuis cet été, le parcours s'enrichit d'un nouvel espace, le passage, inclus dans le billet. Ouverture dès 9h30, c'est 18 € pour les adultes, 11 € pour les 10 à 17 ans et 6 € pour les plus jeunes. Et pour finir en musique, à Paris, le festival Jazz à la Villette bat son plein jusqu'au 6 septembre. Mardi 1er septembre à 20h, ne manquez pas Floating, la rencontre de 4 musiciens d'univers très différents autour d'Émile Parisien et Yaron Herman. Les billets vont de 15 à 50 €. Vous voyez, la rentrée, ça a du bon. C'était Aurélien sur Hop Radio. Excellente semaine à vous et à très vite.
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0: Magnifique, super beau. Jonathan Mike Reynolds avec sa titre Situation sur Hope Radio. Il va être bientôt 8h. Bienvenue si vous nous rejoignez. Bon réveil, bon petit déj. On est ensemble jusqu'à 9h. C'est votre matinale de ce lundi 31 août. Pour arriver jusqu'à 8h, voici votre agenda gospel présenté par Ed sur Hope Radio. 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
1: 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À Paris, samedi 12 septembre, la formation Gospel River sera en concert à 20h au Temple de la Trinité dans le 13e arrondissement. Vous pourrez les y retrouver également le samedi 26 septembre. À Paris, vendredi 18 septembre, emmenée par la directrice artistique Dominique Magloire, la formation Gospel Helios sera en concert à 20h45, église Saint-Philippe-du-Roule, dans le 8e arrondissement. En Suisse, samedi 19 septembre, la célèbre chanteuse de gospel Déborah Loukalou prépare une tournée pour 2026. Elle se produira notamment à la Genève Arena en Suisse le 19 septembre et au Palais des Sports du Gosy en Guadeloupe le 22 novembre. Les Chérubins Gospel seront en tournée dans les Caraïbes le 27 octobre en Martinique, le 31 octobre au Palais des Sports du Gosier en Guadeloupe. On en reparlera bien sûr. 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
2: Bonjour et bon réveil à toutes et à tous. Qui et pourquoi ? Le mystère reste total ce matin après la fusillade survenue dans la nuit de samedi à dimanche lors d'une rave party à Arreau. Une vaste chasse à l'homme est toujours en cours pour tenter de retrouver le ou les auteurs de l'attaque. Attaque qui a fait un mort et 5 blessés. Dianalys Ramsauer, un important dispositif de police s'était déployé ce matin encore pour retrouver le ou les tireurs.
3: Oui, les polices argoviennes, mais également zurichoises, soleroises et même allemandes étaient mobilisées hier et toute la nuit pour attraper le ou les auteurs des coups de feu. En milieu d'après-midi, hier, les autorités estimaient qu'ils avaient quitté la ville. Depuis, plus d'informations. Ce que l'on sait par contre, c'est que plusieurs salves de tirs ont eu lieu à 2h30 du matin, alors que la fête touchait à sa fin. 3 victimes sont italiennes, dont la jeune femme décédée. Une autre est allemande. Toutes étaient domiciliées en Suisse. La police argovienne a annoncé également que les coups de feu avaient été tirés de plusieurs armes différentes, sans pouvoir confirmer qu'il y avait plus d'un tireur. On écoute le commandant de la police cantonale, Michael Leupold.
4: En ce qui concerne les armes, on a trouvé des traces de 2 calibres différentes. L'un des calibres est 9 mm, donc un pistolet mitrailleur ou bien un pistolet normal. Et l'autre, c'est un fusil d'assaut.
3: Concernant les motivations du ou des tireurs, toutes les hypothèses restent ouvertes. Attentat terroriste, fusillade à l'aveugle ou règlement de compte.
2: L'Islande dit non à une reprise des négociations d'adhésion à l'Union européenne. 52,8% des Islandais ont répondu non à cette reprise des négociations d'adhésion et seulement 47% ont répondu oui. Un coup dur pour Bruxelles qui aurait vu d'un bon œil une candidature de cette île de l'Atlantique Nord. Au Népal, les secouristes continuent de s'affairer après l'effondrement du glacier survenu mercredi dernier. Les secours sont confrontés à de nombreux dangers avec des routes impraticables, de fortes pluies aussi, et la montée des eaux complique les périlleuses opérations de secours. Plus de 3000 personnes, dont des centaines d'étrangers, restent portées disparues. Vous en trouverez peut-être régulièrement dans votre armoire à pharmacie des médicaments dont la date de péremption est dépassée. La France prévoit de prolonger la durée de vie d'une cinquantaine de médicaments parmi les plus vendus. Ils pourraient être conservés 2 fois plus longtemps pour lutter le gaspillage. Alors, qu'en est-il en Suisse ? Alexandra Richard, est-ce que la Suisse y réfléchit aussi ?
5: Alors l'idée a été discutée plusieurs fois au Parlement, mais il n'y a pas une vaste révision prévue comme en France. À ce jour, Swissmedic nous précise qu'il n'y a pas de demande déposée chez elle pour prolonger la durée de vie de certains traitements, parce que la démarche doit venir de l'industrie pharmaceutique qui produit le médicament. Et c'est justement ce que l'Agence française de sécurité du médicament a réussi à faire, convaincre une quinzaine de laboratoires de relancer des études sur leurs produits pour voir s'ils restent stables quelques années de plus et alors prolonger la date. Maintenant, si c'est validé en France, une demande pourrait tout à fait suivre en Suisse aussi. Ce projet avait été lancé en novembre dernier au moment de la COP30 parce que l'idée, c'est de lutter contre le gaspillage, limiter la pollution. On peut penser à cette boîte d'antidouleur encore à moitié pleine qui finira en déchetterie. D'ailleurs, au passage, le Dafalgan fait partie des médicaments analysés et c'est une démarche qui est aussi intéressante pour lutter contre les pénuries de médicaments.
2: Voilà, des médicaments qui pourraient voir leur durée de vie prolongée de 2 à 3 ans. Lausanne et la patinoire de Malais ont vibré ce week-end au rythme des combats sur les tatamis. Pour la première fois de l'histoire, un grand slam, une compétition du circuit mondial de judo s'est déroulée en Suisse. Lausanne accueillera aussi les championnats du monde en 2028 et entend devenir un haut lieu du judo international. Sergei Ashvanden, président de la Fédération Suisse de Judo.
6: Je crois que c'est le mot juste, oui, ça devient un haut lieu. On a un canton qui a une politique sportive ambitieuse, qui comprend plusieurs secteurs d'activité, dont un, c'est organiser des événements d'envergure mondiale. Le Grand Chelem en est un, j'espère qu'il y en a encore d'autres. Donc c'est vrai que c'est quelque chose qui m'a joué beaucoup.
7: Pour le développement du judo suisse et de ses talents, c'est important aussi d'avoir ces compétitions à la maison.
6: Alors c'est sûr que pouvoir avoir des manifestations où on joue à domicile est toujours un avantage. Pour preuve, sur les autres grands slams normaux, on est environ à 4-5 athlètes. Sur celui de Lausanne, on est à 14. Donc c'est une opportunité aussi fantastique pour pouvoir un nom plus conséquent. On le voit tout de suite, on a deux combattants qui peuvent combattre ou qui combattent pour les médailles, ce qui n'est pas, on va dire, un cas régulier sur les autres compétitions.
2: Des propos recueillis par Grégoire Perroux. Elle a traversé les décennies. La plus vieille télécabine de Suisse a attiré sa révérence hier. L'installation reliée à la station de Verbier au sommet de Savolaire. Elle l'a fait pendant 56 ans. Elle a transporté au total près de 16 millions de passagers. Ce matin, quelques nuages en début de matinée, le soleil revient ensuite l'après-midi en pleine. Il va faire un minimum de 18 degrés, maximum 27 degrés. Demain, jusqu'à mercredi, il y aura toujours du soleil en journée, malgré quelques voiles de nuages de moyenne et haute altitude. Température minimale 17 degrés, jusqu'à 26 degrés en milieu de semaine. Bonne journée à l'écoute de nos programmes.
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0: Allez, bon courage pour vous qui, cette journée de lundi 31 août, représente le jour de la rentrée. Très belle journée, que tout se passe pour le mieux pour vous. Réussir en 2 minutes chrono, c'est John Graz, comme tous les jours, à 8h10 sur Europe Radio. La course au pouvoir, c'est le titre.
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3: Il s'agit bien d'une course au pouvoir, feutrée, déguisée sans doute, mais réelle, à quelques heures de la tragédie. C'est à peine croyable. Luc, dans son évangile, rapporte les faits sans détour. Les apôtres se disputaient pour savoir lequel d'entre eux devait être estimé le plus grand. Ils se disputent pour savoir qui parmi eux est le plus grand. Qui est le plus grand ? Dans l'hypothèse d'une prise de pouvoir, et on en parle, le plus grand deviendrait premier ministre. Il fallait y penser, et ils y pensaient. Tôt ou tard, le maître serait couronné roi d'Israël. Il le croyait vraiment. Rien ni personne ne pourra l'arrêter. Il fallait donc se positionner et, si possible, obtenir un poste, une sorte de consensus. Pierre est candidat. On peut compter sur sa bravoure, son charisme, sa fidélité. N'a-t-il pas promis de rester fidèle quoi qu'il arrive ? Si tous t'abandonnent, « Je ne t'abandonnerai jamais !» Voilà qui est parlé. Jacques et Jean, les deux frères, sont plus discrets. Ils font intervenir maman. « Ce serait bien, opportun, sage et utile que mes enfants soient numéro 1 et 2 dans ton gouvernement, » dit-elle à Jésus. Les isotres sont furieux. On les comprend. La discussion est vive. Le maître s'en aperçoit. « Que se passe-t-il ? De quoi parlez-vous ? » Les disciples baissent la tête. Dans quelques heures, il le sait, les soldats viendront l'arrêter. La suite, il la connaît. Il va passer les moments les plus tristes, les plus tragiques de sa vie, être abandonné par ses amis, humilié, torturé, crucifié. Pour lui, cette discussion a l'effet d'une trahison. Elle révèle, une fois encore, qu'ils n'ont rien compris. Tous semblaient avoir oublié ce que Dieu dit au prophète Jérémie au sujet des humbles. « Ce sont de tels gens qui me plaisent. » Votre prochaine chronique aura pour titre « La leçon qui s'impose ».
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0: Un petit œil sur votre météo aujourd'hui, lundi 31 août. Il fait gris et surtout pluvieux sur toute la Manche et le nord du pays. Il fait beau que sur la Méditerranée et la Corse. Et les températures sont de l'ordre de 24 sur le nord de la France jusqu'à 28 dans le sud. Belle journée.
1: 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Aujourd'hui,
2: Toujours y croire, un livre d'Olivier Giroud. Qui ne connaît pas Olivier Giroud, le célèbre footballeur, aujourd'hui troisième meilleur buteur de l'équipe de France, derrière Michel Platini et Thierry Henry. Mais je ne suis pas là pour parler foot, mais plutôt de l'homme, car rien ne le prédestinait à devenir ce joueur si brillant. Âgé de 34 ans, il a écrit ce livre, Toujours y croire, suite à une demande qui lui a permis de revisiter son histoire en toute transparence. Depuis petit, Olivier Giroud est passionné de foot, mais il a aussi besoin de briller. Il devient donc attaquant, celui qui marque des buts et qui fait lever des foules. Né petit dernier d'une famille de 4 enfants, il va grandir, entouré d'amour et d'affection, mais en découvrant à l'adolescence qu'il est né par accident. Est-ce cela qui l'a aidé à s'accrocher, à se battre et à surmonter tous les obstacles ? Car on ne devient pas une star du foot par hasard. Il a dû travailler dur, accepter de faire des sacrifices pour arriver au sommet. En plus de ce caractère bien trempé qui ne lâche rien, Olivier Giroud est un chrétien convaincu. Cela peut apparaître surprenant, mais il revendique sa foi haut et fort. Depuis qu'il a 4 ans, la foi fait partie de sa vie, mais sa croyance en Jésus s'est construite petit à petit. Dans tout ce qu'il vit, il essaye de ressembler à Jésus, même s'il n'y arrive pas toujours. Alors ce livre est un beau message pour tous ceux qui ont l'impression qu'ils n'y arriveront jamais, qu'ils ne sont pas assez bons. Une histoire simple et surtout contemporaine qui montre qu'on peut être brillant, croire en ses rêves et vivre avec Jésus. Ce livre, Toujours y croire, a donc été écrit par Olivier Giroud. Il est paru aux éditions Plon en automne 2020. Un livre pour vous faire du bien.
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0: C'est le genre de gospel qui, de bon matin, vous percute sur Hope Radio. Fada Freddy, Generation Lost, avec toute son énergie et sa force qu'il nous communique pour passer une bonne journée. En tout cas, c'est ce que nous vous souhaitons. Une très belle journée de lundi 31 août. Bon courage à vous qui rentrez au travail, au lycée ou à l'école. 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
3: François Garagnon est un auteur savoyard qui a souvent utilisé dans ses ouvrages le terme clin d'œil pour aborder l'idée des clins d'œil qui viennent de Dieu et qui sont bien souvent des choses dans notre vie conduites par Dieu. Alors, quel clin d'œil tu vas nous proposer, David ?
4: Moi, alors, je vais vous raconter une expérience qui m'est arrivée et qui, moi, m'a beaucoup touché au long de ma vie aussi, même si ça fait longtemps qu'elle s'est passée, bon, longtemps en temps humain. Et puis, du coup, pour vous raconter un peu mon expérience, c'était une fois, je dormais, j'avais passé quelques semaines à dormir, c'était à peu près 2 semaines. Avant de dormir, j'avais un peu peur, je sais pas. Je sentais qu'il y a quelque chose qui me voulait un peu du mal, ou beaucoup, mais quelque chose qui me voulait pas du bien. Et ça progressait dans ce sens-là. Et puis, un soir, juste avant de m'endormir, moi j'ai vu le visage de quelqu'un que je connaissais et d'une personne proche, un ami. Et juste après, il a disparu et puis il y a une main qui est arrivée comme ça, un peu enfumée et qui est venue se poser. Et j'arrivais plus à bouger, j'ai l'adrénaline qui avait commencé à venir. J'étais là, Jésus, il faut m'aider là. Je peux pas rester comme ça. Du coup, j'ai dit, ouais, Jésus, aide-moi. Je me suis levé, j'avais l'adrénaline. Ensuite, j'ai commencé à parler avec un ami à moi. Il m'a dit, ouais, prends ta Bible et tout et puis lis un peu. J'ai dit, ouais, j'ai pris. Bon, j'en ai téléchargé une parce que sur le coup, j'avais pas la Bible en papier. Et vraiment, j'ai fait le truc d'aller choper un verset, mais n'importe lequel. Puis bon, j'ai prié, puis j'ai cherché le verset n'importe lequel. Et je suis tombé sur le psaume 4-8. Alors, dans psaume 4-8, je me couche et je m'endors en paix, car toi seul, ô Éternel, tu me donnes la sécurité dans ma demeure. Et ensuite, je suis retourné en bas, dans le sens là où je dormais. Et c'est vrai que ça m'a donné une paix. J'étais quand même un peu, parce que c'était quand même une expérience qui m'a laissé un peu tendu.
3: Bien sûr.
4: On se met un peu en mode survie, j'ai l'impression quand même. Mais c'est vrai que ça m'a donné une paix. Et après, les autres soirs, pendant un moment, même si je chantais quelque chose qui venait, je me rappelais. Pour tous les passages qu'il y a dans la Bible, le Seigneur, il t'a montré quelque chose. Que tu peux être tranquille. Il est avec toi. Et ça représente un peu le thème qu'on va parler aujourd'hui, je pense aussi. Que n'importe quelle soit la situation, même si on est dans un moment qu'on pense qu'il peut y avoir la mort, qu'il peut y avoir des choses qui sont dures, qui font peur, Dieu, il est plus grand que tout ça, il est plus fort, il est plus puissant. Et après, il faut toujours se tourner vers lui pour nous donner cette sécurité.
3: Trop bien, merci. En tout cas, moi, ce que j'apprécie de ce que tu nous partages, c'est que la Bible, elle est vivante. Et puis, elle répond à nos vraies préoccupations du jour, en fait. Tu peux d'ailleurs, cher auditeur, chercher parfois sur Google un verset en lien avec ce que tu vis, que ce soit versets de la Bible sur l'anxiété, et puis ou sur la peur, ou sur le besoin de paix. Et tu vas trouver dans la Bible, il y a tellement de réponses à ce que tu cherches. Je trouve ça fabuleux d'avoir une Bible vivante aujourd'hui.
4: Après, je pense que c'est bien aussi de penser que la Bible est vivante grâce au Dieu qui est vivant. Et puis essayer de chercher aussi le contexte des choses. Souvent, après, Dieu, il va te répondre si tu en as vraiment besoin dans une situation. Mais chercher le contexte et à comprendre. C'est pas juste un pick and choose qu'on fait un peu. Même comme ça, ça peut marcher parce que Dieu est tout puissant. Mais c'est bien de chercher les choses vraiment dans leur contexte et comprendre ce que Dieu veut nous raconter pour vivre dans son caractère.
3: Trop bien, merci.
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0: Quelle voix, quelle délicieuse voix. Mona Abel s'est reproduit le son gospel pour ce titre, Breathing Under Water. Une destination tous les jours à 8h34 sur Hope Radio. C'est une destination santé avec Emmanuel Ducreuset et Frédéric Salomon. Très belle matinée avec nous sur Hope Radio.
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2: Bonjour à tous. Une étude américaine tire la sonnette d'alarme sur un phénomène qui prend de l'ampleur chez les jeunes, les routines de soins du visage inspirées de vidéos TikTok. Les chiffres de la première étude scientifique sur l'impact des vidéos beauté TikTok sur le jeune public sont édifiants. Menée par des chercheurs américains, ce travail révèle que les jeunes filles entre 7 et 18 ans, adeptes des routines de soins de la peau visibles sur les réseaux sociaux, utilisent en moyenne 6 produits différents sur leur visage chaque jour, certaines en appliquant plus d'une dizaine. Pour mener cette recherche, les scientifiques ont créé un faux compte TikTok en se faisant passer pour des adolescents de 13 ans, analysant ensuite 100 vidéos de routines beauté populaires sur la plateforme. Le problème majeur identifié par les chercheurs réside dans l'accumulation d'ingrédients actifs susceptibles d'être irritants. Les vidéos les plus regardées contenaient en moyenne 11 substances susceptibles de provoquer des réactions cutanées. Par exemple, dans une vidéo incluse dans l'étude, la créatrice de contenu a appliqué 10 produits sur son visage en 6 minutes. Et alors qu'elle applique les produits, elle commence à ressentir de l'inconfort et des brûlures, et dans les dernières minutes, elle développe une réaction cutanée visible. Pour les auteurs, ce risque élevé d'irritation provenait à la fois de l'utilisation simultanée de plusieurs ingrédients actifs, mais aussi de l'application répétée du même ingrédient actif sans le savoir, alors que cet ingrédient était présent dans 3, 4, 5 produits différents. Il est problématique de montrer à des jeunes filles qu'elles doivent consacrer autant de temps et d'attention à leur peau, concluent les auteurs. Ces vidéos n'apportent que peu, voire aucun bénéfice aux populations pédiatriques ciblées. En revanche, elles engendrent des risques bien réels.
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vous êtes nombreux à nous laisser des messages sur l'espace contact de opradio.live en nous disant vos plus beaux gospel au niveau des morceaux et au niveau des artistes. Merci de votre fidélité et je peux vous dire que vous avez bon goût. Tout de suite, Soul Gospel suivi de Whitlife Phipps sur Opradio.

0: premier jour de la rentrée pour beaucoup d'entre vous en ce lundi 31 août. Très très bon courage, merci d'écouter Hop Radio, merci d'être là. Je vous laisse avec l'agenda culturel d'Adrien et je vous retrouve demain mardi 1er septembre pour votre matinale. D'ici là, prenez bien soin de vous et des autres. Ciao ciao.
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2: 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Et voici maintenant l'agenda culturel avec Aurélien.
3: Ça y est, nous y sommes, c'est la rentrée. Les journées raccourcissent, les emplois du temps se remplissent et on se dit un peu vite que la saison des sorties est derrière nous. Eh bien, pas du tout. J'ai spécialement sélectionné pour vous aujourd'hui des lieux ouverts tous les jours, y compris en début de semaine, parce que la culture, elle ne prend pas de jours de congé. Monaco, Le Valais, Marseille et Paris, on fait le tour, accrochez-vous. Direction la Principauté d'abord, le Grimaldi Forum de Monaco présente Monaco et l'automobile de 1893 à nos jours, 4000 m², une cinquantaine de véhicules emblématiques et plus de 130 ans d'histoire commune entre le rocher et la voiture. Les bolides du Grand Prix, les modèles du rallye Monte Carlo, les automobiles de légende des concours d'élégance, c'est à la fois historique, esthétique et technique. Et c'est pensé pour les passionnés comme pour les familles. C'est ouvert tous les jours de 10 à 20 heures jusqu'au 6 septembre avec des billets à partir de 9,50 €. Il ne vous reste qu'une semaine. Montons maintenant en Valais, à Martigny, où la fondation Pierre Giannada accueille un invité de marque, Auguste Rodin. L'exposition Rodin selon Rilke, organisée avec le musée Rodin de Paris, raconte la rencontre entre le sculpteur et le poète autrichien Rainer Maria Rilke, qui fut un temps son secrétaire. Est-ce que vous le savez ? La sculpture éclairée par les mots, c'est une très belle idée. C'est ouvert tous les jours de 10 à 18 heures jusqu'au 22 novembre. Et n'oubliez pas le parc de sculptures magnifique en cette saison. À Marseille maintenant, une valeur sûre ouverte tous les jours, Cosquet Méditerranée sur l'esplanade du J4. Vous descendez à 37 mètres sous la mer, enfin presque, pour découvrir la restitution fidèle de la grotte Cosquet et ses 480 gravures et peintures vieilles de plus de 30 000 ans. Depuis cet été, le parcours s'enrichit d'un nouvel espace, le passage, inclus dans le billet. Ouverture dès 9h30, c'est 18 € pour les adultes, 11 € pour les 10 à 17 ans et 6 € pour les plus jeunes. Et pour finir en musique, à Paris, le festival Jazz à la Villette bat son plein jusqu'au 6 septembre. Mardi 1er septembre à 20h, ne manquez pas Floating, la rencontre de 4 musiciens d'univers très différents autour d'Émile Parisien et Yaron Herman. Les billets vont de 15 à 50 €. Vous voyez, la rentrée, ça a du bon. C'était Aurélien sur Hop Radio. Excellente semaine à vous et à très vite.
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1: 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Adrien Krause.
2: Qui et pourquoi? Le mystère reste total ce matin après la fusillade survenue dans la nuit de samedi à dimanche lors d'une soirée électro à Arreau. Une vaste chasse à l'homme est toujours en cours pour tenter de retrouver le ou les auteurs de l'attaque. Elle qui a fait un mort et 5 blessés. Sur place, un important dispositif de police était déployé hier pour retrouver le ou les tireurs, d'Yanalys Ramsauer.
3: Les polices argoviennes, mais également zurichoises, soleroises et même allemandes étaient mobilisées hier et toute la nuit pour attraper le ou les auteurs des coups de feu. En milieu d'après-midi, les autorités estimaient qu'ils avaient quitté la ville depuis. Plus d'informations. Ce que l'on sait par contre, c'est que plusieurs salves de tir ont eu lieu à 2h30 du matin, alors que la fête touchait à sa fin. La jeune femme décédée est italienne, l'une des personnes blessées est allemande, toutes étaient domiciliées en Suisse. La police argovienne a annoncé également que les coups de feu avaient été tirés de plusieurs armes différentes, sans pouvoir confirmer s'il y avait un ou plusieurs assaillants. On écoute le commandant de la police cantonale, Michael Leupold.
4: En ce qui concerne les armes, on a trouvé des traces de deux calibres différents. L'un des calibres est 9 mm, donc un pistolet mitrailleur ou bien un pistolet normal. Et l'autre, c'est un fusil d'assaut.
3: Concernant les motivations dues aux détireurs, toutes les hypothèses restent ouvertes. Attentat terroriste, fusillade à l'aveugle ou règlement de compte.
2: Les précisions de Yanalys Ramsauer. L'actualité ce matin, ce sont aussi ces nouveaux échanges de frappes entre les États-Unis et l'Iran, les premières en un mois. Washington qui a ciblé l'île de Larak, située dans le détroit d'Ormuz, pour prévenir une menace imminente, selon l'armée. Réponse des gardiens de la Révolution dans la foulée. Ils ont visé des cibles militaires américaines aux Émirats Arabes Unis et en Jordanie. Donald Trump qui affirme par ailleurs que l'île de Karg est en train d'être réduite en miettes. C'est de là que Téhéran exporte la majorité de sa production de pétrole. Mais rien n'indique pour le moment que ce soit le cas. Toujours est-il que cela fait 6 mois maintenant que le détroit d'Ormuz est fermé. Et concrètement, cela signifie que 400 bateaux restent bloqués en mer. 5000 marins ont pu être évacués pendant la brève accalmie entre les deux puissances. C'était en juin dernier. Mais le sort de 6000 autres, laissés parfois sans eau ni électricité par les armateurs, n'émeut pas grand monde. C'est ce qu'observe Livia Spera, secrétaire générale de la Fédération européenne des travailleurs des transports.
5: La majorité des marins dans le secteur du shipping vient des Philippines ou d'Inde et d'autres pays du sud global. C'est un secteur qui a toujours eu des bénéfices en étant caché. C'est un secteur qui opère dans la haute mer, donc c'est pas très visible. On ne sait pas tout ce qu'il y a derrière les biens qu'on consomme chaque jour. On l'a vu avec le Covid, on l'a vu avec la crise du canal de Suez et tout ça. Donc à chaque fois qu'il y a maintenant des crises, on voit que le secteur du shipping est utilisé comme un moyen de négociation et donc des marins qui sont des civils sont pris en otage par les conflits.
2: Des propos recueillis par Cléa Favre. Les recherches se poursuivent au Népal pour tenter de sauver une centaine d'ouvriers tous piégés dans un tunnel suite à la crue dévastatrice de la semaine dernière dans l'Himalaya. Hier, les secours sont parvenus à se frayer un chemin jusqu'à l'ouvrage à l'aide de foreuses et de pelleteuses, mais sans pouvoir établir de contact pour le moment. Dernier bilan de cette catastrophe, près de 900 morts et plus de 4000 disparus. Comment s'assurer de la fiabilité des données biologiques et biomédicales produites par l'intelligence artificielle? Près de 1400 experts du monde entier se réunissent dès aujourd'hui à Genève pour y répondre. Un enjeu crucial tant les données du vivant sont aujourd'hui devenues essentielles pour la prise en charge des patients par exemple. Encore faut-il s'assurer que de la qualité de ces informations fournies par l'IA. Un vrai défi pour Christophe Desimaux, il est le directeur exécutif de l'Institut Suisse de Bioinformatique.
6: Pour que des données soient utiles, il faut non seulement les comprendre et puis les organiser, mais faut aussi les connecter, les contextualiser. Alors, je prends l'exemple d'un enfant qui est atteint d'une maladie rare. On l'a peut-être jamais vu cette maladie en Suisse. On va devoir aller intégrer des données peut-être qui viennent d'un patient à Kuala Lumpur ou bien à Nairobi. Et puis seulement à ce moment-là, on va peut-être pouvoir faire un diagnostic. L'IA a besoin de données de qualité. Et puis si on a des données biaisées, si les données sont fragmentées, si on a certaines données importantes qui sont manquantes, bah là, il y a même une IA très très puissante. Elle va avoir aucune capacité en fait de magiquement résoudre le problème. problème. Et ça aussi, les géants de la tech, ils l'ont bien compris et ils font vraiment beaucoup d'efforts aussi pour pouvoir aussi organiser leurs propres données.
2: Christophe Desimo, invité de Pietro Bugnon ce matin sur RTS Première. La conférence, elle, se poursuit jusqu'à vendredi. Et puis, la grosse sensation à l'US Open de tennis, Novak Djokovic éliminé tout à l'heure lors du premier tour du tournoi. Défaite en 5-7 face à l'Argentin Mariano Navone. C'est la première fois en 20 ans que l'ex numéro 1 mondial est sorti aussitôt dans un grand chelem. Novak Djokovic battu, mais pas abattu, écoutez.
7: C'est quelque chose que, malheureusement, à ce stade de ma carrière, je ne peux pas contrôler. Je ne peux faire que ce qui est en mon pouvoir. Du coup, ce sera très difficile pour moi à l'avenir de surmonter des matchs au meilleur des 5-7 en grand chelem, sans pour autant abandonner ces grands chelems. Malgré tout, je vais continuer à me battre, à essayer d'atteindre les finales et de me battre pour au moins encore un autre trophée. Mais vous savez, ce sera une tâche très très difficile.
2: Very difficult task. Et quant à Stan Wawrinka, il fera sa dernière entrée en lice à New York aujourd'hui. Ce sera contre l'Italien Matteo Berrettini. Et puis la météo de ce lundi, de nombreux nuages résiduels ce matin encore, avant le retour du soleil en pleine cet après-midi. Maximum 26 degrés au mercure.
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3: S'il nous arrive de perdre un billet de banque, alors nous allons chercher à le retrouver. C'est bien naturel. Comme il est naturel aussi que nous éprouvions du dépit et que nous nous fassions des soucis. Mais si la recherche est utile, soucis et dépit, eux, sont inutiles. Parce que de deux choses l'une, ou bien on retrouve le billet, ou bien il est perdu à jamais. Ce genre de dépit, de soucis, comporte à longueur de journée agitation de l'esprit, gaspillage d'énergie qu'on entretient comme à plaisir, faute de savoir s'adapter à ce qui est et qu'on peut changer. Quand Jésus nous invite à porter le fardeau des autres et non seulement le nôtre, on rechigne et on proteste que le nôtre n'est déjà que trop pesant. Alors qu'on pourrait fort bien répondre à ce désir dès lors qu'on renoncerait une bonne fois à traîner derrière soi ce bric-à-brac des inutilités qui nous encombrent et qui nous usent à lui tout seul.
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2: Bienvenue à l'instant Bible, votre rendez-vous de découverte et d'approfondissement des textes sacrés. Et aujourd'hui, eh bien, j'ai l'honneur d'accueillir nos deux pasteurs, Pascal Rodet, bonjour.
3: Bonjour Stéphane,
2: bienvenue.
3: Bonjour à tous.
2: Merci d'être avec nous.
3: Mais plaisir.
2: Et puis, Jethro Camille.
4: Bonjour Stéphane, bonjour tout le monde.
2: Bienvenue également. Donc, avec vous, nous allons explorer ensemble l'évangile de Marc, puisque c'est le thème sur lequel nous nous arrêtons en ce moment. Et aujourd'hui, nous nous arrêterons sur une déclaration de Jésus concernant les grands édifices de Jérusalem à son époque. Alors, est-ce que, pasteur Jethro Camille, vous pouvez nous rappeler dans quel contexte Jésus fait cette déclaration concernant les grands édifices de Jérusalem ?
4: Alors, on est déjà à l'époque, ce sont de vieilles civilisations, hein, dans le bassin mésopotamien, on est quand même dans des formes de rivalité systémique. C'est-à-dire que, typiquement, ces peuples-là, les Babyloniens, les Akkadiens, les Sumériens, etc., ces gens-là, rivalisent, parfois se font la guerre, parfois nous des relations commerciales, etc. Et une des manières de rivaliser, c'est ce qu'on appellerait aujourd'hui le soft power, c'est-à-dire le rayonnement culturel. Et dans le rayonnement culturel, il y a les bâtiments. Et parmi les bâtiments, il y a en particulier le Temple de Jérusalem. C'est peut-être probablement le plus grand bâtiment de l'époque. J'ai eu l'occasion, je pense que nous étions ensemble en Israël, quand nous avions longé le mur, le mur est, ce qu'on appelle maintenant le mur des Lamentations. C'est immense. En fait, on n'en voit qu'une portion et en fait, on peut continuer souterrainement. C'est immense. Donc, il y avait une volonté, quelque part, presque de démesure et de rayonnement culturel. Mais ce n'est pas seulement à Jérusalem. Il y avait à une époque, par exemple, le temple de Bel à Babylone, qui était quelque chose d'énorme, le temple d'Artémis à Éphèse, dont le rayonnement était, bon, j'allais dire mondial, c'est peut-être un peu exagéré, parce que mondial, c'est surtout ce bassin-là à l'époque. Ou bien encore le temple de Zeus à Athènes. Voilà, donc il y a une sorte de culture de la démesure qui, quelque part, est très impressionnante, mais met surtout l'emphase sur les capacités humaines à faire des choses extérieures considérables.
2: Et alors, il est important, lorsqu'on veut bien comprendre le texte, de connaître ce contexte auquel vous faites référence, là ?
4: Ça compte, parce que quand on prend simplement les bâtiments de Jérusalem, on se dit qu'il y a un problème avec les bâtiments de Jérusalem. Non, il n'y a pas de problème avec les bâtiments de Jérusalem, mais il y a une tendance humaine, certainement, à vouloir être dans la démesure, dans l'impressionnant. C'est pas mal les grandes choses. Simplement qu'on est essentiellement porté sur l'extérieur, sur la façade des choses, on passe à côté de quelque chose de beaucoup plus profond et de beaucoup plus intérieur que Dieu a placé dans le cœur de chaque être humain.
2: Alors, pasteur Pascal Rodet, quels sont les éléments dans le texte qui nous aident à interpréter ces déclarations de Jésus concernant ces édifices ?
3: Alors, il y a plusieurs éléments que Jésus reprend, hein. D'abord, c'est en effet au travers de l'immensité de la construction, mais aussi de l'immensité de certaines pierres qui ont été utilisées pour construire ce temple, qui sont à eux seuls déjà immenses individuellement. Et Jésus va mettre à profit cette belle image qu'ont la population de Jérusalem. Et c'est vrai que quand on habite quelque part, on est heureux de voir sa ville et les différents bâtiments, pour utiliser cette image-là pour dire à un moment donné, en effet, ça va s'arrêter. Or, c'est très intéressant de voir qu'en utilisant cela, il essaye de faire comprendre, oui, c'est des immenses pierres, rien ne pourra les bouger. Et Jésus dit, ben si, il va y avoir à un moment donné, et c'est là qu'il prend la suite de l'histoire de l'homme, où tout va être détruit, où tout va être sans dessus-dessous, où on ne pourra plus reconnaître le bâtiment ou quoi que ce soit. Donc ça, c'est une des images importantes que Jésus utilise en disant « Dieu, mon Père, va dire Jésus, est tout-puissant, et cette puissance va détruire ce qui est en pierre pour reconstruire quelque chose de plus spirituel. » Et c'est dans cet élément-là qu'on découvre le chapitre 13 de Marc avec ses différents éléments.
4: D'ailleurs, il y a un élément historique qui est intéressant, c'est que finalement, très peu de temps après cela, quelques dizaines d'années après cela, en 70 après Jésus-Christ, le Temple de Jérusalem, cette immense construction qui faisait la fierté et le prestige de tout un peuple, est rasée par les Romains qui en ont assez de des velléités insurrectionnistes, des juifs qui essaient de se libérer du joug romain. Donc ce temple sera complètement rasé et ce sera une catastrophe d'ailleurs qui aura des incidences tout à fait intéressantes. Mais quelque part, la parole de Jésus est aussi une parole prophétique, pour aller dans ce sens-là.
3: Et c'est vrai aussi que quand Jéthro parlait tout à l'heure du mur d'élémentation, ça c'est le mur de soutènement. C'est-à-dire que quand on est au-dessus, sur la plateforme, où il y a actuellement le dôme du rocher, on ne peut pas connaître exactement l'endroit où il y avait le temple lui-même. À quel endroit ? On peut imaginer, mais il n'y a plus de fondation, il n'y a plus rien du rectangle qui faisait la fierté aussi de Jérusalem, et surtout la présence de Dieu au milieu de son peuple. On ne sait pas où il y avait exactement l'édifice.
4: Oui, peut-être pour terminer avec cette question-là, mais c'est intéressant, c'est que finalement on retrouve un petit peu la même logique dans les grandes cathédrales.
2: Oui.
4: Bon, personnellement, même si je suis d'obédience protestante, je suis adventiste, mais je suis d'obédience protestante, j'aime beaucoup les églises catholiques, les bâtiments catholiques. Je suis un peu renégat dans ce sens-là. Et quand on rentre dans certaines cathédrales, ça inspire un sentiment de révérence, un sentiment, même dans les petites églises de campagne, parfois ça inspire vraiment un recueillement, quelque chose. Et quelque part, plus le temple était gros, on avait l'impression que plus le Dieu était puissant.
2: Ouais.
4: Or, le temple était complètement rasé. D'où l'importance de bien identifier ce qu'est le recueillement, et en particulier le recueillement intérieur, qui n'a pas forcément besoin d'un bâtiment ou de grands édifices pour exister.
2: Alors tout à l'heure, le mot de prophétie a été lancé, alors je ne sais plus exactement par qui, mais pasteur Jéthro Camille, j'aimerais vous poser une question. Y a-t-il d'autres textes bibliques en dehors de l'évangile de Marc qui se relient aux enseignements de Jésus et notamment à ceux qu'on retrouve dans l'évangile de Marc?
4: Oui, il y a en particulier dans la Bible un texte prophétique d'un prophète qui s'appelle le prophète Daniel qui annonce qu'à un moment donné, l'activité sacrificielle du temple sera arrêtée et que le temple ne sera plus important comme il l'était auparavant et qu'il sera remplacé par finalement la figure qui préfigurait Jésus. Donc, ça se trouve dans Daniel 9. Je ne vais pas rentrer maintenant dans les détails techniques de ce texte-là, disons simplement que c'est un texte qui annonce une chronologie. Et au cœur de cette chronologie, il y a à un moment donné le sacrifice de Jésus qui vient mettre fin à l'activité principale du temple, qui était l'activité du sacrifice. C'était quoi un sacrifice ? J'ai fait un péché, je prends un animal, je transfère symboliquement sur lui mon péché et l'animal est tué à ma place. Et l'animal paie le prix de mon péché. Finalement, les prophéties de Daniel en particulier, et puis on trouve également d'autres prophéties messianiques dans les psaumes.
2: Daniel, c'est combien de temps avant Jésus-Christ ?
4: Alors, le prophète Daniel, c'est à peu près, disons, c'est 7e siècle avant Jésus-Christ.
2: D'accord.
4: Donc, on trouve donc différentes prophéties, mais celle-là est particulièrement frappante parce qu'elle montre bien qu'à un moment donné, toute l'activité sacrificielle extérieure sera remplacée par un sacrifice unique, celui de Jésus, et
2: donc ça,
4: par mon acceptation intérieure.
2: Ça préfigure la crucifixion du Christ.
4: Absolument.
2: Mm-hmm. Alors, de constater qu'il y a des concordances comme ça entre les différents textes, c'est important, ça ?
4: Bien, pour ma part, ça renforce la crédibilité du message de la Bible. Alors, il y a des concordances. En même temps, il faut être honnête, il y a des divergences. Quand on lit certains textes de l'Ancien Testament, on a l'impression de se trouver face à un Dieu qui est un Dieu vindicatif, un Dieu hargneux, un Dieu rancunier, un Dieu brutal, un Dieu violent. Et quand on lit d'autres textes de l'Ancien Testament et du Nouveau Testament, on a l'impression d'avoir un Dieu très patient. Voilà, donc il y a une manière de lire la Bible. La Bible, il y a des textes qui sont immédiatement accessibles, compréhensibles par tout le monde. Et puis il y a d'autres textes qui demandent un peu de travail, d'études, de mise en contexte pour comprendre le sens.
2: Alors, pasteur Pascal Rodet, est-ce que la prophétie sur la destruction du temple de Jérusalem, comme on l'évoquait à l'instant, a quelque chose d'important pour notre vie aujourd'hui ? Est-ce que c'est quelque chose qui peut influencer notre quotidien ?
3: Très important.
2: Très important ?
3: Très important. Pourquoi ? Ça marque une large différence entre ma relation avec Dieu avant et après le temple. Le temple, à l'époque du temple, Dieu était présent, c'est son symbolisme, c'est Dieu au milieu du peuple. Puisque dans le temple, il y avait deux parties, le lieu saint et le lieu très saint, et le lieu très saint était l'endroit même, symboliquement, où il y avait Dieu. Donc à chaque fois qu'on allait à Jérusalem, on allait voir Dieu quelque part. Et le sacrifice se faisait

0: quoi.
1: On se mettait en route, on avançait. Et puis, voilà, arrive Jésus, Jésus qui annonce en plus la destruction du temple, qui est liée aussi à la fin du monde, mais la destruction du temple, il est évident que pour les Juifs de l'époque qui entendent ça, c'est tout ça qui s'écroule. Et c'est ce qui va se passer en l'an 70, comme l'a rappelé le pasteur Jethro Camille, où Titus va détruire Jérusalem, va détruire le temple. Il va récupérer tout ce qui est à l'intérieur, il va détruire le temple. Mais alors là, c'est la grosse question. Où trouver Dieu? Où monter vers Dieu? Où vivre avec Dieu? Où pouvoir faire ses sacrifices? Dans le Marc, chapitre 13, Jésus déjà annonce le changement de relation, mais c'est pas vous qui allez monter à Jérusalem maintenant. C'est moi qui suis allé vers vous. Sous-entendu, maintenant, je vais vivre avec vous. Et nous trouvons ça beaucoup dans les textes, par exemple dans les Actes, où les apôtres attendent l'effusion du Saint-Esprit, attendent dans la prière ce moment où Dieu va être avec eux, où Jésus va vivre avec eux, où nous pouvons vivre encore aussi avec lui directement. Et là, la différence, c'est je suis en contact avec Dieu dans ma pratique, dans mes prières, dans ma discussion avec lui, dans ce qu'il peut me dire au travers de la parole de Dieu, mais il est à côté de moi, il n'est pas vers Jérusalem. Et là, c'est pour ça que c'est une grande différence avec la destruction du temple.
2: Oui, maintenant je comprends pourquoi vous dites qu'aujourd'hui ça a un vrai impact dans la vie d'aujourd'hui.
1: C'est un vrai impact. Hein. C'est un vrai impact qui est très, très important dans cette, non seulement dans cette relation avec Dieu, et aussi dans le sacrifice, puisque c'est Jésus qui s'offre en sacrifice une fois pour toutes, et on n'a plus besoin de faire de sacrifice. Donc il y a tout ça qui change dans ce...
3: Oui, c'est vraiment une révolution dans le sens... Ben oui. C'est un petit peu comme un petit qui apprend à nager. Bon, on lui met une bouée. La bouée, c'est le temple. Ce sont les rites. Et puis, à un moment donné, on lui enlève la bouée pour qu'il apprenne à nager tout seul. Parce que si on ne lui enlève pas la bouée, il n'apprendra jamais à nager tout seul. Donc, personnellement, j'aime bien le temple, j'aime bien les rites, j'aime bien tout cela, mais c'est ambivalent. C'est-à-dire qu'à un moment donné, le temple, ça peut devenir un but en soi-même. Le rite, ça peut devenir un but en soi-même. La religion, ça peut devenir un but en soi-même. Et toutes ces choses-là sont, donc, deviennent des obstacles. Elles sont censées être des facilitatrices. Elles deviennent, ces choses-là deviennent des obstacles. Et donc, ce changement de paradigme dont a très bien parlé Pascal, c'est une vraie bénédiction pour tout le monde.
2: Et alors, pasteur Jethro Camille, quelle attitude devrions-nous pouvoir adopter face aux épreuves, aux incertitudes de la vie, selon ce que nous rapporte l'évangile de Marc, et notamment, en particulier, ce chapitre 13?
3: Eh bien, paradoxalement, le fait que le temple est... sa destruction était annoncée qu'elle soit arrivée. C'était une catastrophe culturelle, religieuse, ce qu'on veut, mais en même temps, cela a amené à une bien plus grande liberté de pensée et de une spiritualité beaucoup plus mature, beaucoup moins enfantine. Donc, quelle attitude adopter dans la vie? Je crois essayer d'avoir l'attitude, le mindset, c'est-à-dire l'état d'esprit, pardon, qui permet d'utiliser les épreuves et les difficultés non pas comme des choses qui vous enfoncent tout au fond, mais comme des tremplins qui vous permettent d'aller plus loin et d'être plus tolérant, plus compréhensif avec les gens qui sont autour de vous.
2: Vous êtes d'accord avec ça, pasteur Pascal Rodet?
1: Tout à fait. C'est non seulement une manière de vivre qui est différente et qui est importante, et j'ai envie de dire qui rappelle aussi, c'est un peu ce que Jésus parle à la fin de ce chapitre 13, il y a cette destruction du temple. Et il y a aussi en parallèle la destruction de ce monde qui n'est pas encore l'endroit où on va pouvoir vivre correctement, absolument correctement. Donc il y a deux phases là. Il y a cette destruction du temple pour renaître quelque chose de plus en direct, de mieux. Et lorsque Jésus parle de la fin du monde, c'est finir ce monde pour revivre encore quelque chose d'encore meilleur.
2: Parce que la destruction du temple est synonyme ou c'est une analogie avec la fin du monde?
1: En tous les cas, c'est des choses qui disparaissent petit à petit de par toute une habitude qu'il y a eu dans les rites, dans ce que Dieu a voulu montrer aux hommes, à un moment donné où, en effet, petit à petit, on passe à quelque chose d'autre. Et ce quelque chose d'autre passe, en effet, au travers de la destruction du temple, mais aussi au retour du Christ, où là, il va y avoir un changement définitif et complet, mais qui est nécessaire pour revivre quelque chose d'encore mieux.
2: Eh bien voilà, nous espérons que cet échange vous a éclairé et inspiré. N'hésitez pas à nous

0: Posez vos questions si vous en avez, nous serons ravis de pouvoir y répondre. Je tiens à remercier nos invités, pasteur Jethro Camille et Pascal Rodet. Merci beaucoup de votre précieuse contribution. 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Merci beaucoup de nous avoir suivis. À très vite pour un nouvel Instant Bible.
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1: Michel Vanhoff, bonjour.
2: Bonjour.
1: Dans une émission précédente, nous avons eu l'occasion de parler de la camomille dont j'ai eu la surprise de découvrir qu'elle se décline sous des couleurs différentes. Ça peut aller du bleu foncé au vert, vert clair, au jaune. Ce peut être aussi bien de la camomille romaine, sauvage, ou bien camomille tout court. Ce sera d'ailleurs notre sujet d'aujourd'hui, puisque nous allons parler de la camomille que l'on appelle finalement la matricaire, camomille matricaire.
2: Voilà. Et donc cette matricaire, on en a parlé un petit peu de la dernière fois. Donc quelles sont ses propriétés? D'abord, on peut dire qu'elle fait partie de quelques huiles essentielles dites, que j'aime m'appeler dites huiles essentielles bleues. Il y en a d'autres qui ont quelques molécules, qui ont un peu les mêmes molécules. Je pense à la tanaisie, une tanaisie du Maroc. Je pense à l'armoise arborescente du Maroc aussi, l'alchimie, etc. Il y en a 4 ou 5 qui sont bleuâtres. Donc cette camomille, toutes ces huiles essentielles ont des vertus anti-inflammatoires, déjà. Hein, donc pour les propriétés anti-inflammatoires, des vertus anti-algiques. Et une vertu que j'aime beaucoup, surtout pour cette matricaire, c'est un côté antihistaminique.
1: Contre les allergies.
2: Voilà.
1: Alors là, on va en parler. Je pense qu'on peut s'arrêter quelques instants. Les allergiques étant de plus en plus nombreux dans notre société, cela peut intéresser certains.
2: Oui, et moi-même étant sensible au pollen, j'apprécie particulièrement la camomille matricaire. Parce que quand j'ai un rhume de foin, quand ça commence, quand mes yeux commencent vraiment à avoir du mal, quand je traverse une prairie au mois de mai, juin, c'est parfois difficile, et j'amène toujours un petit flacon de matricaire. Je prends une petite goutte, 2-3 fois dans l'après-midi, et dans la quart d'heure, demi-heure qui suit, mes yeux vont mieux, j'éternue moins, donc je peux en témoigner de façon directe déjà.
1: Alors voilà qui peut servir donc contre les allergies. Quand je pense à camomille, je pense toujours à ces tisanes que l'on trouve, qui sont des tisanes apaisantes. On va retrouver cela aussi dans l'huile essentielle?
2: Alors, moins dans la matricaire. Pour la matricaire en huile essentielle, il y a l'autre côté, donc il y a ce côté, on va la trouver dans les mélanges, dans les huiles de massage antidouleur. On va mettre un peu des huiles bleues et surtout la matricaire, mais aussi pour les problèmes de peau. Donc je pense à des furoncles, je pense à les pityriasis, je pense à plusieurs problèmes de peau où on peut parfois même appliquer cette matricaire qui est très douce, donc qui donne pas d'allergie, pas de réaction sur la peau.
1: Justement, quand vous parlez d'huile essentielle douce, on sait que les huiles essentielles peuvent être très toxiques et qu'il faut les utiliser avec beaucoup de prudence. Est-ce Exactement. Que la toxicité de cette huile, parce que verte foncée ou bleu foncé comme elle l'est, on a l'impression qu'elle est extrêmement dense.
2: On pense que c'est du poison, mais là c'est vraiment le contraire.
1: Donc il n'y a pas de toxicité
2: huile essentielle,
1: importante.
2: Voilà, donc sans contre-indication, sauf si on se mettait à boire des flacons entiers.
1: Ça, c'est ce qui n'est pas l'objet du jeu. Puis je dois dire que vu l'odeur, ça m'étonnerait qu'on y arrive vraiment.
2: Oui,
1: il y a un parfum plus agréable.
2: Donc vous voyez qu'on va le retrouver dans des mélanges pour la peau, des soins de la peau. Je pense à l'abcès, l'acné, eczéma sec, etc. Donc toutes ces applications, on va trouver soit la camomille tout seul, mais en général associée à d'autres huiles essentielles, ce qu'on appelle en synergie en fait.
1: Alors nous allons revenir sur d'autres huiles, puisque ça n'est pas la seule camomille sauvage sous mes yeux, camomille romaine. Très rapidement, et on ne va pas rentrer dans l'explication de ces deux autres huiles, quelle sera la différence entre la camomille sauvage et la camomille romaine?
2: Alors disons que la camomille matricaire va être antidouleur, anti-inflammatoire, et que les deux autres, la camomille romaine et la camomille sauvage, vont plutôt entrer dans le champ de relaxation. Calmant.
1: Comme on voit un petit peu les tisanes, donc on retombe sur ce que l'on connaît à peu près de la camomille. Je vous propose de nous retrouver dans une prochaine émission. Pour ceux qui veulent suivre également et aller plus loin, un site internet, le vôtre, www.sevenat.

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1: Cette petite
2: pour toi, c'est...
1: Quoi tu me le dis, mais en même temps...
2: Je sais pas, parce que c'est mon cheminement, je sais pas, j'ai toujours besoin de...
1: Il y a encore des doutes.
2: Oui, oui. Tu sais, parce que je vois autour de moi, c'est vraiment uniquement une histoire d'implication quand tu es dans ton chemin, dans ta vie chrétienne. Voilà, moi je suis quand même encore bien dans ce monde, en fait. 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Oui. Donc dans cette mesure-là, c'est là que je me dis, bon... 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
1: Mais allez. Tu as des regrets?
2: Pas du tout. Pas du tout, parce que ça m'amène, j'en parlais encore avec les musiciens, ça m'amène à... Il y a eu beaucoup d'expériences où justement les gens sont venus me poser des questions. Après, parce qu'ils m'ont dit, on sent qu'il y a quelque chose dans ce que tu racontes. On n'est pas à l'église, mais j'ai l'impression qu'on est dans l'église. Parce qu'il y a des fois, tu sais, ça part en prêche, sans prêcher. Et du coup, je me dis, si on arrive à avoir cette petite connexion, ça veut dire que peut-être, effectivement, oui, Dieu continue de parler en moi.
1: À
2: travers moi.
1: Oui. Voilà. Donc, laisse tomber ce petit sentiment de culpabilité, là.
2: je sais pas, mais merci.
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1: François Garagnon est un auteur savoyard qui a souvent utilisé dans ses ouvrages le terme clin d'œil pour aborder l'idée des clins d'œil qui viennent de Dieu et qui sont bien souvent des choses dans notre vie conduites par Dieu. Alors, quel clin d'œil tu vas nous proposer, David ?
2: Moi, alors, je vais vous raconter une expérience qui m'est arrivée et qui, moi, m'a beaucoup touché au long de ma vie aussi, même si ça fait longtemps qu'elle s'est passée, bon, longtemps en temps humain. Et puis, du coup, pour vous raconter un peu mon expérience, c'était une fois, je dormais, j'avais passé quelques semaines à dormir, c'était à peu près 2 semaines. Avant de dormir, j'avais un peu peur, je sais pas, je sentais qu'il y a quelque chose qui me voulait un peu du mal, ou beaucoup, mais quelque chose qui me voulait pas du bien. Et ça progressait dans ce sens-là. Et puis un soir, juste avant de m'endormir, moi j'ai vu le visage de quelqu'un que je connaissais, et d'une personne proche, un ami. Et juste après, il a disparu, et puis il y a une main qui est arrivée comme ça, un peu enfumée, et qui est venue se poser. Et j'arrivais plus à bouger, j'avais l'adrénaline qui avait commencé à venir. Et j'étais là, Jésus, il faut m'aider là, je peux pas rester comme ça. Du coup, j'ai dit, ouais, Jésus, aide-moi. Je me suis levé, j'avais l'adrénaline. Ensuite, j'ai commencé à parler avec un ami à moi. Il m'a dit, ouais, prends ta Bible et tout, et puis lis un peu. J'ai dit, ouais, j'ai pris. Bon, j'en ai téléchargé une, parce que sur le coup, j'avais pas la Bible en papier. Et vraiment, j'ai fait le truc d'aller choper un verset, mais n'importe lequel. Puis bon, j'ai prié, puis j'ai cherché le verset n'importe lequel. Et je suis tombé sur le psaume 4-8. Alors, dans psaume 4-8, je me couche et je m'endors en paix, car toi seul, ô Éternel, tu me donnes la sécurité dans ma demeure. Et ensuite, je suis retourné en bas, dans le sens là où je dormais. Et c'est vrai que ça m'a donné une paix. J'étais quand même un peu, parce que c'était quand même une expérience qui m'a laissé un peu tendu.
1: Bien sûr.
2: On se met un peu en mode survie, j'ai l'impression quand même. Mais c'est vrai que ça m'a donné une paix. Et après, les autres soirs, pendant un moment, même si je chantais quelque chose qui venait, je me rappelais. Pour tous les passages qu'il y a dans la Bible, le Seigneur, il t'a montré quelque chose. Que tu peux être tranquille. Il est avec toi. Et ça représente un peu le thème qu'on va parler aujourd'hui, je pense aussi. Que n'importe quelle soit la situation, même si on est dans un moment qu'on pense qu'il peut y avoir la mort, qu'il peut y avoir des choses qui sont dures, qui font peur, Dieu, il est plus grand que tout ça, il est plus fort, il est plus puissant. Et après, il faut toujours se tourner vers lui pour nous donner cette sécurité.
1: Trop bien, merci. En tout cas, moi, ce que j'apprécie de ce que tu nous partages, c'est que la Bible, elle est vivante. Et puis, elle répond à nos vraies préoccupations du jour, en fait. Tu peux d'ailleurs, cher auditeur, chercher parfois sur Google un verset en lien avec ce que tu vis, que ce soit verset de la Bible sur l'anxiété. Et puis ou sur la peur ou sur le besoin de paix, et tu vas trouver dans la Bible, il y a tellement de réponses à ce que tu cherches. Je trouve ça fabuleux d'avoir une Bible vivante aujourd'hui.
2: Après, je pense que c'est bien aussi de penser que la Bible est vivante grâce au Dieu qui est vivant. Et puis essayer de chercher aussi le contexte des choses. Souvent après, Dieu il va te répondre si tu en as vraiment besoin dans une situation, mais chercher le contexte et à comprendre. C'est pas juste un pick and choose qu'on fait un peu. Même comme ça peut marcher parce que Dieu est tout puissant. Mais c'est bien de chercher les choses vraiment dans leur contexte et comprendre ce que Dieu veut nous raconter pour vivre dans son caractère.
1: Trop bien, merci.
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0: 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Il est 11h.
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2: On est avec Georges et Caroline. Et on va parler de mobilité, de capacité à se déplacer lorsque l'on a un handicap, en tout cas une déficience visuelle. Caroline, bonjour.
3: Bonjour.
2: Un plaisir d'être avec vous. Georges, bonjour.
4: Bonjour.
2: Vous êtes un couple marié qui se déplace systématiquement en ville, en mouvement, et qui, par le fait de cette déficience, a besoin d'informations sur le sol, etc. Et aussi avec les modifications de ce qu'implique aujourd'hui la vie urbaine. Caroline, pendant ces quelques instants, on va être avec vous pour comprendre un peu ce que ça veut dire lorsque on est déficient visuel. Avant, il faut que vous nous parliez un peu du parcours, parce que vous, je crois que votre déficience est à la naissance, en fait. Parce qu'il y a des degrés, il y a différentes étapes. Hein.
3: Oui, je suis considérée comme aveugle de naissance. J'ai eu une maladie très tôt, étant tout bébé. C'est pour moi comme si je n'avais jamais vu.
2: Voilà, alors ça c'est fait, on l'a dit. Et puis, on va parler après de musique, parce que vous êtes prof de musique maintenant et tout cela. Donc, il y a toute la vie traditionnelle, la vie de famille, et puis la vie en déplacement. Georges.
4: Oui.
2: Bonjour, comment allez-vous, vous ?
4: Bah, je vais très bien.
2: Bon. Et vous, alors, votre histoire ?
4: En fait, j'ai vécu dans l'Hérault jusqu'à 1970. J'y voyais normalement. Puis après, j'ai fait des bêtises. Je me suis amusé avec des explosifs, croyant que c'était des pétards. Et de 10-10, je me suis retrouvé à 0-0. Voilà, et ça fait que maintenant, je me retrouve ici parce que mon métier était...
2: Est-ce que vous êtes accordeur de piano ?
4: Oui, accordeur de piano. Anciennement, piano rameau qui n'existe plus.
2: Très rapidement, vous vous êtes déplacé sur Marseille et ensuite sur Paris. Hein.
4: Oui, j'ai appris tout le bras et les études à Marseille et après le métier à Paris.
2: Alors Caroline, on va revenir à vous et à votre parcours avant de parler de mobilité. Parce que vous, la musique, c'est quoi l'histoire de la musique dans votre vie pour devenir ensuite prof ? Je crois que vous avez refait des études un peu plus dans le tard. Cet amour pour la musique et aussi le partage de la musique.
3: Oui, c'est important pour moi de partager, d'échanger. Et la musique fait vraiment partie de ma vie depuis très tôt.
2: Ça a commencé comment ?
3: Il y avait souvent de la musique à la maison pour apaiser, parce que ma mère mettait parfois des disques, et puis je les écoutais avec beaucoup d'attention, et j'y étais très sensible. Et puis on avait le piano à la maison, la famille qui jouait, et du coup j'ai joué aussi.
2: Musique classique plutôt ?
3: Classique, et puis ensuite je me suis orientée vers un petit peu tous les styles. Le jazz, la variété, entre autres.
2: Vous êtes aussi musicienne ?
3: Et je suis musicienne, oui.
2: Et le professorat ?
3: Et après mes études à Strasbourg, j'ai passé quelques années à Paris. J'ai passé mon concours pour être enseignante, le CAPES, et puis j'ai fait 6 ans dans un collège à Paris. Et quand j'ai rencontré Georges, eh bien, on s'est mariés, puis on s'est installés en 2004, et voilà.
2: Et lorsqu'on entre dans des études de professorat et qu'on est en déficience visuelle, ça se passe comment déjà ? Parce que ça, c'est important. Parce qu'on n'a pas les mêmes rapports peut-être aux autres. Qu'est-ce qui se passe ? On ne vit pas dans la tête des gens, évidemment, hein, Caroline.
3: Et bien sûr, le plus important, c'est de communiquer. C'est d'aller vers les autres. Les autres viennent vers nous. Parfois oui, parfois non. Quand on va vers les autres, on peut demander de l'aide et on peut aussi aider nous-mêmes. C'est important. Je suis un petit peu entre deux générations parce que j'ai connu la prise de notes en braille ou bien enregistrée sur cassette. Et puis ensuite, j'ai connu les ordinateurs quand c'est arrivé. Et puis ensuite, Internet bien plus tard. Mais voilà, quand j'ai fait mes études, j'écrivais, comme on dit, à la main avec tablette poinçon. Après, j'ai eu quand même un petit ordinateur qui me permettait une prise de notes plus rapide. Et le stockage des documents, tout ça, c'était bien plus simple. Et j'ai pu voir cette différence, j'ai pu voir l'évolution quand même, qui est très positive. Quoi.
2: C'était un défi à quel niveau ? Quand justement on a une déficience visuelle, donc on a besoin peut-être d'aide, comme vous le dites, ou pas. C'est quoi le défi ? On ne s'en rend pas compte.
3: S'adapter aux différentes situations. On se dit, ben oui, c'est bien joli de prendre des habitudes, mais quand il y a des changements, il faut savoir aussi les accepter. Ou alors faire le tri. Il y en a certains qu'on accepte, d'autres moins. C'est normal. Les autres ne nous font pas penser, c'est nous qui pensons, quoi.
2: Vous devez réfléchir à la manière peut-être la plus rapide ou la plus adaptée pour peut-être se déplacer, peut-être organiser sa vie, son rapport au travail, à la technique. Il y a des choses en technique qui sont plus difficiles ?
3: Alors la technique, déjà, l'accessibilité numérique n'est pas du tout au point en France, on le sait. Il y a plein de sites qui ne sont pas encore accessibles, on le dit depuis des années. Et puis l'accessibilité dans la rue, quand on se déplace en ville, il y a du bon et du moins bon quand on arrive à se repérer, quand on a des choses sous les pieds qui nous disent bah tiens là c'est la limite entre la rue et le trottoir, ok, mais quand il n'y a plus rien, plus de trottoir, aucun repère pour distinguer le trottoir de la chaussée.
2: Et ça, on va le voir ensemble en se déplaçant, carrément. Ouais. Ça sera mieux, Caroline. Ouais, ouais. Je me tourne du côté de Georges, parce que maintenant, on va raconter aussi un peu votre histoire. Je parlais de passage à Marseille, puis à Paris. Vous, votre histoire, en tant que... Comment on appelle ça? Un accordeur?
4: Accordeur réparateur de piano.
2: C'était le bon truc pour séduire Caroline, ça?
4: Oh, pas spécialement, mais disons que nous, à ce temps-là, je l'ai rencontré parce que je faisais partie d'un club de vélo dans le Midi et elle faisait partie d'un club de vélo à Paris. J'étais invité quand ils faisaient des sorties et on s'est rencontrés comme ça dans le Nord, en Bretagne, pour une semaine internationale de cyclotourisme.
2: C'est la chanson, vous veniez du Sud, elle venait du Nord. Voilà, et ce parcours avec la musique?
4: Quand j'ai perdu la vue, bon, malheureusement, je me croyais perdu. Je disais, bon, qu'est-ce que je vais faire comme métier? Qu'est-ce que je vais faire de ma vie? Avant, je voulais faire peintre. Et malheureusement, bon, ça, il ne fallait pas y compter.
2: Peintre en bâtiment, peintre artiste?
4: Non, peintre artiste. J'étais très bon en dessin. Au début, bien sûr, je n'avais pas le moral. Je voyais que tous les collègues non-voyants dans mon école, ils étaient contents, ils étaient joyeux parce qu'ils jouaient du piano, rigolaient. Et moi, j'ai dit, mince...
2: Ça a l'air pas mal.
4: Ça m'a l'air pas mal. Alors, j'allais voir le prof de musique, mais malheureusement, c'était un prof à l'ancienne. Il disait, après 6 ans, je ne prends plus personne. Alors moi, je l'ai tellement embêté qu'après, il a accepté que je fasse de la musique. Et c'est là que, bon, après, j'ai appris le piano et je suis parti à Paris, après mes études.
2: L'accordeur, c'est encore autre chose. Il y a le don à la base quand même, il faut avoir une oreille.
4: Non, croyez pas ça. C'est très difficile parce que bon, on dit souvent, ouais, les aveugles, ils ont une très bonne oreille. Non, on a une oreille la même que la vôtre, mais on s'en sert plus puisqu'on compense la vue qu'on n'a plus, c'est l'oreille. Mais en fait, mon audition était la même que quand j'y voyais. Et au début, je vous dis pas, j'ai galéré pour apprendre à accorder. Mais bon, j'avais un bon prof qui m'a bien encouragé, qui m'a bien poussé, motivé, et j'y suis arrivé quand même.
2: Et puis, vous n'avez pas travaillé pour n'importe quelle firme, la firme Rameau.
4: Ah ouais, là, c'était bien. En plus, on avait après racheté les marques Pleyel, Gaveau et Rare.
2: Oula, oui.
4: On marchait bien après. Mais malheureusement, la concurrence nous a mangé. Les Chinois, Japonais.
2: Évidemment. Et votre travail, vous étiez dans une cabine acoustique, c'était oui, comment? Ou en déplacement?
4: Oui. Non, cabine insonorisée. Je travaillais rien qu'à l'usine. Je cordais toute la journée des pianos.
2: À la conception.
4: Voilà.

0: on est dans le cadre d'une émission sur la déficience visuelle ou surtout sur la mobilité aussi, le déplacement. Quand on est dans une ville et qu'on a du mal, pour certains qui sont en déficience avec des degrés ou quand on ne voit plus du tout, comment on se déplace et comment est organisée, structurée la ville et surtout comment sont également les réactions de la population. Peut-être un mot déjà sur vos cannes. Alors je commence par l'un d'entre vous parce que vous avez des cannes un peu spéciales. Allez, Caroline, dis Georges. Il est gentil, Georges, non?
1: Oui.
0: Ça dépend. Vous avez une canne, vous pourriez nous parler de cette canne? Elle est originale, je vois qu'il y a des boutons.
1: C'est une canne blanche qui est munie d'un petit appareil, un petit boîtier qui se nomme le Tompus. Ce petit appareil sert à pouvoir repérer les obstacles de proximité sans les toucher, en émettant des vibrations. Donc c'est un petit plus pour plus de sécurité dans les déplacements avec la canne blanche. C'est une canne blanche traditionnelle sur laquelle a été fixé ce petit boîtier.
0: Ce petit dispositif, ça aide bien, Georges?
2: Ah oui, c'est très bien. La canne traditionnelle, comme avant, il fallait aller toucher pour repérer l'obstacle. Il fallait toucher l'obstacle. Là, non, au contraire, avec cette canne, on évite l'obstacle, donc on a une démarche plus fluide et moins saccadée.
0: Et vous utilisez ça depuis combien de temps?
2: Une dizaine d'années.
1: 2005, oui, 2005.
0: 20 ans déjà?
1: Et oui.
0: Et il n'y a pas eu d'évolution à ces procédés?
2: Ah ben si, quand même. La première, c'était vraiment rudimentaire. Puis après, il y a eu le Tompus 2 et le Tompus 3.
0: Oui, parce que moi, j'ai interviewé les gens qui ont fabriqué ces cannes. Et effectivement, ils me parlaient d'évolution à chaque fois, avec des rayons laser maintenant sur certaines, etc. Et ça coûte cher, parce que c'est aussi un coût, on imagine.
2: Cher. Mais là, c'était offert par le Lions Club.
0: Ah oui, donc vous êtes quelquefois aidé, ça, c'est bien.
1: On est aidé parfois, oui. Oui.
0: D'accord. Vrai. Et pas de chien? Alors Caroline, faut demander à Caroline, à dit Georges, on demande à Caroline, parce que je suis allé voir aussi les chiens de Nice.
1: Oui.
0: Et c'était pas mal, parce que je voyais comment il est formé et tout. Et ils sont mis à disposition aussi, vous en avez eu Caroline, vous?
1: Alors moi j'ai eu deux chiens dans ma vie, donc 10 ans, chacun de mes chiens. J'étais contente de les avoir, mais comme ma vie a changé, que j'ai dû m'adapter à de nouvelles choses qui un petit peu me faisaient réfléchir sur le fait que le chien serait moins heureux parce que beaucoup de déplacements parfois qui me permettaient pas toujours d'avoir le chien avec moi. Il faut quand même se dire, on a beau dire qu'il y a des lois, le chien guide doit être accepté partout, mais c'est pas évident.
0: Ah, il n'était pas accepté partout?
1: Ben, certains avions refusent, par exemple. Et puis, il y a aussi des contraintes parfois, suivant ce qu'on fait, quoi, les activités qu'on peut faire. Alors, il faut être rentré à temps pour sortir le chien, parce que le chien ne peut pas toujours nous accompagner. Dans certaines situations, je m'en suis rendu compte. J'ai décidé ensuite de ne plus avoir de chien et de passer à autre chose. Chacun fait son choix dans la vie.
0: Et la place aussi pour un chien, peut-être dans une maison, c'est important quand même.
1: C'est important aussi. Après, j'ai compris aussi que pour moi, un chien comme ça, il a besoin d'espace. Je ne pouvais pas toujours l'apporter ce dont le chien avait besoin, quoi.
0: Voilà, pour le bonheur du chien. J'ai fait la même chose, Caroline. Je suis passé en appart et j'ai arrêté avec le chien. Alors, Georges et Caroline, on va bouger. On va se lever. Vous allez nous dire, je ne sais pas qui veut dire où on va, parce que moi, je vous suis.
2: On va partir vers l'avenue Gambetta. On va remonter un peu le boulevard Gambetta et on va aller vers la rue Michelet qui va vers la boulevard Louis Blanc.
0: Mais vous m'avez dit que déjà où on est ici, ça a déjà une importance.
1: Vous voyez qu'il n'y a pas de bordure de trottoir ici. Un peu plus loin vers la médiathèque.
0: Alors voilà, vous n'avez pas de bordure de trottoir. Déjà nous expliquer, parce que ces petits panneaux blancs que je vois devant, moi ils sont blancs, ils sont plutôt gris maintenant avec les années. Il y en a une dizaine, ils longent le trottoir. C'est des petites boules quoi. Ça vous indique quelque chose?
2: Ah, les boules en fer?
0: Oui.
2: Bah, c'est ce qu'ils ont mis dans la rue Saint-Vincent. Alors là, c'est pénible parce que comme il n'y a plus de trottoir, il faut vraiment faire attention parce que des fois, bing,
1: on doit les toucher pour les éviter. Elles ne sont pas assez hautes pour que notre appareil les détecte.
2: Détecte que 60.
0: On va vous suivre, on va où vous voulez.
2: Oui, Michelet.
1: Il y a aussi un trottoir.
0: Je vous laisse l'un à côté de l'autre, comme ça, moi, je vous suis avec le micro.
2: On se met plus loin, on se sépare.
0: On va vous séparer?
2: Ah oui, parce que sinon, si je suis trop près d'elle, elle me détecte. Ça lui fait un obstacle.
0: Ah, d'accord. Et là, vous venez de taper sur un bout de ferraille. Allez, je vous suis aussi, Caroline. Ah oui, vous êtes l'un derrière l'autre.
1: Oui, le plus souvent. En cas de grosses difficultés, une traversée un petit peu compliquée, on se tient le bras.
0: Mais vous connaissez des parcours aussi bien souvent, non? Oui. Ça aide ou pas? Je passe de l'autre côté, Caroline, hein, je vous préviens.
1: Ben, le fait d'avoir passé du temps ici, on prend nos repères, on s'adapte.
0: Et là, en ville, vous vous déplacez tous les jours quasiment. C'est quoi les trajets que vous faites ?
1: Déjà, moi, c'est pour aller au travail. Donc, je fais une partie à pied, une partie en bus. Et puis, pour aller à certains endroits pour faire des courses. Par exemple, au marché de l'Abbaye, à pied. Là, c'est Georges qui y va le plus souvent. Au centre-ville, pour faire d'autres courses, la banque, des vêtements parfois aussi, des choses comme ça. On va à pied à la gare aussi, parce que c'est à un quart d'heure de chez nous.
0: Il est parti loin devant, hein, Georges. Hein.
1: Et tu nous attends.
0: Il a écouté, donc ça, c'est très bien. Je le rattrape tout doucement. Voilà, Georges, vous avez pris 30 mètres d'avance, vous êtes en échappée.
2: Il suffit de m'arrêter.
0: Alors, je posais la question des parcours qu'on connaît déjà à votre femme. Vous, vous connaissez déjà presque tous les parcours.
2: Donc, je connais pas mal de la ville parce que, comme je suis ici depuis 1981...
0: Alors, moi, je vois vous déplacer. Alors, j'ai pas l'image.
2: Oui.
0: Alors, c'est impressionnant parce qu'on se rend compte, en fait, qu'il y a des obstacles de partout.
2: Oui, oui.
0: Les routes sont jamais les mêmes, les revêtements sont jamais les mêmes.
2: On a tout par cœur dans la tête.
0: Vous avez une carte.
2: Oui, on peut dire, on a le GPS dans la tête.
0: Ça vous est arrivé de tomber ou d'avoir...
2: Oh, bah oui, ça arrive, oui, ça m'est arrivé, oui. Ça...
0: Alors là, on arrive à un passage de rue.
2: Voilà. Alors, vous voyez, ils ont fait un abaissement. Hop, là, vous voyez, c'est hop, ça s'abaisse. Et là, ils ont pas mis les boules.
0: Oui, parce que là, vous savez pas que vous arrivez à une route, en fait.
2: Oui, voilà. Vous voyez, là, il n'y a plus rien.
0: Et là, il y a une voiture à 5 mètres, donc si elle vous voit pas... Et qu'est-ce que vous faites, là, avec la canne ?
2: J'ai fait signe que je vais traverser.
0: Vous avez levé la canne.
2: Voilà.
0: Attention.
2: Oui, je sais.
0: Oh là là, ah oui, d'accord.
2: On a l'équilibre. Caro, t'arrives ?
0: Ah. Bon, je vais aller voir Caro. Caro, vous arrivez ? Ça va ? Alors, c'est vrai que c'était un problème, parce qu'en fait, on arrive là, on ne sait pas qu'il y a une route.
1: Voilà.
0: Et alors là, si vous tendez pas la canne, ça marche pas, quoi. Voilà, là, vous sentez.
1: Là, il y a le trottoir, OK ?
0: Je demandais à votre mari, Caroline, si ça vous est arrivé de tomber aussi.
1: Oui, en voulant éviter une poubelle sur un trottoir qui est très haut. J'oublie la hauteur du trottoir et bing, grand écart.
0: Et bing, grand écart. Et là, on vous file un coup de main ? Voilà, oh là là, je suis effaré de la manière dont vous rapidement vous réagissez quand même. Et le nombre d'obstacles qu'il peut y avoir. Il faut vivre la chose et il faut être à côté de vous, ce qui n'est pas souvent le cas.
1: Quand il y a du monde, on se fait aider. Parfois oui, parfois non, ça dépend.
0: Les gens sont plutôt sympathiques ou pas ?
1: Oui, la plupart du temps. Mais il m'est déjà arrivé de me relever seule. Et un jour, la chute la plus monumentale que j'ai pu faire, c'est devant chez moi. Il y avait un ballon qui était placé sur une des marches de notre escalier. Et je ne le savais pas du tout. J'ai mis le pied dessus et le ballon a roulé. Et bing, je me suis retrouvée à plat ventre, la tête en bas de mon escalier. Il n'y avait que quatre marches, mais quand même, je l'ai senti passer.
0: Oh là là, Georges, il trace. Hein.
1: Tu nous attends un peu ?

0: toujours en forme, toujours d'attaque. On va peut-être parler de la route, du parcours, de la mobilité. Les apparences sont trompeuses parce qu'on a l'impression que tout est facile en se déplaçant, sauf que d'un coup, si on mettait un bandeau sur les yeux, ce serait pas si simple. Caroline et Georges, vous êtes en déficience visuelle et vous avez une canne blanche et vous vous déplacez. Donc là, on est dans cette petite rue de, juste à côté, hein, effectivement, de la médiathèque, et on se rend compte de la difficulté à se déplacer et de trouver des repères. Pourtant, on a l'impression que tout est organisé. Moi, quand j'écoute quelquefois sur tout ce qui touche à l'inclusion, on a l'impression que tout est organisé pour qu'on puisse se déplacer. C'est pas si simple, Caroline.
1: Pas si simple.
0: Qu'est-ce qui manquerait ?
1: Il manque parfois des repères dont on a besoin pour savoir où on est et aussi pour se rendre compte de là où c'est dangereux et là où ça ne l'est pas, pour notre sécurité.
0: Il y en a des petits repères déjà. Qu'est-ce qu'il y a comme repère ?
1: Certains trottoirs qui ont été abaissés pour une adaptation pour les fauteuils roulants ont un repère, une bordure un petit peu en forme de rigole. Là, on peut suivre, on sait que c'est la limite, on sait que si on va plus loin, on est sur la route. Mais à certains endroits, comme ici, par exemple, il n'y a pas de repère.
0: C'est ah bah non, mais là, vous passez directement sur la route et puis...
1: directement sur la route sans savoir où est la limite.
0: J'arrive, Georges, parce que je vois que Georges réagit. Et on va aussi lui demander un petit peu à Georges.
2: Je ne dis rien.
0: Si, vous dites, parce que vous dites pas assez, il n'y a pas grand-chose, vous avez dit.
2: Vous savez, on écoute un peu les informations. J'ai des amis qui sont allés, mettons, au Japon, tout ça. Et pour les repères, les rues, ils ont des plaquettes à l'angle de chaque rue, avaient marqué en braille la rue. Là, en ce moment, je ne sais pas ce qui m'arrive. Ça fait plusieurs fois que je vais au marché de l'abbaye, là-bas, centre-ville. Et je ne sais pas pourquoi, à un endroit que je fais par cœur, que je ne me trompe jamais, ça fait trois fois que je me trompe. Parce que, justement, il n'y a rien d'indiqué pour le nom des rues. Alors, je tourne en rond.
0: Et s'il y avait ça, pour vous,
2: ah, mais déjà, vous voyez, là, on serait là, hop. Je longe le mur.
0: Alors, il y a déjà un poteau qui vous empêche de...
2: C'est pas grave.
0: Ah oui, non, mais...
2: Et ça, c'est pas grave. Et là, alors, on serait là.
0: Et vous auriez un nom.
2: Voilà. Donc, rue Michelet. Hop, voilà. Tel numéro, rue Michelet.
0: Ah oui, et c'est pas grand-chose à mettre en place. Ça pourrait être assez simple.
2: Une plaque en bois et avec un braille plastifié, que ça ne s'efface pas. Le nom de la rue et le numéro.
0: Parce que c'est vrai qu'il y a eu des adaptations pas mal dans les villes, dans les grandes villes, pour les fauteuils roulants, mais pas forcément.
2: Tant mieux pour eux, ça, tant mieux pour eux, ça.
0: C'est bien, oui,
2: bon,
0: c'est bien.
2: Ils n'ont pas pensé beaucoup à nous.
1: Alors, bien sûr, il y a des appareils en technologie, là, soit qui sont connectés au téléphone, ou des GPS, ou des appareils qui nous disent vocalement où on est, tout ça. Sauf que tout le monde ne peut pas se le permettre. Il y en a qui vont vous dire oui, mais il y a ces appareils-là, faut pas se limiter au braille. Ben, je regrette, chacun a ses moyens, quoi.
0: Ah ouais, et puis on n'est pas tous obligés d'être dans le numérique. Alors là, on est sur cette rue Michelet, on va où là,
2: on
0: maintenant?
2: On va aller vers le boulevard Louis Blanc.
0: Et là, il y a un problème?
2: Moi, je vous dirai, je vous le ferai savoir.
0: Vous faites combien de kilomètres par jour? Une moyenne? Alors, je rappelle, vous êtes à la retraite, Georges. Vous étiez accordeur de piano, chez les pianos Rameau, en plus, un piano de prestige. Mmh. Et vous êtes toujours professeur, Caroline. Vous êtes professeur de musique,
1: oui,
0: au collège.
1: Oui, je suis professeur de musique et chant choral.
0: Ah, donc tous les jours, faut y aller où?
1: Alors là, j'ai 20 minutes à pied, je prends un bus et j'arrive devant le collège.
0: Et le bus?
1: Le bus, il met entre 5 et 10 minutes.
0: Non, mais vous, dans le bus, ça va comment?
1: Alors, dans le bus,
0: c'est bien?
1: Ça va, oui.
0: Ah, je me rends pas compte, c'est pour ça que je vous suis.
1: Non, ça va, j'ai généralement, la plupart du temps, j'ai une place assise. Les gens sont sympas.
0: Alors, j'ai posé la question tout à l'heure à Caroline, Georges. Je me tourne vers vous. Vous avez de l'aide des fois, les gens sont sympas.
2: Depuis quelques années, c'est vrai que c'est presque automatique. Vous voyez, là, on vous a attendu là, au carrefour. Il y a plusieurs personnes qui ont dit « Ah, vous êtes perdu, monsieur, madame ?» J'ai dit « Non, c'est gentil, on attend quelqu'un. » « Ah, bon. » J'ai dit « Merci quand même. » Et même si des fois, on connaît le chemin, ça peut arriver, on n'est pas pressé. Il y a une personne qui demande gentiment « Voulez-vous que je vous aide à traverser ?» J'ai dit « Ah oui, volontiers. » Parce que si un jour, mettons, vous êtes perdu et qu'on retombe sur cette même personne et qu'on a refusé la fois précédente, elle ne va pas nous aider.
0: Alors, c'est une question qui vient un peu dans ce sens-là aussi, un peu dans la suite, Caroline et Georges. Est-ce qu'on arrive à avoir justement une vie normale et qu'on reste pas? Parce que pendant une époque, moi je me rappelle, et même quand on avait d'autres handicaps, par exemple mobilité, on était un peu enfermé dans des structures, etc. Mm-hmm. Là, aujourd'hui, vous avez une vie normale en étant professeur, en étant accordeur, avec des populations très variées, très différentes. Mm-hmm. Vous avez dit, Caroline, on n'a pas entendu.
1: Oui.
0: Oui, ça se passe plutôt bien.
1: Ça vient aussi des choix qu'on a faits.
0: Oui, c'est vrai.
1: De pouvoir se retrouver dans cette situation. Oui. Si on choisit d'être autonome au maximum de ce qu'on peut, avec quand même de l'aide parfois quand on en a besoin. Ou alors, si on préfère rester en milieu fermé parce qu'on a trop peur, parce que bon, ça peut arriver, hein. Moi, je ne juge pas ces gens. Chacun son choix. Et bien sûr, dans mon travail, j'ai une assistante.
0: Ah oui, parce que Georges dit que tu as une assistante.
1: J'ai une assistante parce que c'est pas parce que lui le dit, mais.
0: Ah, vous pourriez pas.
1: Il faut que je le précise quand même, parce qu'il y a des choses à faire. Au collège, par exemple, écrire au tableau, les choses comme ça.
0: Ah oui, bien sûr.
1: Pour avoir un regard sur les élèves, un regard, je vais dire, visuel, parce que bon,
0: moi. Si ça fait le chahut.
1: Je peux pas toujours savoir quand il y en a un qui fouille dans son sac quand c'est pas le moment. Il y a des bruits que j'entends, mais.
0: Vous savez pas ce que c'est.
1: Des choses que mes yeux, malheureusement, sont incapables de voir. Donc là, mon assistante va remplacer mes yeux.
0: Très bien, voilà. Et vous aviez pas d'assistant, Georges ?
2: Ah ben non, pour accorder le piano, c'est...
0: Vous mettez le piano là et hop, vous débrouillez.
2: Je prenais ma clé, hop, et j'accordais.
0: Allez, on vous suit alors, on continue le parcours.
2: Alors, on avance. Continue la rue Michelet, on va vers le boulevard Louis Blanc.
0: Voilà, parce que vous marchez l'un derrière l'autre à environ 10 mètres, sauf quand Georges met le turbo.
2: Il faut m'arrêter parce que c'est vrai que je marche pas mal, assez vite.
0: Vous aimiez le dessin quand vous étiez petit, vous auriez voulu faire du dessin.
2: Ah oui, je dis pas que ça aurait marché, mais je voulais faire soit dessinateur ou peintre.
0: Et il n'y a pas eu de moyen avec l'intelligence artificielle, avec quelque chose comme ça, de pouvoir imaginer ?
2: Non, je ne pense pas. Parce que pour les couleurs, pour faire vraiment le paysage, tout ça, c'est pas évident. Hein. Mais ce n'est pas grave, maintenant j'ai de la musique.
0: La musique, vous continuez d'ailleurs, parce que vous êtes retraité.
2: Oui, je suis retraité, mais pendant quelques années, j'ai fait aussi de la trompette. Mon professeur de musique, il était cousin de Maurice André. Quand on allait faire des concerts, des fois, on le côtoyait. C'est fabuleux.
0: J'imagine, oui. Je suis en train de penser, il y a aussi des panneaux qui sont assez importants et on sent, avec votre canne, vous sentez juste le bord, mais en fait, le panneau, il peut être beaucoup plus ample et vous pouvez le prendre dans le visage.
2: Ah, ben justement, alors là...
0: J'ai pensé à ça en vous voyant marcher là, vous êtes passé à côté d'un panneau, je me dis, oula...
2: J'ai pas mis la fonction, mais je vais vous faire voir. Là, je suis à 4 mètres. Alors, si je fais...
0: Sur la canne, alors, on va juste dire, vous êtes sur la canne avec un tombe pouce et un système de détection. Ouais.
2: Voilà, et si je fais un coup de poignet, comme je fais, ça détecte, voilà, les obstacles.
0: À votre hauteur.
2: À hauteur. Vous voyez, c'est ça qui est.
0: Ah, vous ne l'avez pas dit.
2: Ah ben, j'ai pas pensé à tout vous dire.
0: Merci Georges. On rejoint Caroline. Caroline, il ne nous a pas raconté l'histoire avec les objets en hauteur. C'est important, parce que les panneaux et tout ça, quand on bouge la canne, ça fait une autre détection.
1: Bien sûr, oui.
0: Allez, on vous suit. Doucement, mais sûrement. Enfin, pas si doucement que ça.

0: se déplacer dans une ville lorsqu'on est déficient visuel ou lorsqu'on a la perte totale de la vue, eh ben, c'est pas facile. Et on est avec Caroline et Georges Bouffard. Tous deux sont en couple et se déplacent avec nous avec deux cannes blanches équipées d'un système qui s'appelle TomPouce, qui permet la détection. Alors, on n'est pas là pour parler du système de détection, mais pour parler justement des inconvénients, des difficultés, mais aussi des structures qui existent. Merci d'être avec nous et de nous accorder du temps parce qu'on vous suit déjà depuis quelques temps. Et là, on s'est arrêté en fait. Et on était en train de parler justement de moments où vous avez besoin d'une confiance en des personnes. Alors, on n'est plus dans le déplacement et la mobilité, pour des actes de la vie qui semblent quotidiens pour beaucoup, enfin simples, et qui pour vous nécessitent quand même un rapport de confiance et d'explication assez précis. On commence avec Caroline. Par exemple, ce rapport de confiance, vous l'avez en faisant les courses, quelquefois.
1: Oui, en faisant les courses, comme certains endroits sont assez éloignés de chez nous, et qu'une voiture et quelqu'un qui peut nous accompagner, un ami par exemple, un ou une amie, peut nous aider à faire nos courses, à condition bien sûr qu'on sache bien ce qu'on veut et qu'on sache l'expliquer. Parce que parfois, la personne peut se tromper de produit, c'est pas tout à fait ce qu'on voulait.
0: Un petit exemple.
1: J'utilise souvent du thon dans mes salades. Je n'aime pas le thon en miettes. Parce que déjà pour les goûter, on en perd un petit peu. Et au goût, je trouve que le thon entier, c'est meilleur.
0: Et ça, faut le préciser au départ.
1: Il faut le préciser au départ. Si je dis je veux une boîte de thon ou je veux 6 boîtes de thon, eh ben je risque de me retrouver avec 6 boîtes de miettes de thon. Ben non.
0: Et ces courses-là où vous êtes accompagné, vous les faites combien de fois par mois ou par semaine?
1: C'est une fois tous les 2 mois. Voilà.
0: Oui, Georges.
2: Je disais tous les 2 mois parce que moi, la plupart du temps, j'aime bien ça d'ailleurs. Je vais au marché de l'abbaye tous les samedis et je fais les différents corps et métiers, boucherie, fruits et légumes, boulangerie, poissonnerie. Et chaque fois que je vais à quelque part, la personne qui me sert me dit « Bon, maintenant, tu as fini le marché, Ginon, mène-moi à tel endroit. » Hop. Donc maintenant, je suis connu comme le loup blanc et chaque fois, maintenant…
0: Ah oui, oui, on vous voit venir de loin et on se dit « Voilà, il voyage ce qu'il veut plus ou moins, on connaît vos goûts. » Ça, c'est l'avantage. Ah. Et la proximité aussi, ça va être sympa le marché.
2: Ah ben là, j'aime bien parce que… Un exemple, la dernière fois, je voulais acheter un produit qui existait et qui était à la vie saine.
0: Produit bio.
2: Produit bio, voilà. Et je vais là-bas et je dis « Ben, c'est où ?» Et je demande « La vie saine, s'il vous plaît. » « Ah, mais monsieur, ouf, il y a belle lurette qu'elle n'existe plus. »
0: Ouh là là.
2: Elle est dans la rocade. Parce que beaucoup de magasins qu'on côtoyait, ils s'en vont tous à la rocade. Alors là, c'est pénible.
0: Ah bah oui, d'un coup, ça fait un déplacement, ça fait un mouvement. Et Caroline, il y a aussi le paiement. Parce que le paiement, quand on paye en carte, par exemple, bah, il faut quand même avoir une personne de confiance, j'imagine, à côté, ou par chèque, par exemple.
1: Par carte, c'est pas trop un problème, parce qu'on a, la machine, et on connaît son code, et on n'a pas besoin de quelqu'un, forcément.
0: Et par chèque?
2: Là,
1: il faut faire confiance.
2: C'est la personne qui nous remplit le chèque, et nous, on signe après.
0: Moi, si vous me demandez, moi, j'en fais 2 des chèques. Hein.
2: Ça m'étonnerait.
0: Il y a d'autres moments comme ça où vous avez besoin de personnes de confiance. Alors, je ne parle pas dans le déplacement, là, parce que ça peut arriver. Mais c'est assez aléatoire parce que vous êtes autonomes tous les deux. Alors, je ne sais pas, Georges ou Caroline, qui intervient?
2: C'est surtout dans les magasins de vêtements, de chaussures, parce que la vendeuse ou le vendeur, il va nous vendre quelque chose que lui, pour lui, c'est presque le plus cher, mais qui ne sera pas adapté à ce qu'on veut. Alors on dit non, ou même pour les messieurs ou les dames, elle va nous vendre une robe ou un pantalon qui pour elle est très bien, mais pour nous,
0: oui.
2: Peu cher.
0: Ça c'est de l'expérimenter, ça vous parle ça aussi Caroline?
1: Oui, il faut être bien entouré pour ça.
0: C'est le cas, vous êtes bien entouré?
1: Oui.
0: Alors qu'est-ce qui manque?
1: À la maison, on peut avoir besoin par exemple d'une aide occasionnelle pour lire certains courriers qui sont pour nous difficiles à lire. J'ai un scanner, une machine à lire, mais parfois, il y a des courriers que je ne comprends pas très bien. J'ai du mal à lire, donc je préfère demander de l'aide pour ne pas me tromper, pour savoir si je dois fournir des pièces dans un dossier ou bien des choses comme ça, parce que ces courriers-là, souvent sous forme de tableau ou écrit assez petit, c'est difficile à lire. Souvent, les gens me disent, mais même pour nous, les voyants, c'est compliqué. Alors, ils comprennent, quoi, ils sont avec nous.
0: Alors, il y a ça, puis il y a aussi l'informatique aujourd'hui. Alors, on peut intégrer le téléphone ou pas. Bon, ça, au téléphone, vous répondez très vite. Mais sur l'informatique, il y a aussi des choses qui vous gênent, parce qu'aujourd'hui, beaucoup de choses sont, par exemple, aujourd'hui, pour certaines amendes, pour les impôts, tout est sur Internet. Comment ça se passe?
1: Eh ben, c'est compliqué. La plupart du temps, ben, on fait encore par courrier ou alors on demande un rendez-vous pour y aller.
0: Ah oui.
1: Il n'y a pas le choix.
0: Georges ?
2: Ben souvent quand même, bon, soit on demande un rendez-vous, mais alors vous avez des administrations qui ne répondent pas. Alors là, il faut y aller et c'est des amis qui nous amènent aux impôts ou alors à la MDPH, maison pour les personnes handicapées. Parce que sur Internet, je vous dis, une fois j'ai vu une revue en braille, ils disent que sur 400 sites, il y en a que, j'exagère pas, 10% qui sont accessibles.
0: Ah oui, quand même, 10%. Ah,
2: c'est énorme.
0: Merci à tous les deux. Caroline et Georges, ça a été un bon moment quand même. Moi, j'ai bien apprécié. On n'a pas fait tout dans une ville et dans la mobilité et dans le déplacement.
1: Il y aurait tant de choses à dire.
0: Eh ben, on reviendra. À bientôt. Au revoir, Georges.
2: Au revoir.
0: Au revoir, Caroline.
1: Au revoir.
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2: 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Virginie Langeroc.
3: Bonjour, la police cantonale argovienne lance un avis de recherche national et international. Après la fusillade survenue ce week-end à Arreau, le mystère reste total, en tout cas toujours ce matin, sur l'identité du ou des tireurs après cette fusillade lors d'une soirée électro donc en Argovie qui a fait un mort, une Italienne de 22 ans. Cinq personnes âgées de 24 à 31 ans ont aussi été blessées, leurs jours ne sont pas en danger. 15,7%, c'est la différence qui persiste entre le salaire des femmes et celui des hommes en Suisse en 2024, chiffre que publie ce matin l'Office fédéral de la statistique. Il y a deux ans, on était à 16,2%. Il semble donc, Cléa Favre, que l'écart salarial continue de se réduire.
4: Atténuation, il y a, mais atténuation lente. Et là où les disparités se concentrent le plus, c'est dans le secteur privé. Plus de 17%, c'est plus que dans le public. Précisons que les différences dont on parle aujourd'hui, c'est quand on compare les salaires bruts sur un poste à plein temps, les causes, le niveau de formation, le nombre d'années d'expérience ou encore la fonction hiérarchique, mais pas que.
3: Donc il y a encore une partie qu'on n'explique pas, Claire.
4: Inexpliquée ou injustifiée, et c'est 640 francs par mois. Derrière les moyennes se cachent de grandes variations selon où vous travaillez et qui vous êtes. Les écarts sont moindres par exemple dans l'hôtellerie-restauration. Plus compliqué en revanche pour celles qui œuvrent dans les assurances et les banques. Autre fait notable, le mariage ne fait pas les affaires des femmes. Les célibataires s'en sortent mieux. Et puis, plus on monte dans la hiérarchie, plus le vent des disparités souffle fort. L'écart inexpliqué atteint plus de 12% chez les cadres supérieurs. C'est 6% pour les salariés sans fonction de chef.
3: Cléa Favre, merci. Les personnes qui travaillent sur les chantiers ne sont pas, elles, suffisamment protégées face aux fortes chaleurs. C'est ce que défend UNIA. Aujourd'hui, sondage à la pluie. Lors d'une conférence de presse ce matin à Berne, le syndicat a présenté une enquête menée auprès de 1000 travailleurs de la construction dans différentes régions du pays. Ce sondage montre que les mesures de protection ne sont souvent pas respectées, Marielle Savoie.
5: Oui, ces mesures de protection sont en fait des recommandations de la SUVA, la Caisse nationale suisse, en cas d'accident. Elles préconisent par exemple de livrer de l'eau sur les chantiers et les lieux de travail, d'assurer des pauses régulières en cas de forte chaleur ou encore d'adapter les horaires. Mais l'enquête d'UNIA le montre, plus de 80% des chantiers ne respectent pas ces mesures et 15% des personnes interrogées disent avoir déjà subi un malaise à cause du chaud. Le syndicat appelle donc à prendre des mesures contraignantes, principalement une limite claire de 33 degrés. À partir de cette température, les travaux pénibles en plein air devraient être interrompus, sauf si les travailleurs ont la possibilité de prendre une pause de 15 minutes par heure dans un lieu climatisé. UNIA estime que les entreprises de construction ne devraient plus subir de pénalités si les travaux prennent du retard à cause des fortes chaleurs. Le syndicat appelle le Parlement fédéral à entériner une motion en ce sens.
3: Alors, nous suivrons cela. Merci Marielle Savoie, en direct de Berne. La Confédération autorise des prélèvements temporaires dans ses réserves obligatoires de fourrage jusqu'à fin février 2027. Il sera ainsi possible de prélever 16 000 tonnes de fourrage destinées à l'alimentation animale. La Suisse fait face à une pénurie en raison de la longue période de sécheresse, mais aussi des difficultés d'importation, notamment le bas niveau du Rhin et du Danube, qui sont des voies de transport essentielles pour ces marchandises. L'offre sur les marchés mondiaux est jugée suffisante, mais les difficultés viennent surtout des voies de transport vers la Suisse. La Suisse qui dépend exclusivement des importations pour ses protéagineux comme le tourteau de soja. Israël annonce la signature avec la Grèce d'un contrat d'armement équivalent à 3 milliards de francs pour l'exportation d'un système de défense antiaérienne. Israël construira pour la Grèce un dispositif complet de défense aérienne baptisé « bouclier d'Achille ». Tennis, l'US Open qui se déroule en ce moment, ce sera le dernier tournoi majeur pour Stan Wawrinka. Le Vaudois va prendre sa retraite en effet dans quelques semaines. Il a d'ailleurs failli ne pas pouvoir venir. Sa participation, la 78e, n'a finalement tenu qu'au renoncement d'un joueur américain. Stan Wawrinka a donc obtenu une invitation de la part des organisateurs. Il pourra donc faire ses adieux au public new-yorkais comme il a pu le faire plus tôt dans la saison, en Australie, à Paris, puis à Londres. Et c'est une grande joie pour Stan Wawrinka.
6: Oui, bien sûr, je suis très heureux d'être là. Très content d'avoir pu recevoir cette wildcard. Pour moi, pouvoir jouer une dernière fois l'US Open sur ma dernière année, donc mon dernier grand chelem aussi après plus de 25 ans, c'était super important et je suis très heureux et j'espère pouvoir être prêt pour lundi. C'était un peu un ascenseur émotionnel, bien sûr, parce que dimanche, lundi, j'étais là, ils ne savaient pas encore pour la dernière wildcard. Ensuite, ils m'ont dit que je n'allais pas la recevoir, donc je suis rentré tout simplement à la maison. Je pensais que ce serait la fin pour moi, les grands chelems. C'était ma dernière chance de pouvoir en jouer un. Malheureusement, je suis rentré sans la wildcard. Et voilà, après 24 heures, mercredi après-midi, Craig m'a appelé pour me dire qu'en fait, une des wildcards, il n'était pas fit pour jouer. Donc, je pouvais la prendre si j'avais envie de revenir.
3: Voilà, Wawrinka donc à l'US Open pour sa dernière sortie en grand chelem. Le Vaudois va retrouver l'Italien Matteo Berrettini, comme il y a quelques semaines à Wimbledon. Deux Suissesses entrent également en lice aujourd'hui à New York. Il s'agit de Simona Walthert qui affronte l'Argentine Nadia Podoroska, alors que Victoria Golubic va se mesurer à la Française Diane Paris. La météo, des nuages en début de matinée avant le retour du soleil cet après-midi en plaine. Quelques nuages s'accrochent toujours le long des Préalpes. Il fait un minimum de 18 degrés, maximum 27 au meilleur de la journée. Demain, du soleil toujours malgré quelques nuages. Mercredi aussi avec des températures maximales à 27 degrés. Belle journée, belle suite à l'écoute de nos programmes.
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0: La Bible aux mille visages. Éric Denimal, bonjour.
1: Bonjour.
0: Je rappelle à nos auditeurs que vous êtes pasteur, journaliste, mais aussi auteur de livres, et notamment la Bible pour les nuls. Nous l'avons sous les yeux. Ces derniers temps, vous nous avez présenté ce qui a été à l'origine de non seulement de la formation de votre livre, mais également de la formation de la Bible. On a parlé notamment des manuscrits La Mer Morte, ces manuscrits oui. trouvés dans les années 50 et qui montrent combien le texte d'aujourd'hui est proche, si ce n'est semblable, à celui des temps passés. Dans votre livre, vous posez la question : qui a décidé que tel livre était inspiré de Dieu ou tel autre non ? Parce que ce qui est paradoxal, c'est que la Bible se présente comme étant la parole inspirée de Dieu, et ce sont des hommes qui vont juger si cela a été inspiré ou pas.
1: Oui.
0: Donc parmi ces paramètres notamment qui vont être pris en considération, c'est lorsqu'un homme ne parle pas de sa propre autorité, mais lorsque l'on voit qu'il a été saisi par l'Esprit.
1: Manifestement, ce sont des personnes qui effectivement ont été dépassées un peu par ce qu'ils avaient à dire ou à montrer, parce que parfois ils ne le disaient pas, ils le montraient. Ils sont exemplaires dans leur fidélité. Dans leur fidélité et dans leur force, dans la façon qu'ils ont d'aller jusqu'au bout, même s'ils doivent en mourir. Et certains vont mourir. Ésaïe, manifestement, d'après la tradition, mais a priori c'est repris aussi ailleurs, Ésaïe est mort parce qu'on ne supportait pas ce qu'il disait. Jérémie a été emprisonné, d'autres ont vécu des dépressions terribles parce qu'ils disaient « Je suis sûr que ce que je dis doit être entendu, je le dis, ce n'est pas écouté, on m'en veut. » Et ce sont des hommes qui, comme le prophète Élie, va vivre des crises terribles parce qu'il va se dire « Mais... Comment se fait-il que ce qui est tellement évident n'est pas entendu ?» Et on comprend ce que peut être le désespoir de ces personnes, comme on peut comprendre le désespoir à d'autres niveaux, d'un hulot qui va dire « Mais vous vous rendez pas compte, vous êtes en train de faire crever la planète. Si vous n'arrêtez pas, on n'aura pas de terre. » Parce qu'il n'y a pas une terre de rechange. Et vous êtes en train de détériorer la terre, et voilà. Et vous ne vous rendez pas compte, si vous n'arrêtez pas ça, vous courez à la catastrophe, mais vous êtes en train d'empoisonner le monde entier. Et c'est Nicolas Hulot, par exemple, se tape la tête contre le mur en disant « Mais pourquoi ils n'entendent pas ? Pourquoi ils ne comprennent pas ? Pourquoi des raisons autres que le bon sens a plus de poids que ce que je suis en train de dire. Comment se fait-il que la politique économique et du plaisir instantané ont plus de valeur que les cris d'alarme que je lance ? Alors, on comprend qu'il puisse être complètement agressif parfois dans sa façon de dire les choses. Mais moi, il me fait penser aux prophètes de l'Ancien Testament.
0: Et justement, des prophètes de malheur, puisque l'expression même
1: oui,
0: est restée.
1: Prophètes de malheur, parce que ils disent des choses qui sont désagréables à entendre. Alors aujourd'hui, on va un peu écouter les prophètes de malheur, en tout cas sur le plan écologique, parce qu'on se rend bien compte que peut-être finalement ils ont un peu raison, et puis on se rend compte que le peuple s'inquiète aussi et qu'il faut aussi faire plaisir au peuple. Et du coup, on va avoir une réponse qui sera démagogique, mais qui ne sera pas une vraie réponse d'une vraie prise de conscience. Simplement, j'ai besoin d'être élu, donc je vais me mettre les verres dans la poche. Voilà. Bon, pour dire que ces messages-là, ces messages de l'Ancien Testament sont d'une cruelle une cruelle actualité, parce que c'est le temps qui va donner raison à Nicolas Hulot, par exemple. C'est le temps qui donne raison à Ésaïe, qui donne raison à Ézéchiel, qui donne raison à Moïse, etc.
0: Oui, lorsqu'ils ont raison trop tôt, ils en portent les conséquences. Alors, on parlait de la rédaction.
1: C'est terrible d'avoir raison trop tôt. C'est toujours terrible.
0: Oui, on le sait,
1: c'est insupportable.
0: Au travers des siècles, oui.
1: Oui, c'est toujours très difficile. Après coup, on en veut quand même à ceux qui ont eu raison trop tôt, parce qu'ils nous rappellent qu'on ne les a pas écoutés.
0: On parlait de la rédaction de l'Ancien Testament, Éric Denibal, avec vous, donc, des religieux qui, israélites à l'époque, juifs, qui vont se pencher sur ce problème. Qu'est-ce que l'inspiration de Dieu? Comment la note-t-on dans un livre? Voilà quelques questions auxquelles vous avez répondu, que l'on trouve dans votre livre, la Bible pour les nuls. Combien de temps cela a pris, finalement, avant d'en arriver à ce fameux canon de l'Ancien Testament?
1: Il semblerait que aux alentours des années 450 avant Jésus-Christ, les savants juifs avaient répertorié tous les livres les plus importants, ceux qui allaient constituer la Torah, les livres, les prophéties, les écrits, etc. Ils vont mettre de côté un certain nombre d'autres livres qui resteront des livres de référence, mais qui n'auront pas, alors là c'est une dimension un peu plus spirituelle, qui n'auront pas selon eux de résonance suffisamment forte au niveau spirituel pour devenir guide au niveau de la population, si j'ose dire, au niveau des croyants. Alors ils vont mettre de côté un certain nombre de livres qu'ils vont considérer comme intéressants mais pas essentiels, en tout cas pour la révélation de Dieu. Et ces livres-là, on les connaît aussi, en tout cas un certain nombre on les connaît, parce qu'ils vont se retrouver dans la Bible catholique, notamment, dans ce qu'on appelle la liste des livres deutérocanoniques, donc un deuxième canon, un deuxième choix. Ça va être des livres comme Maccabée, comme les Maccabées, comme Judith, comme l'Ecclésiastique, etc., ou Tobie. Ce sont des livres qui ne sont pas dans le canon juif, qui sont reconnus quand même comme étant intéressants au niveau historique, et que, par exemple, les Bibles protestantes vont aussi mettre de côté, parce que les Bibles protestantes, en tout cas, pour l'Ancien Testament, vont calquer le canon juif plutôt que le canon qui a été le canon catholique et qu'il reste encore aujourd'hui, avec cette petite différence sur l'autorité de ces livres, que même l'Église catholique reconnaît comme étant moindre, deutéro-canonique, deuxième canon.
0: Donc la rédaction de l'Ancien Testament qui se fait sur des siècles finalement, puisque vous dites vous-même que la liste finalement a été établie vers 450 avant Jésus-Christ, avec l'accord de tous les rabbins qui se sont rencontrés pour cela.
1: Oui. Et on sait que ça a été entériné ensuite à peu près 100 ans avant Jésus-Christ, et on sait que Jésus, en tout cas, utilisait ce canon-là, puisqu'il a cité quasiment tous les livres de l'Ancien Testament de ce canon-là, qu'il a en plus fait des citations en grec, donc on sait qu'il lisait la Septante, donc la Septante c'est la traduction grecque de l'Ancien Testament qui a été rédigée avant Jésus-Christ, et donc on a comme ça des petits indices qui nous permettent de dire, bon voilà, il a cité ça, il a cité ça, il a cité ça, donc il les a lus, et en plus il les a lus dans la version grecque.
0: Et donc c'est très important effectivement comme conclusion, donc des textes qui ont été reconnus comme étant inspirés d'après les rabbins et qui ont été donc confirmés, entérinés par Jésus, puisque lui-même en a fait référence comme des écrits.
1: Et les autres auteurs du Nouveau Testament aussi.
0: On reviendra d'ailleurs sur la rédaction du Nouveau Testament dans une prochaine émission. Je rappelle à nos auditeurs que toutes ces informations, on peut les trouver dans votre livre, Éric Denimal, La Bible pour les nuls. À bientôt.
1: Au revoir.
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0: à Paris samedi 12 septembre. La formation Gospel River sera en concert à 20h au Temple de la Trinité dans le 13e arrondissement. Vous pourrez les y retrouver également le samedi 26 septembre. À Paris, vendredi 18 septembre, emmenée par la directrice artistique Dominique Magloire, la formation Gospel Helios sera en concert à 20h45, église Saint-Philippe du Roule, dans le 8e arrondissement. En Suisse, samedi 19 septembre, la célèbre chanteuse de gospel Déborah Loukalou prépare une tournée pour 2026. Elle se produira notamment à la Genève Arena en Suisse le 19 septembre et au Palais des Sports du Gosy en Guadeloupe le 22 novembre. Les Chérubins Gospel seront en tournée dans les Caraïbes le 27 octobre en Martinique, le 31 octobre au Palais des Sports du Gosier en Guadeloupe. On en reparlera bien sûr. 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
1: 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Pierre-Étienne Joie.
2: Fusillade d'Arreau, un suspect a été arrêté selon la police argovienne, un Suisse de 43 ans. La police cantonale qui avait lancé un avis de recherche national et international après la fusillade survenue dans la nuit de samedi à dimanche. Il n'y a pour l'heure aucune nouvelle information concernant les circonstances de cette fusillade survenue lors d'une rave party. Une Italienne de 22 ans a été tuée. Selon le dernier bilan, une ressortissante allemande et quatre hommes suisses âgés de 24 à 31 ans ont été blessés, certains grièvement. Malgré une légère baisse, les femmes gagnaient toujours en moyenne 15,7% de moins que les hommes en 2024 en Suisse. Les disparités sont plus marquées dans le privé que dans le secteur public. Elles varient fortement selon les branches, allant de 7,9% dans l'hôtellerie-restauration et environ 17% dans le commerce de détail et l'industrie des machines et jusqu'à près de 31% dans les activités financières et d'assurance. Une partie de cette différence ne peut pas s'expliquer par des différences structurelles comme le niveau de formation ou la fonction hiérarchique, le syndicat Travail Suisse appelle les autorités à agir. Plus de 8 chantiers sur 10 n'appliquent pas systématiquement les pauses supplémentaires prévues des 33 degrés selon une enquête d'UNIA. Le syndicat réclame des règles contraignantes et l'interruption des travaux physiques pénibles à partir de cette température. Pour UNIA, l'enjeu dépasse largement la question du confort au travail. Ce sont la santé et la sécurité au travail qui sont en jeu, alerte le syndicat. Face à une pénurie de fourrage due à la sécheresse, la Confédération autorise des prélèvements temporaires dans ses réserves obligatoires. Jusqu'à 20% des stocks pourront être utilisés dès le 1er septembre. Jusqu'à fin février 2027, il sera ainsi possible de prélever quelques 16 000 tonnes de fourrage destinées à l'alimentation animale, annonce l'Office fédéral pour l'approvisionnement économique du pays. Il a été mis à mal l'approvisionnement par des difficultés d'importation, notamment le bas niveau persistant du Rhin et du Danube. Touristes, pèlerins, ouvriers, habitants, près de 5000 personnes sont portées disparues après la crue dans l'Himalaya, à la frontière entre le Népal et le territoire chinois du Tibet. Les médias d'État chinois ont fait état de 16 morts et 546 disparus sur leur territoire. Au Népal, on était ce lundi toujours sans nouvelles de 592 étrangers. Une personne au moins est morte et une quinzaine d'autres restent recherchées après une crue éclair dans le Grand Canyon, un des sites les plus prisés du touriste dans l'ouest des États-Unis, selon un bilan provisoire des autorités. Le service des parcs nationaux a mis en garde contre la menace d'une répétition du phénomène du fait des orages accompagnés de pluies importantes attendues jusqu'à ce lundi. Jean-François Leroy est mort. Le fondateur du festival de photojournalisme Visa pour l'image est décédé des suites d'un cancer jour de l'ouverture de la 38e édition de cette rencontre mondiale. Jean-François Leroy avait accompagné et mis en valeur des photojournalistes du monde entier. Un temps assez ensoleillé en toute région cet après-midi, avec quelques nuages résiduels le long des Préalpes, en pleine 25 degrés. Demain mardi, temps bien ensoleillé malgré quelques voiles nuageux et le développement de cumulus en cours de journée, surtout sur le Jura et les Préalpes. 12 degrés le matin, 26 au meilleur de la journée. Mercredi, même type de temps et 1 degré de plus.
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1: Bonjour à tous. Une étude américaine tire la sonnette d'alarme sur un phénomène qui prend de l'ampleur chez les jeunes, les routines de soins du visage inspirées de vidéos TikTok. Les chiffres de la première étude scientifique sur l'impact des vidéos beauté TikTok sur le jeune public sont édifiants. Menée par des chercheurs américains, ce travail révèle que les jeunes filles entre 7 et 18 ans, adeptes des routines de soins de la peau visibles sur les réseaux sociaux, utilisent en moyenne 6 produits différents sur leur visage chaque jour, certaines en appliquant plus d'une dizaine. Pour mener cette recherche, les scientifiques ont créé un faux compte TikTok en se faisant passer pour des adolescents de 13 ans, analysant ensuite 100 vidéos de routines beauté populaires sur la plateforme. Le problème majeur identifié par les chercheurs réside dans l'accumulation d'ingrédients actifs susceptibles d'être irritants. Les vidéos les plus regardées contenaient en moyenne 11 substances susceptibles de provoquer des réactions cutanées. Par exemple, dans une vidéo incluse dans l'étude, la créatrice de contenu a appliqué 10 produits sur son visage en 6 minutes. Et alors qu'elle applique les produits, elle commence à ressentir de l'inconfort et des brûlures, et dans les dernières minutes, elle développe une réaction cutanée visible. Pour les auteurs, ce risque élevé d'irritation provenait à la fois de l'utilisation simultanée de plusieurs ingrédients actifs, mais aussi de l'application répétée du même ingrédient actif sans le savoir, alors que cet ingrédient était présent dans 3, 4, 5 produits différents. Il est problématique de montrer à des jeunes filles qu'elles doivent consacrer autant de temps et d'attention à leur peau, concluent les auteurs. Ces vidéos n'apportent que peu, voire aucun bénéfice aux populations pédiatriques ciblées. En revanche, elles engendrent des risques bien réels.
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1: Bienvenue à notre post-it. Est-ce que tu penses que Jésus était xénophobe ou raciste? Alors, c'était très étonné de cette question, il faut vraiment écouter ce post-it jusqu'à la fin. Aujourd'hui, on a un texte qui se trouve dans l'évangile de Marc, chapitre 7. On va lire du verset 26 jusqu'à 29. Il nous dit comme ça le texte. Cette femme était grecque, d'origine syrophénicienne. Elle lui demandait de chasser le démon de sa fille. Il lui disait, laisse d'abord les enfants se rassasier, car ce n'est pas bien de prendre le pain des enfants pour jeter aux chiens. Mais lui répond, Seigneur, les chiens sous la table mangent bien les miettes des enfants. Il lui dit, à cause de cette parole, va, et le démon est sorti de ta fille. Ici, si on lit le texte comme ça, rapidement, à première vue, on a l'impression que Jésus est xénophobe, voire raciste. Parce que ces images d'enfants, chiens, c'était des images très dépréciatives pour parler des races, des ethnies à l'époque. On considérait que les juifs étaient bien supérieurs, donc ils étaient symbolisés par l'enfant. Et de l'autre côté, on a les païens qui ont déprécié tout le temps, donc on va utiliser un animal qui, selon Lévitique 11, est impur, le chien. Et c'est un langage qui est agressif, presque un insulte, quoi. Je me pose la question, pourquoi Jésus a parlé comme ça? Est-ce que c'est le fait qu'il était juif, il ne pouvait pas s'empêcher d'entrer dans les mêmes schémas de pensée négatifs des juifs? Ou est-ce que Jésus avait quelque chose de différent dans son cœur? Une leçon qu'il aimerait donner à ses disciples. Vous savez, avec les différents pays, cultures, il y a des filtres visuels qui s'installent. On regarde les personnes d'une certaine façon. Par exemple, si un autochtone qui arrive en retard, on va dire juste qu'il arrive en retard. Mais si c'est une nationalité, un étranger, où on pense que les personnes de cette nationalité arrivent en retard, on va dire, voilà, il est en retard parce qu'il est comme ça, parce qu'il vient de ces pays. Et ce qui fait qu'on a ce type de façon de penser, c'est justement des filtres visuels. De la même façon, les Juifs regardaient les Syrophéniciens comme des chiens. Ils ne pourraient pas s'empêcher de voir comme ça. Alors Jésus joue avec le filtre visuel de ses disciples. Il va parler avec cette femme comme les disciples auraient parlé. Et en espérant qu'en moment que cette femme réponde, elle puisse révéler qu'elle est exactement le contraire de ce que les disciples pensaient aussi. Quand on lit ce texte, on voit quelqu'un qui a une foi impressionnante, quelqu'un qui ne se laisse pas rabaisser par une insulte, mais qui a quand même la foi avec ce maître juif qui est devant elle. Jésus veut faire avec nous exactement la même chose qu'il a fait avec ses disciples, parce qu'on peut voir deux miracles dans le texte. Soit le miracle de la fille qui n'a plus le démon, soit le miracle des disciples qui peut-être pour la première fois arrivent à voir dans les étrangers des personnes dignes de la présence de Jésus, dignes de l'amour de Dieu. Quels sont les filtres visuels que nous on a aujourd'hui? Est-ce qu'on aimerait bien les identifier? Est-ce qu'on aimerait bien aussi s'en débarrasser d'eux? Moi, je propose aujourd'hui que tu puisses demander à Jésus de faire que tous ces a priori qu'on a dans le cœur puissent partir, qu'on puisse aimer véritablement les gens comme Jésus aime.
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1: Ça y est, nous y sommes, c'est la rentrée. Les journées raccourcissent, les emplois du temps se remplissent et on se dit un peu vite que la saison des sorties est derrière nous. Eh bien, pas du tout. J'ai spécialement sélectionné pour vous aujourd'hui des lieux ouverts tous les jours, y compris en début de semaine, parce que la culture, elle ne prend pas de jours de congé. Monaco, Le Valais, Marseille et Paris, on fait le tour, accrochez-vous. Direction la Principauté d'abord, le Grimaldi Forum de Monaco présente Monaco et l'automobile de 1893 à nos jours. 4000 m², une cinquantaine de véhicules emblématiques et plus de 130 ans d'histoire commune entre le rocher et la voiture. Les bolides du Grand Prix, les modèles du rallye Monte Carlo, les automobiles de légende des concours d'élégance, c'est à la fois historique, esthétique et technique. Et c'est pensé pour les passionnés comme pour les familles. C'est ouvert tous les jours de 10 à 20 heures jusqu'au 6 septembre avec des billets à partir de 9,50 €. Il ne vous reste qu'une semaine. Montons maintenant en Valais, à Martigny, où la fondation Pierre Giannada accueille un invité de marque, Auguste Rodin. L'exposition Rodin selon Rilke, organisée avec le musée Rodin de Paris, raconte la rencontre entre le sculpteur et le poète autrichien Rainer Maria Rilke, qui fut un temps son secrétaire. Est-ce que vous le savez ? La sculpture éclairée par les mots, c'est une très belle idée. C'est ouvert tous les jours de 10 à 18 heures jusqu'au 22 novembre. Et n'oubliez pas le parc de sculpture magnifique en cette saison. À Marseille maintenant, une valeur sûre ouverte tous les jours, Cosquée Méditerranée sur l'esplanade du J4. Vous descendez à 37 mètres sous la mer, enfin presque, pour découvrir la restitution fidèle de la grotte Cosquée et ses 480 gravures et peintures vieilles de plus de 30 000 ans. Depuis cet été, le parcours s'enrichit d'un nouvel espace, le passage, inclus dans le billet. Ouverture dès 9h30, c'est 18 € pour les adultes, 11 € pour les 10 à 17 ans et 6 € pour les plus jeunes. Et pour finir en musique, à Paris, le festival Jazz à la Villette bat son plein jusqu'au 6 septembre. Mardi 1er septembre à 20h, ne manquez pas Floating, la rencontre de 4 musiciens d'univers très différents autour d'Émile Parisien et Yaron Herman. Les billets vont de 15 à 50 €. Vous voyez, la rentrée, ça a du bon. C'était Aurélien sur Hope Radio. Excellente semaine à vous et à très vite.
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0: 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Il est 14h.
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2: Salon du Livre de Genève, on rencontre aussi un certain nombre d'associations. Il y a une association, les Grands-Parents pour le Climat. Elle existe à Genève, entre autres, et depuis des années, avec des tas d'engagements. Et on est avec Jacqueline Lecoq. Bonjour Jacqueline.
3: Bonjour.
2: Juste en face de nous, vous avez un petit stand pour les petits, pour les grands, pour montrer l'énergie, que c'est pas facile de développer de l'énergie. Expliquez-nous tout cela.
3: Voilà, alors effectivement, c'est une maquette sur laquelle on peut, en pédalant, faire tourner des trains, ce qui permet de nous d'expliquer aux enfants et aux ados les différences entre les énergies fossiles et les énergies renouvelables. Parce que c'est un concept qui n'est pas forcément évident pour eux, sachant qu'ils subissent aussi les aléas du climat, les canicules, etc. Ils voient des choses à la télévision. Donc, parler de la nuisance des énergies fossiles, dont on aimerait que 80% voire plus restent sous-exploitées sous la Terre, ça permet d'aborder ce sujet-là et puis d'inverser en disant qu'il vaudrait mieux mettre l'accent, bien plus que ce qu'on fait actuellement, sur les énergies renouvelables.
2: Dans Grands-Parents pour le Climat, je vois aussi la notion d'expérience et d'âge qui permet d'avoir du recul. Consommer et non pas consommer la planète, c'est un peu votre slogan, avec ce recul de l'âge et de l'expérience.
3: Tout à fait. Oui, parce que après-guerre, moi je suis née après-guerre aussi, j'ai profité de tous les progrès industriels qu'on nous a mis à disposition, mais sans vraiment me rendre compte, et je ne suis pas la seule, qu'en fait on allait au-delà de besoins fondamentaux, puis qu'on était dans une sorte d'hubris, donc consommer toujours plus. Et puis ça nous faisait, on aimait ça quoi, c'était génial. Mais jusqu'au jour où me suis rendu compte que de voyager, d'aller voir des pays en avion, de faire certaines choses, d'acheter des fringues à tout bout de champ, finalement ça avait un impact sur la planète, sur notre existence. Et pour moi c'était une révélation quelque part. Quand il y a eu la COP à Paris, ça m'a encore permis de prendre encore plus conscience de tout ça. J'ai personnellement arrêté de prendre l'avion. J'en avais quand même bien profité avant. J'ai plus de voiture et j'ai un abonnement demi-tarif au CFF parce que j'en ai pas vraiment besoin. Mais je peux comprendre que des jeunes parents puissent pas aller dans le même sens immédiatement que moi.
2: Et ce sens, cette réflexion, vous avez envie de la partager, c'est ça, dans ce stand ici au Salon du Livre, c'est ça, c'est de se dire, voilà, il y a un autre moyen de penser et de réfléchir.
3: Tout à fait. Il faut penser où s'arrêtent nos vrais besoins et où va l'excès. Parce qu'il n'y a pas dans un monde fini, ce n'est pas possible de continuer à produire de cette manière-là. On doit absolument respecter les limites planétaires, dont on a déjà passé 6 sur 9, si je ne me trompe pas, si ce n'est pas encore plus. Et on va d'ailleurs fêter entre guillemets, le jour du dépassement, en anglais Overshoot Day. Et cette année, ce sera le 11 mai en Suisse. Et c'est l'année, c'est le jour où la Suisse a épuisé tout ce que la nature peut reproduire en une année et mettre à nos dispositions. Donc on est déjà au-delà de ce qui est possible.
2: Et ici, on est aussi sensible à la fonte des glaciers. Hein, on en parle souvent, bien sûr. Il y a eu même une reconnaissance fédérale et une votation sur ce sujet il y a quelques mois de cela. Mais quel est aujourd'hui le sujet sur lequel vous insistez véritablement? Parce qu'il y a tous azimuts, hein, évidemment, au niveau écologique, ça part dans tous les sens.
3: Oui, moi j'aborde un peu tous les sens aussi, parce que je sens que la problématique climatique, quand les gens nous disent que c'est une de leurs grandes préoccupations, finalement, dans les votes, on s'aperçoit que ça passe en second, voire en troisième place, parce qu'il y a les primes maladies, parce que les loyers augmentent, parce que voilà, et que pour eux, c'est la fin du mois, avant la fin du monde, comme on dit. Alors voilà. Et moi, j'essaye d'aborder tous ces aspects, parce qu'on ne peut pas en aborder qu'un seul, en laissant les autres de côté. Donc je trouve.
2: Vous avez de l'espoir avec les jeunes? Là, il y a beaucoup de jeunes dans le stand.
3: J'aimerais garder espoir. Parce qu'il y a quand même pas mal de jeunes, peut-être pas à 12 ans, 13 ans, mais il y a quand même pas mal de jeunes qui participent aux manifs, qui se rejoignent. Je pense qu'il y a il y a des gens qui se mettent ensemble et qui, j'espère, auront un poids suffisant. Et je les trouve très courageux de se lancer dans des choses comme ça.
2: Grands-parents pour le climat, c'est l'association dont vous êtes la présidente, Jacqueline Lecoq. Merci et puis bon Salon du Livre.
3: Merci beaucoup, monsieur.
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0: Anna Borges, bienvenue au micro de Un air de famille.
1: Bonjour et merci.
0: Je suis heureux de vous retrouver à ce micro. Je rappelle que vous êtes formatrice à la transmission auprès des enfants. Donc vous intervenez régulièrement dans des séminaires et des ateliers. On s'arrête toujours sur cette notion de transmission. Et alors, lorsqu'on souhaite transmettre quelque chose à un enfant, est-ce que ça veut dire qu'il faut savoir aussi donner du sens ?
1: C'est incontournable. Et je crois que justement, beaucoup de problèmes au sein des familles ou dans des classes ou des confrontations avec l'enfant ou le jeune viennent de ce qu'il n'y ait pas de sens. Lorsque l'adulte sait pourquoi il demande quelque chose, pourquoi il transmet, pourquoi il tient à telle habitude, à telle valeur, lorsqu'il sait le pourquoi, le jeune et l'enfant vont le capter, ça a du sens. L'enfant va y adhérer. Et lorsqu'un adulte est démuni, c'est souvent justement, et là je parle moi-même, hein, c'est un témoignage presque personnel, j'ai des enfants, elles m'ont souvent interpellée, bousculée, parce qu'il y a eu des moments où il y a eu une résistance. Pourquoi est-ce que elle résiste ? Et pourquoi moi ? Et comment est-ce que je vais répondre à cette résistance ? Est-ce que je vais être autoritaire ? Imposée ? Pourquoi je vais imposer ? Pourquoi je vais me battre pour telle raison ou telle autre ? Pourquoi je vais lâcher ? Et ce n'est pas obligatoirement une perte, ce n'est pas une défaite face à l'enfant que de dire bah, « tu as raison ». Après tout, il y a des choses qui sont toujours faites comme ça dans la famille, mais aujourd'hui, pourquoi elles doivent se maintenir ? Les choses changent. Ou alors dans d'autres domaines, eh bien, je vais tenir tête. Et je vais dire « voilà les raisons pour lesquelles je tiens à ça ».
0: Qu'est-ce qui joue justement à ce moment-là précis quand on souhaite transmettre en redonnant du sens ? Quels sont les enjeux ?
1: Eh bien, les enjeux, c'est revisiter sa propre histoire. Alors, je suis pas psychologue à la base, hein, pas du tout, mais on devient tous, la psychologie fait partie de la vie comme plein d'autres choses. Et quand on est confronté à l'enfant et aux jeunes, eh bien, on est confronté à soi-même, à sa propre histoire, qu'est-ce que j'ai moi-même reçu, comment je l'ai reçu, est-ce que je suis consciente que je reproduis certaines choses, et si je les reproduis, pourquoi et comment, si j'en suis pas consciente, pourquoi, pour quelles raisons, c'est se réapproprier, devenir vraiment maître de son existence, de ses choix. Et c'est pour ça que je trouve que c'est génial d'avoir des enfants autour de soi, que ce soit dans une famille, que ce soit dans un quartier, bien sûr dans les écoles, dans une société qui est à l'écoute des enfants, c'est une société qui bouge, même si ça dérange parfois et que c'est douloureux à certains moments.
0: Dans la transmission, il y a un aspect verbal, un aspect non-verbal. Est-ce qu'il y a une part à respecter, un équilibre à rechercher dans cette transmission justement verbale et non-verbale ?
1: Oh là là, oui. On s'est souvent rendu compte que le non-verbal est bien plus présent que le verbal. On connaît tous un petit peu cette maxime « fais ce que je dis et pas ce que je fais ».
0: Oui.
1: Et donc, ça peut être valable dans du négatif comme dans du positif. Des fois, il vaut mieux faire ce que je fais plutôt que ce que je dis. Pour autant, on se rend compte, quand on est avec l'autre et avec l'enfant et le jeune en particulier, on va avoir des mots qu'on dit qui sont, je l'espère, conscients quand même, qu'on parle et on sait ce qu'on dit. Mais pour autant, il y a beaucoup de choses qui nous dépassent. Et donc, imaginez un parent qui appelle le respect, il faut que tu me respectes. Et puis l'enfant voit qu'il ne respecte pas un tel, les grands-parents par exemple, ou le voisin, ou le collègue de travail, ou alors au volant, le chauffard qui vient de lui couper la route, etc. Donc voilà, il y a des choses importantes comme cela où il faut non seulement les dire, les vivre. Et quand je ne suis pas dans la capacité de les vivre, parce que ça arrive, personne n'est parfait, moi la première, eh bien j'ai appris auprès de mes filles à leur dire, bah, écoutez, je m'excuse. Voilà.
0: D'accord, ça va jusque-là.
1: Mais bien sûr, pour qu'elles comprennent que la perfection est un objectif, qu'on y aspire, mais que pour autant, parfois on n'arrive pas à la vivre, même si on connaît les moyens de le vivre. Mais on est tous avec nos pertes de patience, avec nos crises de nerfs et autres. Voilà.
0: Anna Borges, merci beaucoup pour votre intervention à ce micro. On se retrouvera bientôt dans une prochaine chronique de Un air de famille. Au revoir.
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2: Un Suisse de 43 ans interpellé après la fusillade d'Arau. La police argovienne part du principe qu'il s'agit d'un auteur isolé. L'homme a été arrêté peu avant 1h. Tôt ce matin, il a été placé en garde à vue en tant que principal suspect. L'enquête doit encore déterminer le déroulement exact des faits ainsi que le contexte et le mobile éventuel. Les députés zurichois veulent durcir les règles sur les téléphones portables à l'école obligatoire. Ils ont accepté à une courte majorité un postulat visant à interdire les appareils numériques privés sur le périmètre scolaire. La mesure s'appliquerait du jardin d'enfants à la fin de la scolarité obligatoire, pause comprise. Les initiants rappellent que les appareils personnels entraînent des problèmes de discipline, mais aussi de stress, de sommeil, de mobbing parmi les écoliers. Le texte prévoit des exceptions possibles pour des raisons médicales. L'utilisation d'appareils fournis par l'école à des fins pédagogiques n'est pas concernée. Swatch a remporté à Londres le procès qu'il opposait depuis des années à Samsung à propos de contrefaçon de cadrans de montres numériques. Le géant sud-coréen de la tech devra verser à l'horloger biennois 11 600 000 dollars. Swatch Group réclamait 170 millions de dommages et intérêts pour contrefaçon de marque, tandis que Samsung Electronics n'était disposé qu'à verser 301 dollars. Les recherches continuent pour retrouver 18 personnes portées disparues au lendemain du naufrage d'un ferry bondé au large de la République turque de Chypre du Nord. L'accident a fait 8 morts. Les causes restent à déterminer. L'intelligence artificielle ne peut pas dicter nos choix. En ouvrant à Genève la 25e conférence européenne de biologie computationnelle, le président de la Confédération, Guy Parmelin, a enjoint à conserver l'être humain au centre des technologies. Les modèles ne peuvent pas décider à notre place, a dit le Vaudois devant environ 1500 scientifiques de plus de 60 pays. Dès le mois de septembre, le canton de Berne ne communiquera plus sur la plateforme X. Il va concentrer ses activités sur les réseaux sociaux, là où il pourra toucher le plus grand nombre de personnes, soit Instagram, Facebook, WhatsApp et YouTube. Le canton communiquait sur X depuis 2012. Le conseiller d'État vaudois Frédéric Borloo a été victime d'une chute à vélo, c'était hier, touché notamment à une clavicule et à une vertèbre. Il a dû être hospitalisé quelques heures avant de pouvoir rentrer chez lui. Frédéric Borloo demeure en capacité d'assumer sa fonction et travaille actuellement depuis chez lui, indique l'État de Vaud. Et le canton de Fribourg a légèrement augmenté le quota de tir pour le cerf. Le maximum de cerfs tués passera de 230 à 220, contre 220 les deux années précédentes, en raison de l'expansion de l'espèce sur le sol fribourgeois, ce qui nécessite une régulation. Ce plan de tir a été élaboré en coordination avec les cantons limitrophes de Berne et de Vaud. La météo, un temps assez ensoleillé avec 25 degrés au meilleur de la journée, un vent de sud-ouest modéré. Demain, mardi, temps bien ensoleillé malgré quelques voiles nuageux et le développement de cumulus en cours de journée, surtout sur le Jura et les Préalpes. Maximum 26 degrés. Mercredi, même type de temps avec encore du soleil, quelques passages nuageux l'après-midi. Il fera un maximum de 27 degrés.
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0: Eh bien, c'est maintenant l'émission Sentez-vous bien et j'ai le grand plaisir de recevoir le docteur Jean Lindsay. Bonjour.
1: Bonjour Oscar.
0: Alors, dans cette émission de santé, docteur Jean Lindsay, vous souhaitez aborder une nouvelle étude sur le tabagisme durant la grossesse. Et donc, on le sait, fumer est déconseillé, même c'est indiqué sur tous les paquets de cigarettes ou de tabac. Et fumer pendant la grossesse est fortement déconseillé, même proscrit, on pourrait dire, et pour la mère, et surtout pour le bébé à naître. Alors, cette étude dont vous souhaitez nous parler, qu'est-ce qu'elle peut nous apprendre de nouveau par rapport à ça, docteur Jean Lindsay ?
1: Si la maman fume pendant la grossesse, l'étude nous montre que ça va avoir des conséquences très longtemps après, dans la vie de l'enfant, à l'âge adulte. Là, nous allons relater un article qui a été écrit par le docteur Tellier dans le Journal international de médecine, et qui utilise un article publié dans Science Advances, les avancées en science, de mai 2024. Et l'auteur s'appelle Cui. Alors cet article a utilisé la base de tissu des Anglais. Les Anglais ont une grosse base de tissu.
0: Tissu humain,
1: depuis longtemps. Donc ça permet de faire des études qu'on appelle rétrospectives. Et transversale. Là, par exemple.
0: Est-ce que vous pouvez nous expliquer ce que c'est une étude rétrospective et transversale ?
1: Rétrospective, c'est-à-dire qu'on va en arrière.
0: À partir d'un tissu, on est capable de remonter dans le temps.
1: Dans le temps. Ouais. Et transversale, parce qu'on va étudier beaucoup de tissus. On va les comparer à d'autres tissus qui n'ont pas été soumis à ce qu'on étudie.
0: D'accord.
1: En l'occurrence. On va regarder, là, eux ont étudié 276 000 participants, et ils ont comparé les participants, les tissus de gens dont la mère a fumé pendant la grossesse, avec des tissus de gens dont la mère n'a pas fumé pendant la grossesse. Mais une fois adulte, on regarde les tissus une fois que les gens sont devenus adultes, donc longtemps après.
0: Ce prélèvement se fait sous quelle forme ? Une analyse sanguine, tout simplement ?
1: Ah oui, tout bêtement, ça peut suffire, oui. C'est le UK Biobank, la banque de tissus anglaise. Alors, cette étude a montré que, on avait, à l'âge adulte, une accélération du vieillissement.
0: Non, le résultat d'une mère qui fume pendant la grossesse.
1: Votre mère fume pendant la grossesse et vous vieillissez prématurément.
0: Voilà, cette étude vient nous apprendre ça.
1: Alors oui, après on peut dire, cette étude rétrospective qui porte sur une cohorte conséquente, nous dit le docteur Tellier, n'est pas à l'abri de critiques, même si sa méthodologie statistique s'avère des plus sophistiquées, notamment avec des ajustements multiples et des analyses de sensibilité poussées à l'extrême. Il est clair qu'il est impossible de prendre en compte la totalité des facteurs de confusion et des artefacts potentiels, mais les résultats obtenus, en dépit de ces réserves, n'en incitent pas moins à proscrire formellement le tabagisme maternel lors de toute grossesse. On le savait déjà, mais là, ça vient renforcer en expliquant aux mamans que si elles fument, elles vont faire vieillir prématurément leur enfant. Ultérieurement, ça peut motiver certaines de nos auditrices qui auraient du mal à ne pas fumer pendant la grossesse.
0: Donc c'est le conseil que vous pourriez laisser durant cette émission ?
1: Vraiment, ne pas fumer pendant la grossesse, sans discussion.
0: Finalement, c'est un élément supplémentaire.
1: Supplémentaire. On le savait, mais puis là, on comprend. Parce que lorsqu'il sera adulte, cet enfant, il aura des télomères qui seront plus courts.
0: C'est à ça qu'on sait que le vieillissement est prématuré.
1: Oui.
0: Vous pouvez nous rappeler ce que c'est que les télomères.
1: Les télomères, ça se trouve au bout des chromosomes et ce sont des structures qui raccourcissent avec le vieillissement. C'est un marqueur de vieillissement. Les télomères, c'est un sujet qui excite beaucoup les biologistes. Il y a énormément de recherches là-dessus. On peut en dire un mot sur les télomères.
0: J'imagine dans la lutte contre le vieillissement, non ?
1: Oui, bien sûr. Mm-hmm. Les télomères, c'est une région non codante de l'ADN qui se trouve au bout des chromosomes. Et plus on a une corrélation entre le raccourcissement des télomères et le vieillissement. C'est un marqueur de vieillissement, un marqueur biologique incontestable.
0: Voilà, donc un conseil à donner aux futures mamans.
1: Une raison de plus, quoi.
0: Voilà. C'était donc Sentez-vous bien avec le docteur Jean Lindsay. Aujourd'hui, vous nous avez rappelé une des conséquences du tabagisme durant la grossesse. On ne saurait que trop recommander à toutes les futures mères de préserver leur propre santé et celle de leur futur enfant en évitant surtout de fumer. Docteur Jean Lindsay, merci de votre participation à ce micro. On se retrouve très vite pour un nouveau Sentez-vous bien. Au revoir.
1: Au revoir, Oscar.
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2: Éléonore Tarlet, bonjour.
3: Bonjour Oscar.
2: Bienvenue dans cette nouvelle émission de Petit sujet psychologique que vous nous proposez régulièrement. Alors je rappelle que vous êtes psychologue et psychothérapeute. Et en ce moment, vous nous proposez de nous arrêter sur le thème épigénétique et psychologie. Et alors, est-ce que vous pouvez nous rappeler, Éléonore Tarlet, qu'est-ce que c'est que l'épigénétique ?
3: Alors, l'épigénétique, c'est la conséquence, on va dire, de comment notre génome, notre corps, lit l'environnement, en gros. Donc, c'est le résultat de l'interaction entre mon vécu et puis mon patrimoine génétique. C'est-à-dire qu'il y a continuellement des feedbacks pour être le plus possible adapté à son environnement. Et donc, nous, ça nous intéresse puisqu'on va avoir des marqueurs épigénétiques de trauma.
2: Voilà. Et alors donc, dans certains traumas, puisqu'on y vient, il y a nécessité de retraiter, alors je mettrai ça entre guillemets parce que je reprends un de vos termes, comment ça se passe? Expliquez-nous, Éléonore.
3: Alors quand on parle de retraitement, ça fait référence à la thérapie EMDR, qui est un sigle anglophone qui veut dire Eye Movement Desensitization Reprocessing, thérapie de réparation, de reprogrammation par les mouvements oculaires. Alors, en fait, cette thérapie a démontré son efficacité thérapeutique depuis les années 80 et c'est même une recommandation internationale de santé par plusieurs organismes de santé, dont l'OMS, CNRS et voilà, beaucoup d'autres.
2: Et alors, si on revient sur l'histoire que vous nous aviez racontée lors de l'émission précédente, avec cette femme qui souffrait de bruxisme et ce bruxisme s'était transmis de génération en génération et qu'on avait fini par comprendre que c'était dû à un voyage fait par son grand-père, son arrière-grand-père, qui avait voulu fuir son pays et qui avait traversé tous les pays de l'Est. Est-ce que vous pouvez nous expliquer justement comment son problème a été réglé?
3: Alors, la thérapeute avait proposé à Lydia un génogramme. En fait, donc, dans la prise en charge EMDR, dans la thérapie EMDR, elle a proposé un génogramme centré compétences et le protocole de la lettre.
2: Alors, est-ce que vous pouvez nous dire ce que c'est que ce génogramme?
3: Alors, déjà pour préciser, parce que je n'avais pas précisé dans l'émission précédente, Lydia, donc c'est son arrière-grand-père qui a subi ce trauma, donc évidemment sa femme et les enfants aussi. Et le grand-père de Lydia est né après ce trauma. C'est-à-dire qu'une fois qu'ils étaient en sécurité dans le nouveau pays, donc ce qui montre bien que ce grand-père qui n'a pas vécu cette migration était porteur du trauma. Alors, on a identifié avec le génogramme, c'est une espèce de conceptualisation de la problématique familiale, une espèce d'arbre généalogique, mais versus trauma ou ressources. C'est-à-dire qu'on va positionner qui a vécu quoi dans mon arbre généalogique pour aller rechercher ce qu'on appelle le lien source. Alors, quand on fait une thérapie EMDR sur une personne sans forcément faire de génogramme, sans rechercher l'histoire familiale, on va chercher ce qu'on appelle le souvenir source. C'est-à-dire le souvenir qui serait peut-être le point de démarrage à l'origine d'un canal, une perception des choses altérée. Là, comme on fait le système familial, on va rechercher le lien source, c'est-à-dire la personne peut-être qui serait à l'origine, la source phylogénétique du problème. À l'inverse de cette source ontogénétique quand c'est un problème qui ne me concerne que moi personnellement. C'est-à-dire là, je suis porteuse d'un problème de bruxisme, et a priori ça ne vient pas de moi, mais mes grands-parents, mon arrière-grand-père, étaient porteurs.
2: Et donc ce génogramme, c'est quelque chose de schématique finalement?
3: C'est un schéma, oui. On va conceptualiser et ensuite on va aller, on va dire parler entre guillemets, on va écrire des lettres, et c'est là où intervient le protocole de la lettre, à chacun de ses ancêtres. Alors, comme on fait en EMDR, si on fait une thérapie sur soi, on va démarrer par le retraitement du souvenir le plus ancien. Là, on va démarrer par, on va dire, l'ancêtre le plus ancien porteur du trauma, donc cet arrière-grand-père paternel. Donc, elle lui a écrit une lettre.
2: Oui.
3: Alors, la consigne, c'est d'écrire vraiment à cœur ouvert, comme s'il pouvait tout comprendre et tout entendre, cet arrière-grand-père, avec nos interrogations, mais aussi ce qu'on en a compris. Donc, on va aussi parler avec son cœur. Hein. Ça peut dire, mais voilà, ça a dû être difficile pour toi. Donc déjà, en commençant à écrire cette lettre, la patiente sent qu'il y a une activation dans le corps, ça la met vraiment très mal à l'aise, et avant même d'avoir commencé le retraitement, ce qu'on appelle retraitement, c'est les balayages oculaires, hein, les stimulations bilatérales alternées qu'on fait dans la thérapie EMDR, avant même d'avoir fait ses mouvements oculaires, on a juste positionné le génogramme et la patiente commence à faire des cauchemars de voyages, d'endroits où elle est perdue, où elle ne connaît personne, où elle se sent en insécurité. Et parallèlement à cela, elle commence déjà à avoir un petit peu moins de bruxisme et à se sentir un petit peu plus détendue. Donc il y a vraiment des... au niveau neurovégétatif, on voit une amélioration déjà. Et ce retraitement, donc là on va introduire des SBA, des stimulations bilatérales alternées avec le protocole de l'ALET que la patiente va lire et relire, jusqu'à disparition complète des symptômes ou des activations. Donc ça peut être du matériel cognitif qui vient, des souvenirs ou des rêves, des images, mais ça peut être aussi des sensations dans le corps, et cette patiente en a vraiment beaucoup, ou des émotions. Elle a énormément de tristesse et elle a des sensations, des douleurs, comme si elle avait des contusions dans tout le corps, qui vont finir là aussi au fur et à mesure des retraitements, puis vont finir par s'amenuiser jusqu'à disparaître complètement. Les cauchemars aussi vont disparaître complètement et vont être remplacés par des rêves très agréables.
2: Alors donc, on comprend qu'il y a tout un processus qui se met en place, une thérapie qui comprend différents éléments. Mmh. Et donc, c'est ce que vous souhaitez nous expliquer, notamment à travers l'EMDR, cette thérapie. Vous pouvez nous rappeler quel est nous épeler ce sigle ?
3: Eye Movement Desensitization Reprocessing. En fait, c'est un peu reprogrammation par les mouvements oculaires. Mais cette thérapie est vraiment intéressante puisqu'elle démontre des changements moléculaires, des changements physiologiques qu'on observe vraiment maintenant, y compris avec l'imagerie cérébrale. Si on fait un PET scan avant retraitement et si on refait un PET scan, imaginons cette patiente une fois qu'elle est finie de retraiter, et nous on voit qu'il n'y a plus de bruxisme et qu'elle se sent mieux dans sa vie, qu'elle est plus affirmée, qu'elle a plus d'insécurité, mais les PET scans montrent aussi des changements au niveau du cerveau, des changements d'imagerie.
2: C'est extraordinaire.
3: Oui.
2: Eh bien, merci beaucoup, Éléonore Tarlet. Nous arrivons à la fin de cette émission Petit sujet psychologique. Et aujourd'hui, eh bien, vous êtes resté sur ce thème, épigénétique et psychologie. Peut-être reviendrez-vous prochainement pour une prochaine émission sur cette thématique.
3: Avec plaisir.
2: On se retrouve très vite. À bientôt.
3: À bientôt.
2: Au revoir.
3: Au revoir.

0: 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Il est 16h. 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
1: un smartphone dans la poche, un livre de Chris Martin. Vous imagineriez-vous vivre aujourd'hui sans smartphone ? Et une des conséquences directes, c'est que chaque utilisateur utilise les réseaux sociaux et y consacre environ 2h30 par jour. Nous sommes donc forcément quelque peu façonnés dans nos valeurs et nos désirs. Et avec cela, l'anxiété, la solitude et l'égocentrisme augmentent. L'auteur de cet ouvrage, Chris Martin, est un spécialiste d'Internet. Il examine donc comment les réseaux sociaux nous changent, comment l'abus de ces usages déforme notre vie sociale et chrétienne, et montre comment, dans une perspective biblique, répondre avec intégrité. Il enseigne aussi comment prendre soin des personnes qui sont obsédées par les followers, le nombre de vues et les likes. Internet et les réseaux sociaux ont changé notre vie, l'ont rendu plus facile par certains côtés, mais ils ont aussi apporté de nouveaux défis. Une sagesse chrétienne qui remet en place les vraies valeurs peut être un puissant atout pour que les réseaux sociaux ne nous obnubilent pas, mais qu'ils restent un outil utile. Un smartphone dans la poche est donc un livre écrit par Chris Martin et il est paru aux éditions CLC en 2024. Un livre pour vous faire du bien.
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C'était Now to Him, interprété par Manu Vince, Léo Raphaël et Wesley Semé. 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Bonjour à tous. Si vous nous rejoignez à cet instant, c'est Ed au micro avec vous de retour en cette fin de mois d'août. Et puis, nous sommes ensemble donc jusqu'à 20h. Dans quelques minutes à 16h30, l'Instant Bible animé par Stéphane Vincent. Et tout de suite, le plaisir d'entendre et de partager avec vous les Heritage Singers Quartet qui interprètent Daddy Bass, suivi de Cissy Winehouse avec un chant que j'aime énormément, In a Little While.

Little While, chanté par la grande Cici Winans. Chacun de ces titres sont des tubes. Et on poursuit avec Lauren Daigle, qui interprète Hold On To Me, suivi de André Crouch.

Maintenant, vous retrouvez l'Instant Bible à 16h30, animé par Stéphane Vincent. Dans l'attente, on écoute We Fall Down, chanté par Donnie McClurkin, suivi de With You avec James Fortune.

0: C'était With You, chanté par James Fortune. 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Il est 16h30, voici l'Instant Bible, présenté et animé par Stéphane Vincent. 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
2: Bienvenue à l'Instant Bible, votre rendez-vous de découverte et d'approfondissement des textes sacrés. Et aujourd'hui, eh bien, j'ai l'honneur d'accueillir nos deux pasteurs, Pascal Rodet, bonjour.
3: Bonjour Stéphane,
2: bienvenue,
3: bonjour à tous.
2: Merci d'être avec nous.
3: Mais plaisir.
2: Et puis, Jethro Camille.
4: Bonjour Stéphane, bonjour tout le monde.
2: Bienvenue également. Donc, avec vous, nous allons explorer ensemble l'évangile de Marc, puisque c'est le thème sur lequel nous nous arrêtons en ce moment. Et aujourd'hui, nous nous arrêterons sur une déclaration de Jésus concernant les grands édifices de Jérusalem à son époque. Alors, est-ce que, pasteur Jethro Camille, vous pouvez nous rappeler dans quel contexte Jésus fait cette déclaration concernant les grands édifices de Jérusalem ?
4: Alors, on est déjà à l'époque, ce sont de vieilles civilisations, hein, dans le bassin mésopotamien, on est quand même dans des formes de rivalité systémique. C'est-à-dire que, typiquement, ces peuples-là, les Babyloniens, les Akkadiens, les Sumériens, etc., ces gens-là, rivalisent, parfois se font la guerre, parfois nous des relations commerciales, etc. Et une des manières de rivaliser, c'est ce qu'on appellerait aujourd'hui le soft power, c'est-à-dire le rayonnement culturel. Et dans le rayonnement culturel, il y a les bâtiments. Et parmi les bâtiments, il y a en particulier le Temple de Jérusalem. C'est peut-être probablement le plus grand bâtiment de l'époque. J'ai eu l'occasion, je pense que nous étions ensemble en Israël, quand nous avions longé le mur est, ce qu'on appelle maintenant le mur des Lamentations, c'est immense. En fait, on n'en voit qu'une portion et en fait, on peut continuer souterrainement, c'est immense. Donc, il y avait une volonté, quelque part, presque de démesure et de rayonnement culturel. Mais ce n'est pas seulement à Jérusalem. Il y avait une époque, par exemple, le temple de Bel à Babylone, qui était quelque chose d'énorme, le temple d'Artémis à Éphèse, dont le rayonnement était... Bon, j'allais dire mondial, c'est peut-être un peu exagéré, parce que mondial, c'est surtout ce bassin-là à l'époque. Ou bien encore le temple de Zeus à Athènes. Voilà, donc il y a une sorte de culture de la démesure qui, quelque part, est très impressionnante, mais met surtout l'emphase sur les capacités humaines à faire des choses extérieures considérables.
2: Et alors, il est important, lorsqu'on veut bien comprendre le texte, de connaître ce contexte auquel vous faites référence, là ?
4: Ça compte. Parce que quand on prend simplement les bâtiments de Jérusalem, on se dit qu'il y a un problème avec les bâtiments de Jérusalem. Non, il n'y a pas de problème avec les bâtiments de Jérusalem, mais il y a une tendance humaine, certainement, à vouloir être dans la démesure, dans l'impressionnant. C'est pas mal les grandes choses. Simplement qu'on est essentiellement porté sur l'extérieur, sur la façade des choses, on passe à côté de quelque chose de beaucoup plus profond et de beaucoup plus intérieur que Dieu a placé dans le cœur de chaque être humain.
2: Alors, pasteur Pascal Rodet, quels sont les éléments dans le texte qui nous aident à interpréter ces déclarations de Jésus concernant ces édifices ?
3: Alors, il y a plusieurs éléments que Jésus reprend. Hein. D'abord, c'est en effet au travers de l'immensité de la construction, mais aussi de l'immensité de certaines pierres qui ont été utilisées pour construire ce temple, qui sont à eux seuls déjà immenses individuellement. Et Jésus va mettre à profit cette belle image qu'ont la population de Jérusalem. Et c'est vrai que quand on habite quelque part, on est heureux de voir sa ville et les différents bâtiments, pour utiliser cette image-là pour dire à un moment donné, en effet, ça va s'arrêter. Or, c'est très intéressant de voir qu'en utilisant cela, il essaye de faire comprendre, oui, c'est des immenses pierres, rien ne pourra les bouger. Et Jésus dit, bien si, il va y avoir à un moment donné, et c'est là qu'il prend la suite de l'histoire de l'homme, où tout va être détruit, où tout va être sans dessus-dessous, où on ne pourra plus reconnaître le bâtiment ou quoi que ce soit. Donc ça, c'est une des images importantes que Jésus utilise en disant « Dieu, mon Père, va dire Jésus, est tout-puissant, et cette puissance va détruire ce qui est en pierre pour reconstruire quelque chose de plus spirituel ». Et c'est dans cet élément-là qu'on découvre le chapitre 13 de Marc avec ses différents éléments.
4: D'ailleurs, il y a un élément historique qui est intéressant, c'est que finalement, très peu de temps après cela, quelques dizaines d'années après cela, en 70 après Jésus-Christ, le Temple de Jérusalem, cette immense construction qui faisait la fierté et le prestige de tout un peuple, est rasée par les Romains qui ont assez des velléités insurrectionnistes, des Juifs qui essaient de se libérer du joug romain. Donc ce temple sera complètement rasé et ce sera une catastrophe d'ailleurs qui aura des incidences tout à fait intéressantes. Mais quelque part, la parole de Jésus est aussi une parole prophétique, pour aller dans ce sens-là.
3: Et c'est vrai aussi que quand Jéthro parlait tout à l'heure du mur de lamentation, ça c'est le mur de soutènement. C'est-à-dire que quand on est au-dessus, sur la plateforme, où il y a actuellement le dôme du rocher, on ne peut pas connaître exactement l'endroit où il y avait le temple lui-même. À quel endroit ? On peut imaginer, mais il n'y a plus de fondation, il n'y a plus rien du rectangle qui faisait la fierté aussi de Jérusalem, et surtout la présence de Dieu au milieu de son peuple. On ne sait pas où il y avait exactement l'édifice.
4: Oui, peut-être pour terminer avec cette question-là, mais c'est intéressant, c'est que finalement on retrouve un petit peu la même logique dans les grandes cathédrales.
3: Oui.
4: Bon, personnellement, même si je suis d'obédience protestante, je suis adventiste, mais je suis d'obédience protestante, j'aime beaucoup les églises catholiques, les bâtiments catholiques. Je suis un peu renégat dans ce sens-là. Et quand on rentre dans certaines cathédrales, ça inspire un sentiment de révérence, un sentiment, même dans les petites églises de campagne, parfois ça inspire vraiment un recueillement de quelque chose. Et quelque part, plus le temple était gros, on avait l'impression que plus le Dieu était puissant.
3: Ouais.
4: Or, le temple était complètement rasé. D'où l'importance de bien identifier ce qu'est le recueillement, en particulier le recueillement intérieur, qui n'a pas forcément besoin d'un bâtiment ou de grands édifices pour exister.
5: Alors tout à l'heure, le mot de prophétie a été lancé, alors je ne sais plus exactement par qui, mais pasteur Jéthro Camille, j'aimerais vous poser une question. Y a-t-il d'autres textes bibliques en dehors de l'évangile de Marc qui se relient aux enseignements de Jésus et notamment à ceux qu'on retrouve dans l'évangile de Marc?
4: Oui, il y a en particulier dans la Bible un texte prophétique d'un prophète qui s'appelle le prophète Daniel qui annonce qu'à un moment donné, l'activité sacrificielle du temple sera arrêtée et que le temple ne sera plus important comme il l'était auparavant et que il sera remplacé par, finalement, la figure qui préfigurait Jésus. Donc, ça se trouve dans Daniel 9. Je ne vais pas rentrer maintenant dans les détails techniques de ce texte-là. Disons simplement que c'est un texte qui annonce une chronologie. Et au cœur de cette chronologie, il y a à un moment donné le sacrifice de Jésus qui vient mettre fin à l'activité principale du temple, qui était l'activité du sacrifice. C'était quoi un sacrifice ? J'ai fait un péché, je prends un animal, je transfère symboliquement sur lui mon péché, et l'animal est tué à ma place. Et l'animal paie le prix de mon péché. Finalement, les prophéties de Daniel en particulier, et puis on trouve également d'autres prophéties messianiques dans les psaumes.
5: Daniel, c'est combien de temps avant Jésus-Christ ?
4: Alors, le prophète Daniel, c'est à peu près, disons, c'est 7e siècle avant Jésus-Christ.
5: D'accord.
4: Donc, on trouve donc différentes prophéties, mais celle-là est particulièrement frappante parce qu'elle montre bien qu'à un moment donné, toute l'activité sacrificielle extérieure sera remplacée par un sacrifice unique, celui de Jésus, et
5: donc ça,
4: par
5: ça
4: mon acceptation intérieure.
5: Ça préfigure la crucifixion du Christ.
4: Absolument.
5: Mm-hmm. Alors, de constater qu'il y a des concordances comme ça entre les différents textes, c'est important, ça ?
4: Bien, pour ma part, ça renforce la crédibilité du message de la Bible. Alors, il y a des concordances. En même temps, il faut être honnête, il y a des divergences. Quand on lit certains textes de l'Ancien Testament, on a l'impression de se trouver face à un Dieu qui est un Dieu vindicatif, un Dieu hargneux, un Dieu rancunier, un Dieu brutal, un Dieu violent. Et quand on lit d'autres textes de l'Ancien Testament et du Nouveau Testament, on a l'impression d'avoir un Dieu très patient. Voilà, donc il y a une manière de lire la Bible. La Bible, il y a des textes qui sont immédiatement accessibles, compréhensibles par tout le monde. Et puis il y a d'autres textes qui demandent un peu de travail, d'études, de mise en contexte pour comprendre le sens.
5: Alors, pasteur Pascal Rodet, est-ce que la prophétie sur la destruction du temple de Jérusalem, comme on l'évoquait à l'instant, a quelque chose d'important pour notre vie aujourd'hui ? Est-ce que c'est quelque chose qui peut influencer notre quotidien ?
3: Très important.
5: Très important ?
3: Très important. Pourquoi ? Ça marque une large différence entre ma relation avec Dieu avant et après le temple. Le temple, à l'époque du temple, Dieu était présent, c'est son symbolisme, c'est Dieu au milieu du peuple. Puisque dans le temple, il y avait deux parties, le lieu saint et le lieu très saint, et le lieu très saint était l'endroit même, symboliquement, où il y avait Dieu. Donc à chaque fois qu'on allait à Jérusalem, on allait voir Dieu quelque part, et le sacrifice se faisait devant Dieu.
5: Donc il fallait se déplacer
3: devant sa maison.
5: Il fallait géographiquement pour aller voir Dieu.
3: Voilà, c'est ça. Il fallait se déplacer géographiquement. Donc et c'est pour ça que toutes les fêtes, les grandes fêtes en Israël, se faisaient à Jérusalem devant avec le temple. Il y avait quelque chose de particulier. Il y avait cette joie. Alors c'est tout un symbole qui est aussi positif. Hein. Je monte vers Jérusalem, c'est-à-dire je monte vers Dieu. C'est quelque chose qui était très fort dans la...
5: On se mettait en route, quoi.
3: On se mettait en route, on avançait. Et puis, voilà, arrive Jésus qui annonce en plus la destruction du temple, qui est liée aussi à la fin du monde. Mais la destruction du temple, il est évident que pour les Juifs de l'époque qui entendent ça, mais c'est tout ça qui s'écroule. Et c'est ce qui va se passer en l'an 70, comme l'a rappelé le pasteur Jethro Camille, où Titus va détruire Jérusalem, va détruire le temple. Il va récupérer tout ce qui est à l'intérieur, il va détruire le temple. Mais alors là, c'est la grosse question. Où trouver Dieu? Où monter vers Dieu? Où vivre avec Dieu? Où pouvoir faire ses sacrifices? Dans le Marc, chapitre 13, Jésus déjà annonce le changement de relation, mais c'est pas vous qui allez monter à Jérusalem maintenant. C'est moi qui suis allé vers vous. Sous-entendu, maintenant, je vais vivre avec vous. Et nous trouvons ça beaucoup dans les textes, par exemple dans les Actes, où les apôtres attendent l'effusion du Saint-Esprit, attendent dans la prière ce moment où Dieu va être avec eux, où Jésus va vivre avec eux, où nous pouvons vivre encore aussi avec lui directement. Et là, la différence, c'est... je suis en contact avec Dieu dans ma pratique, dans mes prières, dans ma discussion avec lui, dans ce qu'il peut me dire au travers de la parole de Dieu, mais il est à côté de moi, il n'est pas vers Jérusalem. Et là, c'est pour ça que c'est une grande différence avec la destruction du temple.
5: Oui, maintenant je comprends pourquoi vous dites qu'aujourd'hui ça a un vrai impact dans la vie d'aujourd'hui.
3: C'est un vrai impact. Hein. C'est un vrai impact qui est très, très important dans cette... non seulement dans cette relation avec Dieu, et aussi dans le sacrifice, puisque c'est Jésus qui s'offre en sacrifice une fois pour toutes, et on n'a plus besoin de faire de sacrifice. Donc il y a tout ça qui change dans ce...
4: Oui, c'est vraiment une révolution dans le sens... Ben oui, c'est un petit peu comme un petit qui apprend à nager, bon, on lui met une bouée. La bouée, c'est le temple. Ce sont les rites. Et puis, à un moment donné, on lui enlève la bouée pour qu'il apprenne à nager tout seul, parce que si on ne lui enlève pas la bouée, il n'apprendra jamais à nager tout seul. Donc personnellement, j'aime bien le temple, j'aime bien les rites, j'aime bien tout cela, mais c'est ambivalent. C'est-à-dire qu'à un moment donné, le temple, ça peut devenir un but en soi-même. Le rite, ça peut devenir un but en soi-même. La religion, ça peut devenir un but en soi-même. Et toutes ces choses-là deviennent des obstacles. Elles sont censées être des facilitatrices. Ces choses-là deviennent des obstacles. Et donc, ce changement de paradigme dont a très bien parlé Pascal, c'est une vraie bénédiction pour tout le monde.
5: Et alors, pasteur Jethro Camille, quelle attitude devrions-nous... pouvoir adopter face aux épreuves, aux incertitudes de la vie, selon ce que nous rapporte l'évangile de Marc, et notamment, en particulier, ce chapitre 13.
4: Eh bien, paradoxalement, le fait que le temple, sa destruction ait été annoncée et qu'elle soit arrivée, c'était une catastrophe culturelle, religieuse, ce qu'on veut, mais en même temps, cela a amené à une bien plus grande liberté de pensée et de... une spiritualité beaucoup plus mature, beaucoup moins enfantine. Donc, quelle attitude adopter dans la vie? Je crois essayer d'avoir l'attitude, le mindset, c'est-à-dire l'état d'esprit, pardon, qui permet d'utiliser les épreuves et les difficultés non pas comme des choses qui vous enfoncent tout au fond, mais comme des tremplins qui vous permettent d'aller plus loin et d'être plus tolérant, plus compréhensif avec les gens qui sont autour de vous.
5: Vous êtes d'accord avec ça, pasteur Pascal Rodet?
3: Tout à fait. C'est non seulement une manière de vivre qui est différente et qui est importante. Et j'ai envie de dire qu'il rappelle aussi, c'est un peu ce que Jésus parle à la fin de ce chapitre 13. Il y a cette destruction du temple et il y a aussi en parallèle la destruction de ce monde qui n'est pas encore l'endroit où on va pouvoir vivre correctement, absolument correctement. Donc il y a deux phases là. Il y a cette destruction du temple pour renaître

0: au retour du Christ, où là, il va y avoir un changement définitif et complet, mais qui est nécessaire pour revivre quelque chose d'encore mieux.
1: Eh bien voilà, nous espérons que cet échange vous a éclairé et inspiré. N'hésitez pas à nous poser vos questions si vous en avez, nous serons ravis de pouvoir y répondre. Je tiens à remercier nos invités, pasteur Jethro Camille et Pascal Rodet. Merci beaucoup de votre précieuse contribution. 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Merci beaucoup de nous avoir suivis. À très vite pour un nouvel Instant Bible.
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Vous êtes à l'écoute de Hop Radio, c'est Ed au micro, de retour parmi vous en cette fin de mois d'août. J'espère que tout se passe bien pour vous. Dans moins de 10 minutes maintenant, votre rendez-vous avec l'information à 17h, le Flash Info. On écoute tout de suite Micah Tyler qui interprète Praise the Lord, suivi de Leandria Johnson.

0: 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Il est 17h. 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
1: RTS. Pierre-Étienne Joie.
2: Le Premier ministre espagnol Pedro Sanchez a écarté toute implication du Maroc dans la crise migratoire de Ceuta. Il a mis en cause la Russie, Israël et une internationale d'ultra-droite dans la diffusion de fausses informations. Après l'afflux de migrants dans le petit territoire espagnol, nous continuons à enquêter sur ce qu'il s'est passé, a assuré Pedro Sanchez un mois après l'arrivée de quelques 70 000 migrants depuis le Maroc dans le territoire espagnol situé en Afrique du Nord. La traversée a fait plusieurs dizaines de morts et de disparus. Plusieurs milliers sont encore sur place aujourd'hui. Dès le mois de septembre, le canton de Berne ne communiquera plus sur la plateforme X. Il va concentrer ses activités sur les réseaux sociaux, là où il pourra toucher le plus grand nombre de personnes, soit Instagram, Facebook, WhatsApp et YouTube. Le canton communiquait sur X depuis 2012. L'intelligence artificielle ne peut pas dicter nos choix. En ouvrant à Genève la 25e conférence européenne de biologie computationnelle, le président de la Confédération, Guy Parmelin, a enjoint à conserver l'être humain au centre des technologies. Les modèles ne peuvent pas décider à notre place, a dit le Vaudois devant environ 1500 scientifiques de plus de 60 pays. Ils sont réunis à Genève jusqu'à vendredi par l'Institut suisse de bioinformatique. Swatch a remporté à Londres le procès qui l'opposait depuis des années à Samsung à propos de contrefaçon de cadrans de montres numériques. Le géant sud-coréen de la tech devra verser à l'horloger biennois 11 600 000 dollars. Swatch Group réclamait 170 millions de dommages et intérêts pour contrefaçon de marque, tandis que Samsung Electronics n'était disposé qu'à verser 301 dollars. Les directeurs des transports des villes suisses réclament plus de marge de manœuvre pour instaurer des zones à 30 km/h. Ils jugent cette mesure essentielle pour libérer des surfaces et les végétaliser, ce qui permettra d'atténuer les conséquences du changement climatique. Face à des canicules de plus en plus fréquentes et intenses, les villes suisses cherchent à désimperméabiliser et verdir leurs espaces. La limitation de la vitesse à 30 km/h est présentée comme une mesure clé pour atteindre cet objectif. Le ministère japonais de la Défense demande un budget record de 8 900 milliards de yens, soit 45 milliards de francs. Tokyo procède à une vaste modernisation de sa défense afin de faire face aux tensions croissantes avec des voisins comme la Chine, la Corée du Nord et la Russie. Cette enquête budgétaire met l'accent sur la lutte contre les nouvelles formes de guerre telles que l'intelligence artificielle, les drones et les missiles à longue portée. Les recettes des partis politiques ont à nouveau baissé. En 2025, 9 partis ont annoncé plus de 24 millions de francs pour l'année passée, soit 1 million de moins qu'en 2024. Le PS indique encore une fois le montant le plus élevé avec près de 8 millions. La météo du soleil encore cet après-midi, des nuages le long des Préalpes, 25 degrés. Demain mardi, du soleil encore malgré quelques voiles nuageux et des cumulus, notamment sur le Jura et les Préalpes. 26 degrés l'après-midi et mercredi, soleil toujours jusqu'à 27 degrés au thermomètre.
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0: Et fidèle, chanté par Jonathan Sed. Vous êtes à l'écoute de Hop Radio. 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Derrière le micro, c'est Ed, de retour en cette fin de mois d'août, avec vous jusqu'à 20h. Dans quelques instants, votre chronique Boost Espoir à 17h15, suivi de l'agenda gospel à 17h32, à 17h45, votre chronique bien-être aromathérapie avec l'aromatologue Michel Vanov. Puis, le prochain rendez-vous de l'actualité, c'est à 18h avec le journal. Voici Boost Espoir.
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3: François Garagnon est un auteur savoyard qui a souvent utilisé dans ses ouvrages le terme clin d'œil pour aborder l'idée des clins d'œil qui viennent de Dieu. Et qui sont bien souvent des choses dans notre vie conduites par Dieu. Alors, quel clin d'œil tu vas nous proposer, David ?
4: Moi, alors, je vais vous raconter une expérience qui m'est arrivée et qui, moi, m'a beaucoup touché au long de ma vie aussi, même si ça fait longtemps qu'elle s'est passée, bon, longtemps en temps humain. Et puis, du coup, pour vous raconter un peu mon expérience, c'était une fois, je dormais, j'avais passé quelques semaines à dormir, c'était à peu près 2 semaines. Avant de dormir, j'avais un peu peur. Je sais pas. Je sentais qu'il y a quelque chose qui me voulait un peu du mal, ou beaucoup. Mais quelque chose qui me voulait pas du bien. Et ça progressait dans ce sens-là. Et puis un soir, juste avant de m'endormir, moi j'ai vu le visage de quelqu'un que je connaissais, et d'une personne proche, un ami. Et juste après, il a disparu, et puis il y a une main qui arrivait comme ça, un peu enfumée, et qui est venue se poser. Et j'arrivais plus à bouger, j'avais l'adrénaline qui avait commencé à venir. J'étais là, Jésus, il faut m'aider là. Je peux pas rester comme ça. Du coup, j'ai dit, ouais, Jésus, aide-moi. Je me suis levé. J'avais l'adrénaline. Ensuite, j'ai commencé à parler avec un ami à moi. Il m'a dit, ouais, prends ta Bible et tout. Et puis, lis un peu. J'ai dit, ouais, j'ai pris. Bon, j'en ai téléchargé une parce que sur le coup, j'avais pas la Bible en papier. Et vraiment, j'ai fait le truc d'aller choper un verset, mais n'importe lequel. Puis bon, j'ai prié. Puis j'ai cherché le verset n'importe lequel. Et je suis tombé sur le psaume 4-8. Alors, dans psaume 4-8, je me couche et je m'endors en paix, car toi seul, ô Éternel, tu me donnes la sécurité dans ma demeure. Et ensuite, je suis retourné en bas, dans le sens là où je dormais. Et c'est vrai que ça m'a donné une paix. J'étais quand même un peu, parce que c'était quand même une expérience qui m'a laissé un peu tendu.
3: Bien sûr.
4: On se met un peu en mode survie, j'ai l'impression quand même. Mais c'est vrai que ça m'a donné une paix. Et après, les autres soirs, pendant un moment, même si je chantais quelque chose qui venait, je me rappelais. Pour tous les passages qu'il y a dans la Bible, le Seigneur, il t'a montré quelque chose, que tu peux être tranquille, il est avec toi. Et ça représente un peu le thème qu'on va parler aujourd'hui, je pense aussi, que n'importe quelle soit la situation, même si on est dans un moment qu'on pense qu'il peut y avoir la mort, qu'il peut y avoir des choses qui sont dures, qui font peur, Dieu, il est plus grand que tout ça, il est plus fort, il est plus puissant. Et après, il faut toujours se tourner vers lui pour nous donner cette sécurité.
3: Trop bien, merci. En tout cas, moi, ce que j'apprécie de ce que tu nous partages, c'est que la Bible, elle est vivante. Et puis, elle répond à nos vraies préoccupations du jour, en fait. Tu peux d'ailleurs, cher auditeur, chercher parfois sur Google un verset en lien avec ce que tu vis, que ce soit verset de la Bible sur l'anxiété, et puis ben voilà, ou sur la peur, ou sur le besoin de paix. Et tu vas trouver dans la Bible, il y a tellement de réponses à ce que tu cherches. Je trouve ça fabuleux d'avoir une Bible vivante aujourd'hui.
4: Après, je pense que c'est bien aussi de penser que la Bible est vivante grâce au Dieu qui est vivant. Et puis pas, bon, essayer de chercher aussi le contexte des choses. Souvent après, Dieu il va te répondre si tu en as vraiment besoin dans une situation. Mais chercher le contexte et à comprendre. C'est pas juste un pick and choose qu'on fait un peu. Même comme ça, ça peut marcher parce que Dieu est tout puissant. Mais c'est bien de chercher les choses vraiment dans leur contexte et comprendre ce que Dieu veut nous raconter pour vivre dans son caractère.
3: Trop bien, merci.
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C'était Beyond Courage avec Diane Duquette sur Hope Radio. Dans quelques minutes, un extrait de l'invité gospel de cette semaine avec Emma Lamadji, chef de chœur de Gospelized Project et leader de la formation Afroplug. Mais tout de suite, voici He's Got the Whole World in His Hand avec Mavis Staples.

0: L'invité gospel cette semaine, c'est Emma Lamadji, artiste autodidacte, chanteuse gospel, jazz, afro-jazz, coach vocal et leader de la formation Afroplug. Voici un extrait de son interview.
1: Cette petite pour toi, c'est...
0: Quoi tu me le dis, mais en même temps
1: Mais je sais pas, parce que c'est mon cheminement, je sais pas, j'ai toujours besoin de...
0: Il y a encore des doutes.
1: Oui, oui, tu sais, parce que je vois autour de moi, c'est vraiment uniquement une histoire d'implication quand tu es dans ton chemin, dans ta vie chrétienne. Voilà, moi je suis quand même encore bien dans ce monde en fait. Voilà, ma musique m'amène partout et pas que dans l'église. Donc dans cette mesure-là, c'est là que je me dis, bon, est-ce que tu peux porter vraiment cette appellation?
0: Mais allez. Tu as des regrets?
1: Pas du tout. Pas du tout, parce que ça m'amène, j'en parlais encore avec les musiciens, ça m'amène à... Il y a eu beaucoup d'expériences où justement les gens sont venus me poser des questions. Après, parce qu'ils m'ont dit, on sent qu'il y a quelque chose dans ce que tu racontes. On n'est pas à l'église, mais j'ai l'impression qu'on est dans l'église. Parce qu'il y a des fois, tu sais, ça part en prêche, sans prêcher. Et du coup, je me dis, si on arrive à avoir cette petite connexion, ça veut dire que peut-être, effectivement, oui, Dieu continue de parler en moi
0: à travers moi. Oui. Wow. Donc, laisse tomber ce petit sentiment de culpabilité, là.
1: je sais pas, mais merci.
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0: peut-être l'idée d'un ministère ou l'idée de servir Dieu comme étant quelque chose qui est psychorigide et quelque chose où on doit se dédier et abandonner toute... Mais en fait, je ne l'ai pas vécu comme ça. Je l'ai vécu... je pense que le Seigneur, en fait, a mis cette passion et qu'il le met en chacun. Parce que, bien, c'est aussi ça, cette volonté de servir, il la met d'abord. Et en fait, c'est ça que je pense avoir vécu. Un Dieu qui a touché une corde sensible, et on revient sur cette idée, pour pouvoir la mettre au service et la faire résonner avec le temps.
1: Alors on parle de cette association L'Arbre Chantant qui t'anime encore aujourd'hui. L'été prochain, d'ailleurs, tu retournes alors ça sera pas aux Philippines, je crois que c'est au...
0: Je pars aux Seychelles.
1: Aux Seychelles. Alors là, ça fait rêver. Hein.
0: Ah oui.
1: Mais donc tu vas organiser un camp là-bas avec des jeunes aussi qui vont jouer d'instruments de musique, mais pas la jolie partie des Seychelles, hein, pas sur la plage dorée, joli sable blanc ou doré.
0: Alors...
1: Un petit peu quand même.
0: Oui, alors pourquoi je dis oui?
1: Mais surtout, en tout cas, tu y vas surtout pour ce projet-là.
0: Alors, les Seychelles sont des petites îles, donc on n'est jamais très loin de la plage. Mais donc, effectivement, nous n'y allons pas pour mettre les pieds dans l'eau. Nous allons essayer de mettre en place tout un projet avec des jeunes. Un centre d'influence, en fait. Les Seychelles, pour ceux qui connaissent un petit peu l'aspect social, sont un archipel où la population a le taux de toxicomanie le plus élevé au monde, qui est de 10%. Une personne sur 10 est touchée par la toxicomanie dure. Et donc, dans cette perspective, beaucoup d'organisations non gouvernementales ont observé que la plupart du temps, c'est peut-être par rapport à un manque d'activité qui sont là. Et donc, avec le Singing Tree, on s'est dit, tiens, peut-être que d'amener cette activité de la musique pourrait donner une nouvelle perspective. Et donc, l'idée que nous avons là-bas est de pouvoir créer ce centre d'influence où des jeunes participeront à un orchestre justement pour pouvoir pratiquer quelque chose de social ensemble et vivre quelque chose, je l'espère, d'absolument fabuleux.
1: Alors, le coup de pub, il est passé, hein, donc c'est le moment, inscrivez-vous. Il reste encore quelques places, si je ne me trompe pas. Cédric, je reviens sur ton témoignage personnel par rapport à cette association et l'œuvre de la musique, finalement, où grâce à la musique, tu transmets quelque chose et vous transmettez quelque chose. Est-ce que peut-être tu aurais pour nous, dans cette expérience que tu as vécue avec ces enfants, avec ces jeunes, des fois très défavorisés, peut-être sans le citer, le personnage, mais en tout cas, c'est un enfant qui... T'as vu grandir, t'as vu tout d'un coup s'épanouir grâce à son instrument, grâce au fait de chanter, grâce au fait de jouer, parce qu'il n'y a pas que des joueurs, hein, il n'y a pas que des musiciens, pardon, il y a aussi des chanteurs, que t'aurais vu un enfant peut-être particulièrement s'ouvrir. Il y en a beaucoup, ouais. Pardon, ouais, la question, est... je t'ai pas préparé cette question-là.
0: J'ai probablement travaillé en... direct collaboration avec 200 à 300 enfants, toucher les mains, leur montrer la position. Y en a peut-être, j'en aurais 2-3, mais c'est vrai qu'il y en a un qui m'a beaucoup marqué. Il s'appelle Matt. En fait, c'est un enfant qui vient des milieux défavorisés et son père était chauffeur de tricycle. Donc, le tricycle leur servait de gagne-pain, mais leur tricycle leur servait aussi de maison. Donc, le matin, le père déposait la mère, l'enfant, sur le côté de la rue. La mère allait essayer de vendre des différentes petites choses. L'enfant allait rester là, essayer de glaner quelques sous. Et donc le père allait dans la ville faire, et donc le soir, récupérer l'enfant. Ce jeune-là a rejoint le projet. Il est devenu violoniste. après un certain temps, donc il a récupéré son

0: Et il s'est engagé dans toute cette dynamique. Aujourd'hui, dernièrement, il m'a envoyé des photos de lui. Vous savez, un peu dans le système américain avec toute la toge. Il a fini ses études universitaires. Il est aujourd'hui gradué et il est prêt à travailler. Et voilà, alors que c'était un enfant qui venait des rues. Voilà le genre d'expérience parmi tant d'autres. C'est que le Seigneur m'a vraiment permis de voir ces enfants absolument fabuleux. J'en ai chaque fois les larmes aux yeux parce que c'est vrai que c'est riche, riche d'expériences, riche d'émotions et riche de voir comment le Seigneur peut travailler sur la corde sensible de chacun.
1: Alors, je reviens justement sur cette corde sensible. À un moment donné, tu étais au plus bas, avec une estime de soi tout en bas. Aujourd'hui, tu es utilisé par Dieu dans ton ministère pastoral, mais aussi dans ce ministère, avec cette association. Comment on se sent quand on utilise, quand on est manié par Dieu, dirigé par Dieu, manié, ça veut rien dire, manipulé par Dieu. Qu'est-ce que ça provoque en toi, tout cela ?
0: De la joie. Je pense que c'est vraiment... je n'ai jamais ressenti une forme de pression. Bien sûr, il y a toujours un côté stressant, parfois, il y a toujours un côté... Bon, il y a certaines choses sur lesquelles... Mais à la fin de la journée, de se dire, ben, merci Seigneur. J'ai vécu une journée magnifique et... Point. Enfin, je sais pas. J'ai vu beaucoup de gens en fait dans la souffrance par rapport à leur expérience. Et personnellement, en fait, voilà, je fais peut-être partie d'autres personnes qui regardent les choses de façon simple. Le Seigneur m'a béni là-dedans et je l'en remercie.
1: Eh bien, nous te remercions en retour de ce témoignage sincère, authentique, de l'œuvre aussi effectuée par tes mains, par tes cordes, sur le violon aussi. Je sais que tu nous as préparé un texte. Est-ce que tu voudrais nous le partager ?
0: Alors, je vous ai préparé le texte des musiciens. C'est le texte que les musiciens aiment citer. Alors, on connaît souvent Jean 3,16, 2 Timothée 3,16, Colossiens 3,16. Mais là, en fait, le 3,16 est souvent très important. Et donc, je vous propose Colossiens 3,16, le texte des musiciens, qui nous dit ceci, que la parole du Christ habite en vous avec toute sa richesse. Instruisez-vous et avertissez-vous en toute sagesse par des cantiques, des hymnes, des chants spirituels, dans la grâce, chantez à Dieu de tout votre cœur.
1: Alors, tu ne nous as pas choisi ce texte parce que c'est le texte des musiciens, mais parce qu'il résonne en toi peut-être d'une manière particulière.
0: Je pense, bon, le mot ici, c'est qui résonne en moi, c'est cette idée justement de pouvoir s'instruire, bien sûr. Ça fait référence à ce que je fais maintenant, mais aussi le mot qui est au milieu, c'est dans la grâce. Un cadeau. Voilà, j'ai vécu une vie pleine de cadeaux. Et en fait, c'est ça, c'est un chant. On a souvent l'idée de chanter à Dieu la louange. Eh bien, voilà, c'est ce que je vis. Et voilà, un cadeau chaque jour. Et j'aimerais vraiment, en espérant que les gens qui regardent puissent aussi se dire qu'il y a un cadeau pour eux. Et qu'ils puissent se dire, moi aussi, je peux vibrer quelque part.
1: Merci beaucoup Cédric, et ce que je te propose c'est d'aller écrire sur notre mur des témoignages ici à la Fédération ce message que tu veux laisser pour chacune et chacun aujourd'hui.

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C'était Thank You Lord, chanté par le Black Harmony Gospel Singers, emmené par Jérémy Viraille. Vous êtes à l'écoute de Hope Radio et je vous en remercie, vous faites le bon choix. 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

0: 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Il est 19h. 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
1: 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Quentin Fray.
2: Le bilan des crues dévastatrices au Népal et au Tibet s'alourdit. Les autorités parlent de plus de 950 morts et près de 4500 disparus. Les sauveteurs, bien que confrontés à des conditions extrêmes, poursuivent leurs recherches. Pendant ce temps, des centaines de personnes restent piégées, notamment dans des tunnels. Par ailleurs, plus de 2500 bâtiments ont été détruits côté népalais et plus de 70% des infrastructures ont été touchées, routes et ponts comprises, qui compliquent encore l'acheminement de l'aide sur place. Et le capitaine du Philojet a été placé en garde à vue. Le ferry a sombré hier au large de la Chypre du Nord. Le naufrage a fait 8 morts et 20 personnes sont toujours portées disparues. Plus de 239 passagers secourus dénoncent des couacs de sécurité et notamment un nombre insuffisant de gilets de sauvetage. 15 membres de l'équipage ont également été arrêtés. Un Suisse de 43 ans a été arrêté, lui aussi, par la police cantonale argovienne. Il est suspecté d'être l'auteur de la fusillade mortelle survenue la veille lors d'une rave party à Aro. L'homme a été placé en détention. Les enquêteurs privilégient la piste d'un tireur unique, mais poursuivent leurs enquêtes, notamment sur le mobile. Zurich veut interdire le voile dans les écoles. Le Parlement a soutenu de justesse une motion de l'UDC visant à interdire le port du voile islamique dans le cadre scolaire. Il demande maintenant au Conseil d'État de préparer un projet de loi d'ici 2 ans. Les pro-interdiction estiment que le voile va à l'encontre des valeurs démocratiques et de l'égalité des chances. À gauche, en revanche, l'opposition dénonce une mesure discriminatoire et contraire à la liberté de religion. L'interdiction du port du voile est également débattue ailleurs, en Suisse alémanique, à Zoug, Argovie et Saint-Gall. Les violentes intempéries de vendredi dernier ont causé d'importants dégâts à travers le pays et notamment à cause de la grêle. Dans les régions de la Broye, Bierfeld et Bullach, les grêlons ont atteint les 6 cm de diamètre. Ils ont ravagé la vigne, le maïs et les betteraves. Des pertes évaluées à environ 10 millions de francs. Et puis dans le canton de Zurich, les dommages aux bâtiments sont désormais estimés à 200 millions de francs, bien plus que les 30 millions annoncés au départ. Et après Donald Trump, c'est Google qui remet de l'huile sur le feu entre les États-Unis et le Canada. Le lac Ontario, situé à la frontière entre les deux pays, a été renommé Lac Amérique pour les utilisateurs américains de Google Maps. Cette décision de l'entreprise a été prise alors que le président américain vient de signer un décret pour changer le nom du lac canado-américain. Le Liban demande l'aide de la Grèce. C'est son président, Joseph Aoun, qui a demandé à Athènes son soutien pour appliquer l'accord conclu avec Israël fin juin sous l'égide des États-Unis. Cet accord prévoit le retrait de l'armée israélienne de certaines zones du sud du Liban et le désarmement du Hezbollah. Et l'Union européenne durcit le ton face à l'IA. ChatGPT va être soumis à des règles renforcées au sein de l'UE en matière de protection des utilisateurs. C'est ce que prévoit l'arsenal législatif européen et c'est une grande première en matière de restrictions pour un service d'intelligence artificielle. Hormis ChatGPT, Bruxelles a aussi annoncé que ce nouveau régime s'appliquera également à la plateforme de jeux en ligne Roblox, très prisée des enfants, ainsi que pour le réseau social Reddit. Et Lionel Messi ne portera plus le maillot de l'Argentine. Il l'a annoncé aujourd'hui sur les réseaux sociaux. Sous les couleurs blanche et bleue, la Pulga aura joué 207 matchs et marqué 125 buts. Le ciel sera encore bien dégagé dans la soirée malgré quelques cumulus persistants dans les Alpes et les Préalpes. Demain, du soleil, il a aussi accompagné de voiles nuageux. Des cumulus vont se former dans l'après-midi, surtout dans le Jura et les Préalpes. 12 degrés au réveil et jusqu'à 26 degrés au meilleur de la journée.
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0: 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Il est 19h passé d'une dizaine de minutes. Voici l'invité culturel. C'était à l'occasion du Salon du Livre de Genève. Notre micro-reporter se trouve avec une association, les Grands-Parents pour le Climat. L'invité culturel sur Hop Radio, c'est maintenant. 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
1: Au Salon du Livre de Genève, on rencontre aussi un certain nombre d'associations. Il y a une association, les Grands-Parents pour le Climat. Elle existe à Genève, entre autres, et depuis des années, avec des tas d'engagements. Et on est avec Jacqueline Lecoq. Bonjour Jacqueline.
2: Bonjour.
1: Juste en face de nous, vous avez un petit stand pour les petits, pour les grands, pour montrer l'énergie, que c'est pas facile de développer l'énergie. Expliquez-nous tout cela.
2: Voilà, alors effectivement, c'est une maquette sur laquelle on peut, en pédalant, faire tourner des trains, ce qui permet de nous d'expliquer aux enfants et aux ados les différences entre les énergies fossiles et les énergies renouvelables. Parce que c'est un concept qui n'est pas forcément évident pour eux, sachant qu'ils subissent aussi les aléas du climat, les canicules, etc. Ils voient des choses à la télévision. Donc, parler de la nuisance des énergies fossiles, dont on aimerait que 80% voire plus restent sous-exploitées sous la Terre, ça permet d'aborder ce sujet-là et puis d'inverser en disant qu'il vaudrait mieux mettre l'accent, bien plus que ce qu'on fait actuellement, sur les énergies renouvelables.
1: Dans Grands-Parents pour le Climat, je vois aussi la notion d'expérience et d'âge qui permet d'avoir du recul. Consommer et non pas consumer la planète, c'est un peu votre slogan, avec ce recul de l'âge et de l'expérience.
2: Tout à fait. Oui, parce que après-guerre, moi je suis née après-guerre aussi, j'ai profité de tous les progrès industriels qu'on nous a mis à disposition, mais sans vraiment me rendre compte, et je ne suis pas la seule, qu'en fait on allait au-delà de besoins fondamentaux, puis qu'on était dans une sorte d'hubris, donc consommer toujours plus. Et puis ça nous faisait, on aimait ça quoi, c'était génial. Mais jusqu'au jour où je me suis rendu compte que de voyager, d'aller voir des pays en avion, de faire certaines choses, d'acheter des fringues à tout bout de champ, finalement ça avait un impact sur la planète, sur notre existence. Et pour moi c'était une révélation quelque part. Quand il y a eu la COP à Paris, ça m'a encore permis de prendre encore plus conscience de tout ça. J'ai personnellement arrêté de prendre l'avion. J'en avais quand même bien profité avant. J'ai plus de voiture et j'ai un abonnement demi-tarif au CFF parce que j'en ai pas vraiment besoin. Mais je peux comprendre que des jeunes parents puissent pas aller dans le même sens immédiatement que moi.
1: Et ce sens, cette réflexion, vous avez envie de la partager, c'est ça, dans ce stand ici au Salon du Livre, c'est ça, c'est de se dire, voilà, il y a un autre moyen de penser et de réfléchir.
2: Tout à fait. Il faut penser où s'arrêtent nos vrais besoins et où va l'excès. Parce qu'il n'y a pas dans un monde fini, ce n'est pas possible de continuer à produire de cette manière-là. On doit absolument respecter les limites planétaires, dont on a déjà passé 6 sur 9, si je ne me trompe pas, si ce n'est pas encore plus. Et on va d'ailleurs fêter entre guillemets, le jour du dépassement, en anglais Overshoot Day, et cette année ce sera le 11 mai en Suisse, et c'est l'année, c'est le jour où la Suisse a épuisé tout ce que la nature peut reproduire en une année et mettre à nos dispositions. Donc on est déjà au-delà de ce qui est possible.
1: Et ici on est aussi sensible à la fonte des glaciers, on en parle souvent bien sûr, il y a eu même une reconnaissance fédérale et une votation sur ce sujet il y a quelques mois de cela. Mais quel est aujourd'hui le sujet sur lequel vous insistez véritablement? Parce qu'il y a tous azimuts, évidemment, au niveau écologique, ça part dans tous les sens.
2: Oui, moi j'aborde un peu tous les sens aussi, parce que je sens que la problématique climatique, quand les gens nous disent que c'est une de leurs grandes préoccupations, finalement, dans les votes, on s'aperçoit que ça passe en second, voire en troisième place, parce qu'il y a les prix maladie, parce que les loyers augmentent, parce que voilà, et que pour eux, c'est la fin du mois, avant la fin du monde, comme on dit. Alors voilà, et moi, j'essaie d'aborder tous ces aspects, parce qu'on ne peut pas en aborder qu'un seul, en laissant les autres de côté, donc je trouve...
1: Vous avez de l'espoir avec les jeunes? Là, il y a beaucoup de jeunes dans le stand.
2: J'aimerais garder espoir, parce qu'il y a quand même pas mal de jeunes, peut-être pas à 12 ans, 13 ans, mais il y a quand même pas mal de jeunes qui participent aux manifs, qui se rejoignent. Je pense qu'il y a des gens qui se mettent ensemble et qui, j'espère, auront un poids suffisant. Et je les trouve très courageux de se lancer dans des choses comme ça.
1: Grands-parents pour le climat, c'est l'association dont vous êtes la présidente, Jacqueline Lecoq. Merci et puis bon salon du livre.
2: Merci beaucoup, monsieur.
0: L'invité gospel, une interview sans tabou à retrouver sur votre radio ce lundi à 23h avec Emma Lamadji, chanteuse et compositrice autodidacte d'origine franco-centrafricaine, chef de chœur de Gospelize It Project et leader de la formation Afroplug.

Nicodemus, chanté par Shirley César sur Hope Radio. C'est Ed au micro avec vous jusqu'à 20h. Merci de votre fidélité, de votre présence avec moi pour partager ces moments de gospel. On poursuit avec Lueur de joie, titre de Ben Faleras, avant de retrouver Oh Lord avec Queen Latifah, Patti LaBelle et Brandy.

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1: Il y a des chorales, il y a des solistes, il y a des duos. C'était un trio, Patti LaBelle, Queen Latifah et Brandy sur Hope Radio qui chantaient « Oh Lord ». Voici l'agenda culturel de ce lundi 31 août.
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3: Ça y est, nous y sommes, c'est la rentrée. Les journées raccourcissent, les emplois du temps se remplissent et on se dit un peu vite que la saison des sorties est derrière nous. Eh bien, pas du tout. J'ai spécialement sélectionné pour vous aujourd'hui des lieux ouverts tous les jours, y compris en début de semaine, parce que la culture, elle ne prend pas de jours de congé. Monaco, Le Valais, Marseille et Paris, on fait le tour, accrochez-vous. Direction la Principauté d'abord. 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C'est ouvert tous les jours de 10 à 20 heures jusqu'au 6 septembre avec des billets à partir de 9,50 €. Il ne vous reste qu'une semaine. Montons maintenant en Valais, à Martigny, où la fondation Pierre Giannada accueille un invité de marque, Auguste Rodin. L'exposition Rodin selon Rilke, organisée avec le musée Rodin de Paris, raconte la rencontre entre le sculpteur et le poète autrichien Rainer Maria Rilke, qui fut un temps son secrétaire. Est-ce que vous le savez ? La sculpture éclairée par les mots, c'est une très belle idée. C'est ouvert tous les jours de 10 à 18 heures jusqu'au 22 novembre. Et n'oubliez pas le parc de sculptures magnifique en cette saison. À Marseille maintenant, une valeur sûre ouverte tous les jours, Cosquet Méditerranée sur l'esplanade du J4. Vous descendez à 37 mètres sous la mer, enfin presque, pour découvrir la restitution fidèle de la grotte Cosquet et ses 480 gravures et peintures vieilles de plus de 30 000 ans. Depuis cet été, le parcours s'enrichit d'un nouvel espace, le passage, inclus dans le billet. Ouverture dès 9h30, c'est 18 € pour les adultes, 11 € pour les 10 à 17 ans et 6 € pour les plus jeunes. Et pour finir en musique, à Paris, le festival Jazz à la Villette bat son plein jusqu'au 6 septembre. Mardi 1er septembre à 20h, ne manquez pas Floating, la rencontre de 4 musiciens d'univers très différents autour d'Émile Parisien et Yaron Herman. Les billets vont de 15 à 50 €. Vous voyez, la rentrée, ça a du bon. C'était Aurélien sur Hope Radio. Excellente semaine à vous et à très vite!
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C'était Love, chanté par Smokey Norfool. Dans quelques minutes, Donnie McClurkin, Anthony Brown ou encore Gospel Act chapitre 1. Mais tout de suite, voici le London Adventist Choral, suivi de The Winans.

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Demain, c'est la rentrée. Hope Radio aussi fera sa rentrée. 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
1: Bienvenue à Note Post-it. Est-ce que tu penses que Jésus était xénophobe ou raciste? Alors c'était très étonné de cette question, il faut vraiment écouter ce post-it jusqu'à la fin. Aujourd'hui on a un texte qui se trouve dans l'évangile de Marc, chapitre 7. On va lire du verset 26 jusqu'à 29. Il nous dit comme ça le texte. Cette femme était grecque, d'origine syrophénicienne. Elle lui demandait de chasser le démon de sa fille. Il lui disait, laisse d'abord les enfants se rassasier, car ce n'est pas bien de prendre le pain des enfants pour jeter aux chiens. Mais lui répond, Seigneur, les chiens sous la table mangent bien les miettes des enfants. Il lui dit, à cause de cette parole, va, et le démon est sorti de ta fille. Ici, si on lit le texte comme ça, rapidement, à première vue, on a l'impression que Jésus est xénophobe, voire raciste. Parce que ces images d'enfants, chiens, c'était des images très dépréciatives pour parler des races, des ethnies à l'époque. On considérait que les Juifs étaient bien supérieurs, donc ils étaient symbolisés par l'enfant. Et de l'autre côté, on a les païens qui ont déprécié tout le temps.

0: on regarde les personnes d'une certaine façon. Par exemple, si un autochtone qui arrive en retard, on va dire juste qu'il arrive en retard. Mais si c'est une nationalité, un étranger, où on pense que les personnes de cette nationalité arrivent en retard, on va dire, voilà, il est en retard parce qu'il est comme ça, parce qu'il vient de ces pays. Et ce qui fait qu'on a ce type de façon de penser, c'est justement des filtres visuels. De la même façon, les Juifs regardaient les Syrophéniciens comme des chiens. Ils ne pourraient pas s'empêcher de voir comme ça. Alors Jésus joue avec le filtre visuel de ses disciples. Il va parler avec cette femme comme les disciples auraient parlé. Et en espérant qu'en moment que cette femme réponde, elle puisse révéler qu'elle est exactement le contraire de ce que les disciples pensaient aussi. Quand on lit ce texte, on voit quelqu'un qui a une foi impressionnante, quelqu'un qui ne se laisse pas rabaisser par une insulte, mais qui a quand même la foi avec ce maître juif qui est devant elle. Jésus veut faire avec nous exactement la même chose qu'il a fait avec ses disciples, parce qu'on peut voir deux miracles dans le texte. Soit le miracle de la fille qui n'a plus le démon, soit le miracle des disciples qui peut-être pour la première fois arrivent à voir dans les étrangers des personnes dignes de la présence de Jésus, dignes de l'amour de Dieu. Quels sont les filtres visuels que nous on a aujourd'hui? Est-ce qu'on aimerait bien les identifier? Est-ce qu'on aimerait bien aussi s'en débarrasser d'eux? Moi, je propose aujourd'hui que tu puisses demander à Jésus de faire que tous ces a priori qu'on a dans le cœur puissent partir, qu'on puisse aimer véritablement les gens comme Jésus aime.
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0: C'était la formidable Léa Bicep qui chantait « Il est là » tiré du premier album de Gospel Act. Vous êtes à l'écoute de Hope Radio. On poursuit avec Donny McClurkin, « Every Tribe ».
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Après Anthony Brown et son titre Up, Up, Up, il est temps pour moi de vous donner rendez-vous demain, mardi 1er septembre, entre 16 et 20 heures, pour partager encore ensemble du gospel. Bonne soirée à l'écoute des programmes de Hope Radio. Voici un air de famille où vous retrouvez les bons mots d'Anna Borges, formatrice à la transmission auprès des enfants. Le thème du jour, revenir au sens. Bonne soirée à l'écoute des programmes de Hope Radio et à demain.

0: 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Il est 20h.
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2: Anna Borges, bienvenue au micro de 1 heure de famille.
3: Bonjour et merci.
2: Je suis heureux de vous retrouver à ce micro. Je rappelle que vous êtes formatrice à la transmission auprès des enfants. Donc vous intervenez régulièrement dans des séminaires et des ateliers. On s'arrête toujours sur cette notion de transmission. Et alors, lorsqu'on souhaite transmettre quelque chose à un enfant, est-ce que ça veut dire qu'il faut savoir aussi donner du sens ?
3: C'est incontournable. Et je crois que justement, beaucoup de problèmes au sein des familles ou dans des classes ou des confrontations avec l'enfant ou le jeune viennent de ce qu'il n'y ait pas de sens. Lorsque l'adulte sait pourquoi il demande quelque chose, pourquoi il transmet, pourquoi il tient à telle habitude, à telle valeur, lorsqu'il sait le pourquoi, le jeune et l'enfant vont le capter, ça a du sens. L'enfant va y adhérer. Et lorsqu'un adulte est démuni, c'est souvent justement, et là je parle moi-même, hein, c'est un témoignage presque personnel, j'ai des enfants, elles m'ont souvent interpellée, bousculée, parce qu'il y a eu des moments où il y a eu une résistance. Pourquoi est-ce qu'elle résiste ? Et pourquoi moi ? Et comment est-ce que je vais répondre à cette résistance ? Est-ce que je vais être autoritaire ? Imposer ? Pourquoi je vais imposer ? Pourquoi je vais me battre pour telle raison ou telle autre ? Pourquoi je vais lâcher ? Et ce n'est pas obligatoirement une perte, ce n'est pas une défaite face à l'enfant que de dire « bah, tu as raison ». Après tout, il y a des choses qui sont toujours faites comme ça dans la famille, mais aujourd'hui, pourquoi elles doivent se maintenir ? Les choses changent. Ou alors dans d'autres domaines, eh bien, je vais tenir tête. Et je vais dire « voilà les raisons pour lesquelles je tiens à ça ».
2: Qu'est-ce qui joue justement à ce moment-là précis quand on souhaite transmettre en redonnant du sens ? Quels sont les enjeux ?
3: Eh bien, les enjeux, c'est revisiter sa propre histoire. Alors, je suis pas psychologue à la base, hein, pas du tout, mais on devient tous, la psychologie fait partie de la vie comme plein d'autres choses. Et quand on est confronté à l'enfant et aux jeunes, eh bien, on est confronté à soi-même. À sa propre histoire, qu'est-ce que j'ai moi-même reçu, comment je l'ai reçu, est-ce que je suis consciente que je reproduis certaines choses, et si je les reproduis, pourquoi et comment, si j'en suis pas consciente, pourquoi, pour quelles raisons, c'est se réapproprier, devenir vraiment maître de son existence, de ses choix. Et c'est pour ça que je trouve que c'est génial d'avoir des enfants autour de soi, que ce soit dans une famille, que ce soit dans un quartier, bien sûr dans les écoles, dans une société qui est à l'écoute des enfants, c'est une société qui bouge, même si ça dérange parfois et que c'est douloureux à certains moments.
2: Dans la transmission, il y a un aspect verbal, un aspect non-verbal. Est-ce qu'il y a une part à respecter, un équilibre à rechercher dans cette transmission justement verbale et non-verbale ?
3: Oh là là, oui. On s'est souvent rendu compte que le non-verbal est bien plus présent que le verbal. On connaît tous un petit peu cette maxime « fais ce que je dis et pas ce que je fais ».
2: Oui.
3: Et donc, ça peut être valable dans du négatif comme dans du positif. Des fois, il vaut mieux faire ce que je fais plutôt que ce que je dis. Pour autant, on se rend compte, quand on est avec l'autre et avec l'enfant et le jeune en particulier, on va avoir des mots qu'on dit qui sont, je l'espère, conscients quand même, qu'on parle et on sait ce qu'on dit. Mais pour autant, il y a beaucoup de choses qui nous dépassent. Et donc, imaginez un parent qui appelle le respect, il faut que tu me respectes. Et puis, l'enfant voit qu'il ne respecte pas un tel, les grands-parents, par exemple, ou le voisin, ou le collègue de travail, ou alors au volant, le chauffard qui vient de lui couper la route, etc. Donc voilà, il y a des choses importantes comme cela, où il faut non seulement les dire, les vivre. Et quand je ne suis pas dans la capacité de les vivre, parce que ça arrive, personne n'est parfait, moi la première, eh bien j'ai appris auprès de mes filles à leur dire, bah, écoutez, je m'excuse. Voilà.
2: D'accord, ça va jusque-là.
3: Mais bien sûr, pour qu'elles comprennent que la perfection est un objectif, qu'on y aspire, mais que pour autant, parfois on n'arrive pas à la vivre, même si on connaît les moyens de le vivre. Mais on est tous avec nos pertes de patience, avec nos crises de nerfs et autres. Voilà.
2: Anna Borges, merci beaucoup pour votre intervention à ce micro. On se retrouvera bientôt dans une prochaine chronique de 1 heure de famille. Au revoir.
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0: petite connexion, ça veut dire que peut-être effectivement, oui, Dieu continue de parler en moi
1: à
0: et
1: travers
0: peut-être à
1: toi.
0: travers moi.
1: Oui.
0: Oh.
1: Donc laisse tomber ce petit sentiment de culpabilité là.
0: Je sais pas, mais merci.
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0: 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Il est 21h.
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2: C'est vous l'histoire.
3: Le sport, c'est très proche de l'évangile quelque part, parce que l'évangile nous encourage à persévérer, à aller de l'avant, nous encourage à nous relever quand on est tombé, nous encourage à aller jusqu'au bout. C'est un encouragement pour la vie qui n'est pas facile.
2: Défis sportifs et découverte de la foi en Dieu sont au menu de C'est vous l'histoire aujourd'hui. Bonjour, Pierre Amé est notre invité du jour. Infatigable sportif retraité et non pratiquant, même s'il a dépassé l'âge légal de la retraite, Pierre Amé a été ingénieur, pasteur, voyageur. Il est toujours un peu de tout ça d'ailleurs, quand ses différents projets lui en laissent le temps. L'homme au regard bleu ciel et aux cheveux d'argent s'est livré au micro de Christine Raymond en parlant de sport évidemment, et de la Suisse, son camp de base depuis toujours.
3: Un métier que j'aurais pu faire, c'est skieur alpin professionnel. Parce que tout au long de mon enfance et de ma jeunesse, j'ai commencé de skier dès l'âge de 4 ans. Et j'ai consacré, je pourrais dire, toute ma vie jusqu'à 18 ans au ski alpin. Et jusqu'au niveau même de la sélection pour les jeunes espoirs suisses. Et c'était mon rêve, voilà, je visais les Jeux Olympiques, oui.
4: Alors, une passion du sport qui est restée, on peut dire, une constante hein, dans ta vie. Oui. Est-ce que tu étais fait pour la vitesse? Il fallait que ça bouge?
3: Absolument. Il fallait que ça bouge, que ça avance, que je vois du paysage. Et puis, je dirais que j'essaye d'atteindre des performances, des résultats. Ça fait partie de mon ADN. Je suis resté sportif, bien sûr. Je fais du vélo de course, de la montagne. Et quand je me dis, voilà, je suis à une demi-heure du sommet, je suis un peu fatigué, mais allez, je vais jusqu'au sommet, parce que finalement, quand je suis à mon bureau, quand je prépare des cours ou des conférences, des fois, il faut aussi se dire au bureau, allez, on va jusqu'au sommet. Donc, c'est un peu une discipline de vie, c'est quelque chose, mais sans que ça soit un mauvais compétiteur. J'aime jouer aussi à plein de jeux. Une fois avec un cousin, je me souviens, j'ai perdu 50 fois à un certain jeu. Il était étonné que j'aie encore du plaisir à jouer, mais au fond, je suis dans la logique participer sans forcément gagner.
4: Alors, des études d'ingénieur, un métier que tu as exercé plusieurs années dans la mécanique, dans la technique, hein,
3: oui,
4: c'est ça?
3: Oui, c'est ça, voilà.
4: Et pour répondre à une vocation, tu t'es lancé avec ton épouse Jeannette dans des études de théologie. Répondre à une vocation, est-ce que tu peux nous expliquer ça?
3: Oui, répondre à une vocation. C'est vrai que jusqu'à l'âge de 18 ans, j'étais croyant comme la majorité des personnes, c'est-à-dire probablement que Dieu existe, l'histoire de Jésus, pourquoi pas, mais aucune relation personnelle, je dirais, avec ce Dieu d'amour, avec ce Seigneur qui a donné sa vie. Et voilà, pour la petite histoire, j'ai commencé de fréquenter une fille qui était, elle, très engagée dans la foi. Et donc, elle m'a amené dans des rencontres de jeunes pour chrétiens. Et là, c'est vrai que, je peux dire, c'est comme une révélation qui est entrée dans ma vie. C'est difficile à dire, mais j'ai saisi au travers de témoignages, notamment d'une missionnaire qui rentrait d'Angola. Ça a touché mon cœur. Et le soir, je suis rentré là dans ma chambre et tout simplement, je me suis agenouillé et j'ai dit, Seigneur, je crois que tu es vivant. Je veux bien continuer le chemin avec toi. Et là, c'est comme un feu qui est descendu dans mon corps. Je n'avais plus l'impression d'être dans ma chambre. Donc ça a été extrêmement fort. Depuis ce jour-là, je n'ai plus jamais pu douter un instant que Dieu n'existait pas.
4: Ça n'a jamais quitté le fond du cœur, le fond
3: jamais,
4: de l'être.
3: Jamais. J'ai vécu quelque chose de trop fort. Et puis alors après, bien sûr, j'ai découvert la Bible, la parole de Dieu, j'ai la prière, des amis chrétiens aussi. Donc, je vois Dieu à l'œuvre, j'allais dire, constamment dans ma vie, dans la vie des autres. Donc, je dirais, c'est presque maintenant, je pourrais plaisir par la raison que je crois en Dieu, mais c'est d'abord par l'amour et la révélation. Et alors j'ai continué de travailler, j'ai fini mes études d'abord d'ingénieur, j'ai travaillé dans l'industrie, constructeur de machines, et lors d'un camp avec des jeunes, là, le désir de partager la parole de Dieu, de l'annoncer, c'est quelque chose qui est entré dans ma vie et je n'aurais jamais pu résister à cela. C'est un appel intérieur qui a duré des mois. Et donc, j'ai changé d'orientation et avec mon épouse, et ma jeune épouse, effectivement, nous avons été d'abord dans une école biblique pour 3 ans.
2: Pendant ses 24 années en tant que pasteur, Pierre Hamet s'est beaucoup investi pour les jeunes en alliant sport et foi. Comment aurait-il pu en être autrement ?
3: Absolument. En arrivant dans une paroisse qui avait bien des difficultés à réunir du monde, il n'y avait pratiquement plus de jeunes. Là, j'ai eu la conviction que c'est en faisant du sport avec les jeunes qu'on apprendrait à se connaître, qu'on apprendrait à vivre l'effort ensemble, les joies de la nature, la beauté et aussi les difficultés parfois. Donc, nous avons commencé d'organiser une multitude de camps, des camps de ski, on en faisait jusqu'à 3 ou 4 par année. Et puis, on a fait des courses en montagne, bien sûr, on a fait des sports nautiques, on a créé un club nautique. Et c'est vrai que les jeunes, quand on est en contact avec eux, qu'ils voient comment on s'occupe d'eux, par exemple, quand ils ont des difficultés, que s'ils n'arrivent plus à porter leur sac, eh bien, il y a toujours quelqu'un qui va prendre 2 sacs un temps. S'ils tombent, on les aide à se relever. Si... Voilà, tout cela a créé beaucoup d'amitié. Et je pense que quand on a des liens d'amitié avec une personne, quoi qu'on fasse, il y a quelque chose qui passe, je pense, dans la relation. Mais pour cela, il faut peut-être faire quelque chose ensemble plutôt que d'asseoir quelqu'un sur un banc. Faire quelque chose avec, et en particulier avec les jeunes. On a vu des centaines de jeunes qui ont trouvé l'évangile au travers de ces camps. Et puis, je dirais, le sport, c'est quand même très proche de l'évangile quelque part, parce que l'évangile nous encourage quand même à persévérer, nous encourage à aller de l'avant, nous encourage à nous relever quand on est tombé, nous encourage à aller jusqu'en haut, jusqu'au bout. C'est un encouragement pour la vie qui n'est pas facile. Donc je dirais sport et foi. D'ailleurs, on avait des camps de ski qui s'appelaient en fait Bible et sport.
4: On sent chez toi, Pierre, un profond désir de transmettre.
3: Oui. De tout temps, je crois que j'ai aimé transmettre ce que je savais faire. C'est aussi parce que quand on a de la joie à faire quelque chose, j'ai une joie de vivre intense, formidable. Donc on a envie de transmettre cela. Pas forcément que ça soit une copie conforme de qui on est, mais de dire la vie vaut la peine d'être vécue, même si c'est souvent difficile.

0: après s'être laissé emporter au gré du vent par le chanteur Riquet. Eh bien, retour auprès de Pierre Amet, notre homme de foi, de sport et grand ami de la jeune génération. Si Pierre aime vivre en société, il n'en savoure pas moins une certaine solitude pourtant.
1: Je porte en moi ce qui pourrait être comme une contradiction. Et ça, ce n'en est pas une. C'est-à-dire que j'aime beaucoup être avec des gens. J'aime beaucoup le contact, la société, les fêtes, mais je peux aussi être longtemps seul. Et j'ai vécu dans une forêt chez les Zoulous en Afrique du Sud lors d'un congé sabbatique où j'avais du temps là devant moi. J'étais des semaines tout seul dans une forêt, je voyais de temps en temps quelqu'un. Et puis récemment, pour mon travail, j'ai fait un voyage jusqu'en Laponie. J'ai été seul dans mon bus sur des milliers de kilomètres. Donc, j'aime la société, j'aime être avec des gens, partager, échanger. Mais j'ai aucun problème à être seul. Voilà, j'ai un peu ce double aspect, à la fois de solitaire, et j'en ai peut-être aussi besoin, puisque je rencontre beaucoup de personnes.
2: Est-ce qu'il y a quelque chose de particulier aussi dans la relation à Dieu, dans la solitude ?
1: Alors c'est sûr que dans la montagne par exemple, ou dans le désert, où je suis allé si souvent, ou sur la mer, ou sur le lac, j'aime bien naviguer, c'est sûr que dans la solitude, il y a quand même quelque chose d'une proximité avec ce Dieu qui est là, qui est présent. Moi je me merveille de la nature, des fois même si je vois des beaux oiseaux, des fleurs, des fois, si je suis seul, j'applaudis Dieu. Parce que dans une exposition, on applaudit les peintres, les artistes, ou dans un concert, on applaudit les musiciens. Je me dis, mais de temps en temps, sans passer pour quelqu'un d'un peu bizarre, mais si je suis seul, ça m'arrive de dire, Seigneur, je t'applaudis pour ta création, pour tes oiseaux, tes fleurs, un coucher de soleil. Donc j'aime ce contact quand je suis seul aussi dans la nature. Mais alors, j'aime transmettre, j'aime amener des personnes justement dans des endroits très beaux. Je pourrais pas vivre tout seul dans ce sens-là. Quand je découvre quelque chose, j'ai envie de le partager.
2: On a passablement parlé des jeunes pendant cet entretien. Est-ce qu'il te viendrait comme ça un souvenir d'un moment particulier avec un jeune en montagne ou sur la mer ou sur le lac, je sais pas?
1: Oui, je pense à mon cher ami Bob. Dans les camps de ski, il y a des jeunes qui venaient, comme on appelait cela encore aujourd'hui, de la zone. Et puis c'était trois ou quatre comme ça, et un soir j'ai annoncé l'évangile et j'ai fait parler de l'apôtre Pierre. Et à un moment donné, Pierre justement a dit, quand Jésus annonce sa mort, Pierre dit, mais non, mais c'est pas possible, ça va pas t'arriver, tu guéris des malades, tu ressuscites des morts. Et puis Jésus, il discerne qu'il y a là une tentation de... comme la tentation au début du monde. Est-ce que Dieu a vraiment dit? Vous n'avez pas bien compris? Et Jésus prononce cette parole un peu étonnante. Il dit, arrière de moi, Satan. Moi, j'ai prononcé cette parole sans m'en rendre compte. Et ces jeunes, quand j'ai prononcé cette parole, ils ont été jetés en arrière sur leur siège. Et donc, ils ont vécu quelque chose d'une puissance. Et après, j'en ai assis deux, l'un vis-à-vis de l'autre, de ces gars, de la zone. Et un a dit, moi, je peux pas croire, j'ai fait un pacte de sang avec Satan. Bob a dit, moi si je fais un pas, je le ferai dans la zone, parce que si je le fais ici dans un camp, c'est un peu trop facile, parce que j'ai peur de retomber dans la drogue et tout cela. Alors je prie pour le premier, et là vraiment une puissance démoniaque s'est manifestée, ça a été vraiment terrible. Et ce Bob a dit, je suis terrifié, je donne ma vie à Dieu ce soir. Il a fallu quelques années pour qu'il sorte vraiment de la drogue. Je l'ai beaucoup entouré, beaucoup, beaucoup. Mais il s'est stabilisé, il a fait un apprentissage, il s'est marié, ils sont parents de trois merveilleux adolescents. Mais c'est vrai que c'est des souvenirs quand même merveilleux. Et je me souviens avoir fait de la haute montagne avec lui. C'est son blouson de cuir. C'est quelque chose qui l'a marqué aussi.

0: liberté a soufflé sur cette émission aujourd'hui consacrée à l'infatigable Pierre Hamet, pasteur passionné de montagne et de défis sportifs. A signalé son site internet didascalia.com qui regroupe les différents aspects du travail de notre invité. Et bien voilà, l'équipe de Radio Réveil qui signe cette émission vous dit à bientôt à l'écoute d'un prochain C'est vous l'Histoire. Bye bye.
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0: 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Aujourd'hui,
1: Toujours y croire, un livre d'Olivier Giroud. Qui ne connaît pas Olivier Giroud, le célèbre footballeur, aujourd'hui troisième meilleur buteur de l'équipe de France, derrière Michel Platini et Thierry Henry. Mais je ne suis pas là pour parler foot, mais plutôt de l'homme, car rien ne le prédestinait à devenir ce joueur si brillant. Âgé de 34 ans, il a écrit ce livre, Toujours y croire, suite à une demande qui lui a permis de revisiter son histoire en toute transparence. Depuis petit, Olivier Giroud est passionné de foot, mais il a aussi besoin de briller. Il devient donc attaquant, celui qui marque des buts et qui fait lever des foules. Né petit dernier d'une famille de 4 enfants, il va grandir, entouré d'amour et d'affection, mais en découvrant à l'adolescence qu'il est né par accident. Est-ce cela qui l'a aidé à s'accrocher, à se battre et à surmonter tous les obstacles ? Car on ne devient pas une star du foot par hasard. Il a dû travailler dur, accepter de faire des sacrifices pour arriver au sommet. En plus de ce caractère bien trempé qui ne lâche rien, Olivier Giroud est un chrétien convaincu. Cela peut apparaître surprenant, mais il revendique sa foi haut et fort. Depuis qu'il a 4 ans, la foi fait partie de sa vie, mais sa croyance en Jésus s'est construite petit à petit. Dans tout ce qu'il vit, il essaye de ressembler à Jésus, même s'il n'y arrive pas toujours. Alors ce livre est un beau message pour tous ceux qui ont l'impression qu'ils n'y arriveront jamais, qu'ils ne sont pas assez bons. Une histoire simple et surtout contemporaine qui montre qu'on peut être brillant, croire en ses rêves et vivre avec Jésus. Ce livre, Toujours y croire, a donc été écrit par Olivier Giroud. Il est paru aux éditions Plon en automne 2020. Un livre pour vous faire du bien.
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0: 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Il est 22h. 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
1: Il s'agit bien d'une course au pouvoir, feutrée, déguisée sans doute, mais réelle, à quelques heures de la tragédie. C'est à peine croyable. Luc, dans son évangile, rapporte les faits sans détour. Les apôtres se disputaient pour savoir lequel d'entre eux devait être estimé le plus grand. Ils se disputent pour savoir qui parmi eux est le plus grand. Qui est le plus grand ? Dans l'hypothèse d'une prise de pouvoir, et on en parle, le plus grand deviendrait premier ministre. Il fallait y penser, et ils y pensaient. Tôt ou tard, le maître serait couronné roi d'Israël. Il le croyait vraiment. Rien ni personne ne pourra l'arrêter. Il fallait donc se positionner et, si possible, obtenir un poste, une sorte de consensus. Pierre est candidat. On peut compter sur sa bravoure, son charisme, sa fidélité. N'a-t-il pas promis de rester fidèle quoi qu'il arrive ? Si tous t'abandonnent, je ne t'abandonnerai jamais. Voilà qui est parlé. Jacques et Jean, les deux frères, sont plus discrets. Ils font intervenir maman. Ce serait bien, opportun, sage et utile que mes enfants soient numéro 1 et 2 dans ton gouvernement, dit-elle à Jésus. Les isotres sont furieux. On les comprend. La discussion est vive. Le maître s'en aperçoit. Que se passe-t-il ? De quoi parlez-vous ? Les disciples baissent la tête. Dans quelques heures, il le sait, les soldats viendront l'arrêter. La suite, il la connaît. Il va passer les moments les plus tristes, les plus tragiques de sa vie, être abandonné par ses amis, humilié, torturé, crucifié. Pour lui, cette discussion a l'effet d'une trahison. Elle révèle, une fois encore, qu'ils n'ont rien compris. Tous semblaient avoir oublié ce que Dieu dit au prophète Jérémie au sujet des humbles. « Ce sont de tels gens qui me plaisent. » Votre prochaine chronique aura pour titre « La leçon qui s'impose ».
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2: Bienvenue à l'instant Bible, votre rendez-vous de découverte et d'approfondissement des textes sacrés. Et aujourd'hui, eh bien, j'ai l'honneur d'accueillir nos deux pasteurs, Pascal Rodet, bonjour.
3: Bonjour Stéphane,
2: bienvenue.
3: Bonjour à tous.
2: Merci d'être avec nous.
3: Mais plaisir.
2: Et puis, Jethro Camille.
4: Bonjour Stéphane, bonjour tout le monde.
2: Bienvenue également. Donc, avec vous, nous allons explorer ensemble l'évangile de Marc, puisque c'est le thème sur lequel nous nous arrêtons en ce moment. Et aujourd'hui, nous nous arrêterons sur une déclaration de Jésus concernant les grands édifices de Jérusalem à son époque. Alors, est-ce que, pasteur Jethro Camille, vous pouvez nous rappeler dans quel contexte Jésus fait cette déclaration concernant les grands édifices de Jérusalem ?
4: Alors, on est déjà à l'époque, ce sont de vieilles civilisations, hein, dans le bassin mésopotamien, on est quand même dans des formes de rivalité systémique. C'est-à-dire que, typiquement, ces peuples-là, les Babyloniens, les Acadiens, les Sumériens, etc., ces gens-là, rivalisent, parfois se font la guerre, parfois nouent des relations commerciales, etc. Et une des manières de rivaliser, c'est ce qu'on appellerait aujourd'hui le soft power, c'est-à-dire le rayonnement culturel. Et dans le rayonnement culturel, il y a les bâtiments. Et parmi les bâtiments, il y a en particulier le Temple de Jérusalem. C'est peut-être probablement le plus grand bâtiment de l'époque. J'ai eu l'occasion, je pense que nous étions ensemble en Israël, quand nous avions longé le mur, le mur est, ce qu'on appelle maintenant le mur des Lamentations. C'est immense. En fait, on en voit qu'une portion et en fait, on peut continuer souterrainement. C'est immense. Donc, il y avait une volonté, quelque part, presque de démesure et de rayonnement culturel. Mais ce n'est pas seulement à Jérusalem. Il y avait à une époque, par exemple, le temple de Bel à Babylone, qui était quelque chose d'énorme, le temple d'Artémis à Éphèse, dont le rayonnement était, bon, j'allais dire mondial, c'est peut-être un peu exagéré, parce que mondial, c'est surtout ce bassin-là à l'époque. Ou bien encore le temple de Zeus à Athènes. Voilà, donc il y a une sorte de culture de la démesure qui, quelque part, est très impressionnante, mais met surtout l'emphase sur les capacités humaines à faire des choses extérieures considérables.
2: Et alors, il est important, lorsqu'on veut bien comprendre le texte, de connaître ce contexte auquel vous faites référence, là ?
4: Ça compte, parce que quand on prend simplement les bâtiments de Jérusalem, on se dit qu'il y a un problème avec les bâtiments de Jérusalem. Non, il n'y a pas de problème avec les bâtiments de Jérusalem, mais il y a une tendance humaine, certainement, à vouloir être dans la démesure, dans l'impressionnant. C'est pas mal les grandes choses. Simplement qu'on est essentiellement porté sur l'extérieur, sur la façade des choses, on passe à côté de quelque chose de beaucoup plus profond et de beaucoup plus intérieur que Dieu a placé dans le cœur de chaque être humain.
2: Alors, pasteur Pascal Rodet, quels sont les éléments dans le texte qui nous aident à interpréter ces déclarations de Jésus concernant ces édifices ?
3: Alors, il y a plusieurs éléments que Jésus reprend, hein. D'abord, c'est en effet au travers de l'immensité de la construction, mais aussi de l'immensité de certaines pierres qui ont été utilisées pour construire ce temple, qui sont à eux seuls déjà immenses individuellement. Et Jésus va mettre à profit cette belle image qu'ont la population de Jérusalem. Et c'est vrai que quand on habite quelque part, on est heureux de voir sa ville et les différents bâtiments, pour utiliser cette image-là pour dire à un moment donné, en effet, ça va s'arrêter. Or, c'est très intéressant de voir qu'en utilisant cela, il essaye de faire comprendre, oui, c'est des immenses pierres, rien ne pourra les bouger. Et Jésus dit, si. Il va y avoir à un moment donné, et c'est là qu'il prend la suite de l'histoire de l'homme, où tout va être détruit, où tout va être sans dessus-dessous, où on ne pourra plus reconnaître le bâtiment ou quoi que ce soit. Donc ça, c'est une des images importantes que Jésus utilise en disant « Dieu, mon Père, va dire Jésus, est tout-puissant, et cette puissance va détruire ce qui est en pierre pour reconstruire quelque chose de plus spirituel. » Et c'est dans cet élément-là qu'on découvre le chapitre 13 de Marc avec ses différents éléments.
4: D'ailleurs, il y a un élément historique qui est intéressant, c'est que finalement, très peu de temps après cela, quelques dizaines d'années après cela, en 70 après Jésus-Christ, le Temple de Jérusalem, cette immense construction qui faisait la fierté et le prestige de tout un peuple, est rasé par les Romains qui en ont assez des velléités insurrectionnistes, des juifs qui essaient de se libérer du joug romain. Donc ce temple sera complètement rasé et ce sera une catastrophe d'ailleurs qui aura des incidences tout à fait intéressantes. Mais quelque part, la parole de Jésus est aussi une parole prophétique, pour aller dans ce sens-là.
3: Et c'est vrai aussi que quand Jéthro parlait tout à l'heure du mur d'élémentation, ça c'est le mur de soutènement. C'est-à-dire que quand on est au-dessus, sur la plateforme, où il y a actuellement le dôme du rocher, on ne peut pas connaître exactement l'endroit où il y avait le temple lui-même. À quel endroit ? On peut imaginer, mais il n'y a plus de fondation, il n'y a plus rien du rectangle qui faisait la fierté aussi de Jérusalem, et surtout la présence de Dieu au milieu de son peuple. On ne sait pas où il y avait exactement l'édifice.
4: Oui, peut-être pour terminer avec cette question-là, mais c'est intéressant, c'est que finalement on retrouve un petit peu la même logique dans les grandes cathédrales.
2: Oui.
4: Bon, personnellement, même si je suis d'obédience protestante, je suis adventiste, mais je suis d'obédience protestante, j'aime beaucoup les églises catholiques, les bâtiments catholiques. Je suis un peu renégat dans ce sens-là. Et quand on rentre dans certaines cathédrales, ça inspire un sentiment de révérence, un sentiment, même dans les petites églises de campagne, parfois ça inspire vraiment un recueillement de quelque chose. Et quelque part, plus le temple était gros, on avait l'impression que plus le Dieu était puissant.
2: Ouais.
4: Or, le temple était complètement rasé. D'où l'importance de bien identifier ce qu'est le recueillement, en particulier le recueillement intérieur, qui n'a pas forcément besoin d'un bâtiment ou de grands édifices pour exister.
2: Alors tout à l'heure, le mot de prophétie a été lancé, alors je ne sais plus exactement par qui, mais pasteur Jéthro Camille, j'aimerais vous poser une question. Y a-t-il d'autres textes bibliques en dehors de l'évangile de Marc qui se relient aux enseignements de Jésus et notamment à ceux qu'on retrouve dans l'évangile de Marc?
4: Oui, il y a en particulier dans la Bible un texte prophétique d'un prophète qui s'appelle le prophète Daniel qui annonce qu'à un moment donné, l'activité sacrificielle du temple sera arrêtée et que le temple ne sera plus important comme il l'était auparavant et que il sera remplacé par, finalement, la figure qui préfigurait Jésus. Donc, ça se trouve dans Daniel 9. Je ne vais pas rentrer maintenant dans les détails techniques de ce texte-là. Disons simplement que c'est un texte qui annonce une chronologie. Et au cœur de cette chronologie, il y a à un moment donné le sacrifice de Jésus qui vient mettre fin à l'activité principale du temple, qui était l'activité du sacrifice. C'était quoi un sacrifice ? J'ai fait un péché, je prends un animal, je transfère symboliquement sur lui mon péché, et l'animal est tué à ma place. Et l'animal paie le prix de mon péché. Finalement, les prophéties de Daniel en particulier, et puis on trouve également d'autres prophéties messianiques dans les psaumes. Enfin dans...
2: Daniel, c'est combien de temps avant Jésus-Christ ?
4: Alors, le prophète Daniel, c'est à peu près, disons, c'est 7e siècle avant Jésus-Christ.
2: D'accord.
4: Donc... On trouve donc différentes prophéties, mais celle-là est particulièrement frappante parce qu'elle montre bien qu'à un moment donné, toute l'activité sacrificielle extérieure sera remplacée par un sacrifice unique, celui de Jésus, et
2: donc ça,
4: par
2: ça
4: mon acceptation intérieure.
2: Ça préfigure la crucifixion du Christ.
4: Absolument.
2: Mm-hmm. Alors, de constater qu'il y a des concordances comme ça entre les différents textes, c'est important, ça ?
4: Bien, pour ma part, ça renforce la crédibilité du message de la Bible. Alors, il y a des concordances. En même temps, il faut être honnête, il y a des divergences. Quand on lit certains textes de l'Ancien Testament, on a l'impression de se trouver face à un Dieu qui est un Dieu vindicatif, un Dieu hargneux, un Dieu rancunier, un Dieu brutal, un Dieu violent. Et quand on lit d'autres textes de l'Ancien Testament et du Nouveau Testament, on a l'impression d'avoir un Dieu très patient. Voilà, donc il y a une manière de lire la Bible. La Bible, il y a des textes qui sont immédiatement accessibles, compréhensibles par tout le monde. Et puis, il y a d'autres textes qui demandent un peu de travail, d'études, de mise en contexte pour comprendre le sens.
2: Alors, pasteur Pascal Rodet, est-ce que la prophétie sur la destruction du temple de Jérusalem, comme on l'évoquait à l'instant, a quelque chose d'important pour notre vie aujourd'hui ? Est-ce que c'est quelque chose qui peut influencer notre quotidien ?
3: Très important.
2: Très important.
3: Très important. Ça marque une large différence entre ma relation avec Dieu avant et après le temple. Le temple, à l'époque du temple, Dieu était présent. C'est son symbolisme. C'est Dieu au milieu du peuple. Puisque dans le temple, il y avait deux parties, le lieu saint et le lieu très saint. Et le lieu très saint était l'endroit même, symboliquement, où il y avait Dieu. Donc à chaque fois qu'on allait à Jérusalem, on allait voir Dieu quelque part. Et le sacrifice se faisait devant Dieu.
2: Donc il fallait se déplacer
3: devant sa maison.
2: Il fallait géographiquement pour aller voir Dieu.
3: Voilà, c'est ça. Il fallait se déplacer géographiquement. Donc et c'est pour ça que toutes les fêtes, les grandes fêtes en Israël, se faisaient à Jérusalem devant le, avec le temple. Il y avait quelque chose de particulier. Il y avait cette joie, alors c'est tout un symbole qui est aussi positif, hein. Je monte vers Jérusalem, c'est-à-dire je monte vers Dieu. C'est quelque chose qui était très fort dans la...
2: On se mettait en route, quoi.
3: On se mettait en route, on avançait. Et puis, voilà, arrive Jésus, Jésus qui annonce en plus la destruction du temple, qui est liée aussi à la fin du monde, mais la destruction du temple, il est évident que pour les Juifs de l'époque qui entendent ça... Et c'est tout ça qui s'écroule. Et c'est ce qui va se passer en l'an 70, comme l'a rappelé le pasteur Jethro Camille, où Titus va détruire Jérusalem, va détruire le temple. Il va récupérer tout ce qui est à l'intérieur, il va détruire le temple. Mais alors là, c'est la grosse question. Où trouver Dieu ? Où monter vers Dieu ? Où vivre avec Dieu ? Où pouvoir faire ses sacrifices ? Dans le Marc, chapitre 13, Jésus déjà annonce... le changement de relation, mais c'est pas vous qui allez monter à Jérusalem maintenant, c'est moi qui suis allé vers vous. Sous-entendu, maintenant, je vais vivre avec vous. Et nous trouvons ça beaucoup dans les textes, par exemple dans les Actes, où les apôtres attendent l'effusion du Saint-Esprit, attendent dans la prière ce moment où Dieu va être avec eux, où Jésus va vivre avec eux, où nous pouvons vivre encore aussi avec lui directement. Et là, la différence, c'est je suis en contact avec Dieu dans ma pratique, dans mes prières, dans ma discussion avec lui, dans ce qu'il peut me dire au travers de la parole de Dieu, mais il est à côté de moi, il n'est pas vers Jérusalem. Et là, c'est pour ça que c'est une grande différence avec la destruction du temple.
2: Oui, maintenant je comprends pourquoi vous dites qu'aujourd'hui ça a un vrai impact dans la vie d'aujourd'hui.
3: C'est un vrai impact. Ah. C'est un vrai impact qui est très très important dans cette non seulement dans cette relation avec Dieu et aussi dans le sacrifice, puisque c'est Jésus qui s'offre en sacrifice une fois pour toutes et on n'a plus besoin de faire de sacrifice. Donc il y a tout ça qui change dans ce.
4: Oui, c'est vraiment une révolution dans le sens. Ben oui. C'est un petit peu comme un petit qui apprend à nager. Bon, on lui met une bouée. La bouée, c'est le temple. Ce sont les rites. Et puis, à un moment donné, on lui enlève la bouée pour qu'il apprenne à nager tout seul. Parce que si on ne lui enlève pas la bouée, il n'apprendra jamais à nager tout seul. Donc, personnellement, j'aime bien le temple, j'aime bien les rites, j'aime bien tout cela, mais c'est ambivalent. C'est-à-dire qu'à un moment donné, le temple, ça peut devenir un but en soi-même. Le rite, ça peut devenir un but en soi-même. La religion, ça peut devenir un but en soi-même. Et toutes ces choses-là sont, donc, deviennent des obstacles. Elles sont censées être des facilitatrices. Ces choses-là deviennent des obstacles. Et donc, ce changement de paradigme dont a très bien parlé Pascal, c'est une vraie bénédiction pour tout le monde.
2: Et alors, pasteur Jethro Camille, quelle attitude devrions-nous pouvoir adopter face aux épreuves, aux incertitudes de la vie, selon ce que nous rapporte l'évangile de Marc, et notamment, en particulier, ce chapitre 13?
4: Eh bien, paradoxalement, le fait que le temple est... sa destruction était annoncée qu'elle soit arrivée. C'était une catastrophe culturelle, religieuse, ce qu'on veut, mais en même temps, cela a amené à une bien plus grande liberté de pensée et de une spiritualité beaucoup plus mature, beaucoup moins enfantine. Donc, quelle attitude adopter dans la vie ? Je crois essayer d'avoir l'attitude, le mindset, c'est-à-dire l'état d'esprit, pardon, qui permet d'utiliser les épreuves et les difficultés non pas comme des choses qui vous enfoncent tout au fond, mais comme des tremplins qui vous permettent d'aller plus loin et d'être plus tolérant, plus compréhensif avec les gens qui sont autour de vous.
2: Vous êtes d'accord avec ça, pasteur Pascal Rodet ?
3: Tout à fait. C'est non seulement une manière de vivre qui est différente et qui est importante, et j'ai envie de dire qu'il rappelle aussi, c'est un peu ce que Jésus parle à la fin de ce chapitre 13, il y a cette destruction du temple. Et il y a aussi en parallèle la destruction de ce monde qui n'est pas encore l'endroit où on va pouvoir vivre correctement, absolument correctement. Donc il y a deux phases là. Il y a cette destruction du temple pour renaître quelque chose de plus en direct, de mieux. Et lorsque Jésus parle de la fin du monde, c'est finir ce monde pour revivre encore quelque chose d'encore meilleur.
2: Parce que la destruction du temple est synonyme ou c'est une analogie avec la fin du monde ?
3: En tous les cas, c'est des choses qui disparaissent petit à petit de par toute une habitude qu'il y a eu dans les rites, dans ce que Dieu a voulu montrer aux hommes, à un moment donné où, en effet, petit à petit, on passe à quelque chose d'autre. Et ce quelque chose d'autre passe, en effet, au travers de la destruction du temple, mais aussi au retour du Christ, où là, il va y avoir un changement définitif et complet, mais qui est nécessaire pour revivre quelque chose d'encore mieux.
2: Eh bien voilà, nous espérons que cet échange vous a éclairé et inspiré. N'hésitez pas à nous poser vos questions si vous en avez, nous serons ravis de pouvoir y répondre. Je tiens à remercier nos invités, pasteur Jethro Camille et Pascal Rodet. Merci beaucoup de votre précieuse contribution. 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Merci beaucoup de nous avoir suivis. À très vite pour un nouvel Instant Bible.
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0: 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Il est 23h.
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0: 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C'est un plaisir que de te recevoir, Emma Lamadji, bonjour.
2: Bonjour.
0: Merci beaucoup d'avoir répondu présente derrière le micro. Alors Emma, tu es auteure, compositrice, interprète, chef de chœur, artiste autodidacte. Mm-hmm. Alors moi, ce mot autodidacte me fait toujours réfléchir. Est-ce que c'est vraiment de l'autodidaxie ou est-ce que c'est une bénédiction ?
2: Oh, je dirais qu'il y a les deux, forcément, parce que vraiment de autodidacte, parce que je viens d'aucune formation musicale, si tu veux. J'ai pas fait d'école et surtout, je m'y suis mis très tard. J'avais 17 ans passés et c'est vraiment en écoutant la musique au quotidien et en allant espionner, je suis honnête avec toi, la chorale africaine qu'il y avait à Montpellier, que j'ai commencé à apprendre la musique dans son entièreté, quoi. Donc les voix, l'étalage, comment une chanson se construit, etc. Et bénédiction, parce qu'en fait, c'est de toute la musique que j'écoutais, celle qui me parlait le plus, c'était le gospel que j'entendais, quoi.
0: Et alors, qu'est-ce qui s'est passé? J'ai cru lire que tu te dirigeais plutôt vers une carrière de sport,
2: ouais.
0: Le basket.
2: Ouais,
0: mais... Et qu'est-ce qui s'est passé pour que du basket, ce soit le chant?
2: Alors, il s'est passé quoi? Il est surtout un nom, c'est Monsieur Anderson Mubitang, parce qu'en fait, je me partageais entre les entraînements et l'église quand je pouvais y aller. Et quelques fois, donc comme je te dis, j'allais espionner Ariane qui est ici, quoi, qui est une amie qui faisait aussi du sport à haut niveau. Et j'allais écouter avant mon entraînement et je fredonnais du fond de l'église. C'était une église où on répétait un temple. Et lui m'a entendu. Et il m'a dit, clairement, il m'a dit, mais cette voix-là, c'est un don, c'est un cadeau, tu le sais, ça? Et tu le sais de qui est ce cadeau? Moi, je répondais pas, parce que c'était une période très spéciale pour moi, en tant que chrétienne, jeune chrétienne. Et il m'a dit, reviens. Et en parlant simplement, sans des mots trop compliqués, il y a quelque chose qui est entré en moi. Voilà, je suis sûr que c'était un vecteur. Et c'est lui qui m'a dit, reviens, parce que t'as ta place parmi nous. Et j'ai essayé une seule session avec lui, avec sa chorale. Voilà, la Kumbaya de l'époque. Et je me suis plus arrêté.
0: Bien. Si tu devais te présenter, alors je vais te demander un petit jeu, une première fois, te présenter en deux phrases. Mmh. Lesquelles ce serait? Et après, si tu devais te présenter en deux mots, mais sans dire ton nom et ton prénom. Deux mots, c'est pas... Non, non.
2: En deux phrases, waouh, c'est un exercice. grand enfant en recherche de bénédiction et de communion et d'humanité. Et prête à encore apprendre, toujours et à partager.
0: Ça, c'est les deux phrases. Mmh. Et en deux mots.
2: Faux folle et patiente.
0: Bon, je retiendrai faux folle. Alors, tu es la régionale de l'étape, comme on dit. Mmh. Est-ce que tu es de Montpellier? Et en même temps, tu es peut-être celle qui vient de plus loin, puisque tu as des origines centrafricaines.
2: Oui.
0: Donc, le gospel... n'a pas de frontières, finalement?
2: Absolument pas. Le gospel, il a cette magie de pouvoir être chanté par tout le monde. Il peut être partagé par tout le monde, au-delà du message. D'abord parce que c'est un message d'amour. Et comme on le sait, hein, c'est vraiment le premier commandement qui est le plus beau, quoi. Aimez-vous les uns les autres, et ça passe par la musique. Et aussi parce que c'est une musique qui est... Moi, je la trouve facile, en fait. D'abord, des apostrophes. Elle est facile, tout le monde peut la faire, en fait. Donc oui, c'est universel. Oui, c'est universel.
0: Et alors, tes premières expériences, est-ce que c'était, comment s'appelait ce groupe? Black and White?
2: Alors non, justement, non. La toute première... Alors, je n'ai jamais été dans le Black and White, d'accord. Mais la personne dont je t'ai parlé avant, Anderson Mubitang, était le chanteur basse de Black and White, mmh. Et il s'occupait de la chorale. Et il a créé un groupe de filles, avec Ariane qui est là, avec nous, qui s'appelait Blackness. Voilà, c'était un quartet, voilà, issu de deux églises, le centre Azema et l'église de Saint-Christol. Donc, une chanteuse venait de Saint-Christol-les-Alès. Et c'est mon tout premier groupe. Voilà, j'avais 18 ans.
0: D'accord. Voilà. Alors, complètement autodidacte, mais est-ce que depuis, tu as suivi des cours, des formations, ou est-ce que c'est toujours à l'oreille que tu travailles aujourd'hui?
2: Alors, je travaille toujours beaucoup à l'oreille. Par contre, j'ai dû, comme je dirige des chœurs et que j'enseigne dans une école de jazz qui est assez réputée, qui s'appelle le Jam ici à Montpellier, et qu'on m'appelle pour faire des formations, j'ai dû me former à tout ce qui est la technique vocale de base et on va dire l'harmonie de base pour pouvoir prétendre au titre, enfin au statut, au diplôme de chef de chœur. Et du coup, après, une fois que j'ai assis ma méthode, j'ai arrêté l'enseignement parce que je reste persuadé, en tout cas pour moi, que ce qui se passe avec l'oreille d'abord, voilà, on peut lui faire confiance. Ensuite, on y met des mots si on veut, mais moi, je fais confiance à voilà ce qu'on nous a donné dès le départ, quoi. Voilà, on a une musicalité en nous, c'est juste à nous de la mettre en forme, d'apprendre à la mettre en forme, sans forcément passer par une science trop précise. Et je m'accroche à ça. Et si tu veux, ça fait 17 ans, quoi. Voilà que j'ai fait ces formations-là, et puis plus rien. Ouais, je me forme encore en rencontrant d'autres artistes, en voyageant beaucoup, parce que je voyage énormément pour la musique, d'autres cultures, d'autres langues, et ça fait partie de ma formation.
0: D'ailleurs, oui, tu ne chantes pas que du gospel.
2: Non. Je viens de ce qu'on appelle, c'est un mot générique qu'on n'aime pas trop, mais c'est la world music. C'est-à-dire que c'est une musique qui appartient à tout le monde, quoi. Et il y a toutes les intentions, toutes les cultures mélangées dedans. Donc, je chante souvent dans beaucoup de langues, donc beaucoup de langues africaines. Mais là, dernièrement, j'ai chanté en espagnol, on rentre de Cuba. J'ai aussi chanté en arabe. J'ai aussi chanté en coréen. Mais c'était, voilà. Et j'aimerais bien chanter en japonais d'ailleurs. Bientôt. Voilà.
0: Je vais te demander d'ailleurs, qu'est-ce que Afroplug?
2: Alors, Afroplug, c'est venu assez tard, on va dire, quand j'ai travaillé avec un musicien qui s'appelle Julien Rollet, ici à Montpellier, qui faisait de l'afrobeat. Et il m'avait juste demandé au début de venir faire des chœurs. Et en allant chez lui, en travaillant chez lui, je vois un vieux monsieur. Et en fait, pour la faire courte, c'était Tony Allen, quoi. Feu Tony Allen, quoi, le créateur de l'afrobeat, qui avait pris Julien sous son aile. Moi, j'hallucinais complet parce que l'afrobeat, j'écoute depuis toujours. Mais voilà, il y avait ce monsieur-là dans le petit appart. Et il y a eu un espèce de le travail, la session de travail, donc à peu près une semaine, il y a eu un déclic qui s'est fait. Parce qu'il me poussait, il me dit, mais tu chantes très bien en anglais, tu parles en anglais, mais ta langue, toi, c'est quoi? Et j'avais fredonné deux, trois petits trucs hyper honteuses. Et en fait, pour raccourcir l'expérience, il m'a tellement poussé là-dedans, en me disant, mais ça, c'est à toi, c'est quelque chose de beau, de fort. Et tu peux pas le cacher, en fait, il faut pas le garder. Et Julien lui dit à cette époque, oui, ça tombe bien parce que je veux, moi, qu'elle chante dans sa langue, dans ce projet-là. Et si tu veux, en faisant ça, j'ai commencé un petit peu à demander à ma mère de me traduire des textes et tout. Je commençais à fredonner. Et puis, en le proposant à droite, à gauche, dans les projets liés à l'Afrobeat Family que Tony avait créé, puisque j'étais rentré dedans, il y a eu ce déclic en moi, ce truc où je me sentais un peu légitime. Et surtout parce qu'on me le renvoyait. Et là, je me suis dit, ouais, mon lien, en fait, à mon côté afro, c'est ça, quoi. C'est chanter dans ma langue tout en gardant mon identité, en gardant aussi l'anglais, parce que j'aime ça. Et c'est ce lien-là, donc vraiment le côté afro-plugged de Emma que je voulais mettre en avant. Et ce projet est né comme ça. Ouais.
0: Quelle est la place du gospel là-dedans lorsque tu mélanges gospel et afro? C'est quoi? C'est tes racines?
2: Je dirais que c'est essentiellement les couleurs. Voilà, on peut retrouver beaucoup cette façon d'écrire les voix, d'arranger l'harmonie, tout ça. Et aussi dans les textes que je raconte, même s'ils sont pas proprement religieux, il y a de la spiritualité dedans. Il y a toujours un moment où je ramène à ma foi et je ramène à Dieu. Alors ça, je le signifie clairement dans ma langue, c'est Nzapa. Voilà, et des fois je l'image aussi parce que c'est comme ça que j'ai toujours chanté ma foi aussi dans ma tête. À moi, il faut que le message puisse être entendu par tout le monde. Et des fois, quand tu dis pas tout de suite mais que t'imagines un peu la notion de relation avec Dieu, les gens l'entendent parfois mieux. En tout cas, c'est mon expérience. Voilà, là tu peux retrouver ce côté gospel dans la musique.
0: Donc tu n'es pas, si tu devais te présenter, tu n'es pas une chanteuse de gospel uniquement.
2: Tu es une. Parce que et ça, tu vois, c'est un cheminement personnel, parce que moi, j'ai un chemin spécifique avec l'Église et avec Dieu. Voilà, je suis revenu à Dieu il y a pas si longtemps. Mais déjà, au début, quand j'avais intégré ce groupe, Blackness, j'avais l'impression de pas être, de pas avoir le droit. Parce que je me dis, mais attends, t'es pas dans un ministère, t'es pas impliqué dans l'Église, blablabla. Et du coup, j'ai jamais senti cette légitimité. Maintenant, en retrouvant mon pasteur qui est décédé, Monsieur Jacques Mouillon, on avait parlé à l'époque, et Monsieur Thierry Sévald aussi, mon ancien pasteur, ils m'ont bien mis en face au fait que j'ai de comptes à rendre à personne qu'à Dieu. Et que si je chante son nom, son mot, c'est que je dois le faire, et je dois le faire toujours en gardant les yeux vers le haut, quoi. Peu importe où, peu importe, on va dire comment, mais ça c'est comment, voilà. Mais en tout cas, voilà. Donc dans cette mesure-là, je peux toujours pas me dire que je suis une chanteuse de gospel comme je l'entends, en mode chantre et tout ça, mais je peux dire que je chante le gospel.
0: Ok. Ouais. Cette petite pour toi, mine. Quoi? Tu me le dis, mais en même temps.
2: Ouais, je sais pas, parce que c'est mon cheminement, je sais pas. J'ai toujours besoin de.
0: Il y a encore des doutes.
2: Oui. Oui. Tu sais, parce que je vois autour de moi. C'est vraiment uniquement une histoire d'implication. Quand tu es dans ton chemin, dans ta vie chrétienne. Voilà, moi, je suis quand même encore bien dans ce monde, en fait. Voilà, ma musique m'amène partout, et pas que dans l'Église. Oui. Donc, dans cette mesure-là, c'est là que je me dis, bon, est-ce que tu peux porter vraiment cette appellation?
0: Mais tu as des regrets?
2: Pas du tout. Non. Pas du tout, parce que ça m'amène, j'en parlais encore avec les musiciens, ça m'amène à... Il y a eu beaucoup d'expériences où, justement, les gens sont venus me poser des questions. Après, parce qu'ils m'ont dit, on sent qu'il y a quelque chose dans ce que tu racontes. On n'est pas à l'église, mais j'ai l'impression qu'on est dans l'église, parce qu'il y a des fois, tu sais, ça part en prêche, sans prêcher. Et du coup, je me dis, si on arrive à avoir cette petite connexion, ça veut dire que peut-être, effectivement, oui, Dieu continue de parler en moi,
0: peut-être
2: à travers moi.
0: Oui. Wow. Donc, laisse tomber ce petit sentiment de culpabilité, là.
2: je sais pas, mais merci.
0: Je te propose de faire une première petite pause, une première petite pause musicale, et on reprend dans quelques minutes notre échange.

0: Vous nous rejoignez dans l'invité gospel avec l'artiste, auteur, compositrice, interprète et coach vocal Emma Lamadji. Donc, j'ai toujours ce plaisir d'être avec toi, Emma. Merci. Je rappelle donc Emma Lamadji, tu es une artiste originaire du Centrafrique. Mm-hmm. Tu es une artiste qui chante du gospel, mais pas que mm-hmm. du gospel. Tu es une artiste qui aime chanter son africanité. Mm-hmm. Et cette africanité, on le ressent dans ton gospel aussi.
1: Voilà. Je pense.
0: Mais donc, tu ne chantes pas que avec ta formation qui s'appelle donc Afroplug. Mm-hmm. Tu es aussi donc chef de chœur de d'autres chorales. Mm-hmm. Quel univers musical tu amènes aux autres chorales?
1: Alors, là, je vais te parler essentiellement de la chorale qui est le Gospelize It Project. Anciennement Gospelize It, qui a été créé par Emmanuel Job. Et ce style-là, le style de la chorale est pas loin de ce que je fais moi à côté. C'est vraiment, comme je disais avant, je suis de la world music. Je mets toutes mes amours musicales dedans. Donc tu vas retrouver du hip-hop, parce que voilà, je viens du hip-hop. Tu vas retrouver de l'énergie rock aussi, parce que j'aime bien les grosses guitares et les gros sons et l'intention haute. Tu vas retrouver de la musique africaine. Tu vas retrouver de la musique afro-caribéenne. Tu vas retrouver de l'afro-latino aussi. Et des sonorités un petit peu aussi, arabo-andalou, comme on dit, parce qu'il y en a beaucoup dans le sud. Voilà, tu vas trouver un peu tout ça. Je mélange tout ça, je travaille sur la forme musicale. Et donc, je pense qu'on est quand même, on peut être classé world music aussi.
0: Et tu n'as pas peur de perdre le public avec tous ces mélanges ou
1: Bah non, justement, ouais. Parce que on nous a dit ça souvent, justement, la proposition... un musical est tellement diversifié que ça les maintient, ça leur donne encore envie d'écouter à chaque fois le morceau d'après. Donc c'est super cool et surtout on sent que ils sentent que c'est un travail personnel. Donc je pense pas à Montpellier par exemple, on a un public qui nous suit depuis très longtemps. J'avais peur justement moi de perdre celui de Monsieur Job parce que mm-hmm. c'est quand même Monsieur Job. Mm-hmm. Mais en fait non, il a juste diversifié son écoute.
0: D'accord. Et donc dans Gospelize It Project, mm-hmm. c'est combien de choristes?
1: Ils sont 27.
0: 27 ouais. Avec musiciens?
1: Oui. Il y a 5 musiciens. Suivant, ça peut être aussi un gros big band des fois, il y a des cuivres et tout, suivant le type de spectacle.
0: Et qu'est-ce que tu préfères, diriger des chœurs comme ça ou bien chanter?
1: Non, moi, j'aime la direction. Je suis une fille d'équipe. Hein. Ouais. J'aime être en connexion avec les choristes. Et d'ailleurs, je leur ai dit à mes choristes cette année, j'ai l'habitude de chanter quasiment les 3/4 du répertoire. Cette année, je vais pousser mes choristes à aller devant. Parce que j'aime être dans... Alors, direction plus parce que... juste pour orienter et mettre en forme des énergies qu'on nous donne. Pas forcément pour donner un ordre mettre la musique dans un tube. Non, c'est vraiment pour être ce vecteur-là entre eux et les gens qui viennent écouter. J'aime vraiment diriger parce qu'en plus, je prends énormément d'amour à ce moment-là. Ça me lave, ça me nourrit. Vraiment, je préfère la direction.
0: Et tu dis ça me lave, ça me nourrit. Ce travail que tu fais de directeur de chœur, mm-hmm. C'est là que tu puises ta force.
1: Ah, oui. Oui. Tous les lundis, je leur dis, il y en a qui sont avec moi depuis presque 13 ans maintenant, quoi. Même 14. Et je leur dis, c'est ma force. Quand je viens, même vous, souvent ils arrivent fatigués et après la fin, ils sont en mode doulouloulou. C'est pour ça qu'on prend un temps pour nous. Et moi, c'est la même chose. Généralement, je rentre de Paris le lundi, j'ai fait un voyage à l'autre bout là-bas, je change de fuseau horaire et je suis là, je les regarde, je peux voir ce qui s'est passé dans la semaine sans quoi. Bon, on est une vraie famille aussi, hein. Mais j'arrive à voir comment ils ont vécu leurs derniers jours, l'énergie dans laquelle ils sont et voilà. Et puis du coup, moi, je transforme, j'essaie de leur envoyer autre chose. Si c'est un peu triste, on sourit. Si c'est un peu faible, on donne de la force. Et c'est vraiment quelque chose qui me maintient en fait. C'est mon carburant, quoi.
0: Et tout à l'heure, tu parlais de légitimité. Mmh. Lorsqu'on est artiste autodidacte mmh. et qu'on se retrouve avec de nombreux autres artistes et musiciens, mmh. est-ce que tu te sens à ta place?
1: Ah oui.
0: Complètement.
1: Ah, complètement. Et pas que avec les artistes. Donc vraiment à tout niveau. Et musicalement, et humainement, et spirituellement. Ah oui, oui.
0: Oui. J'aimerais avoir ton avis, si tu veux bien, sur ce que moi j'appelle un phénomène depuis 2-3 ans en France. Il y a des chorales qui poussent à tous les coins de rue. Il y a des, et peut-être pas que gospel, mais il y a des chorales. Mm-hmm. La télé aussi, de nombreuses émissions autour du chant. Mm. Et je me pose cette question, qu'est-ce qui se passe autour du chant depuis quelques temps? Tout le monde veut chanter. Est-ce que c'est devenu un médicament? C'est devenu une mode culturelle de chanter? Qu'est-ce qui se passe autour du chant?
1: Je sais pas. Moi, je te dirais peut-être... je vois en tout cas, juste je vais parler de ce qui se passe sur le net, quoi. Le fait qu'on ait plus d'informations aujourd'hui, que ça circule facilement, qu'il y ait des tutos, tout ça, le fait de chanter est devenu abordable. Voilà. Et on a tous, je pense que tout un chacun a dans l'esprit un musicien ou un artiste, un chanteur qui lui a plu. Et là, avec toute cette info, toutes ces cours qu'on donne en réseau ou même facilement, tout le monde peut se dire, ah bah tiens, je peux essayer de faire. Et tout le monde essaye. Et il y a même des gens qui s'improvisent professeurs dans ce sens-là en disant, en voyant que ça devient quelque chose d'accessible ou même peut-être même, c'est un mot qui va pas te plaire, mais banal. Voilà. Moi, c'est ce que je rencontre. On me dit, ah, mais quand on me parle du chant, on me parle comme si c'était très facile à faire, très simple. Ils ne se rendent pas compte du travail qu'il y a derrière, mais ils le font quand même. Moi, j'ai envie de te dire, s'ils ont envie, pourquoi pas? Juste qu'il ne faut pas oublier que ça reste quand même, alors pour certains, un travail, certaines passions, mais ça reste quelque chose qui doit demander de l'implication. C'est du travail, on ne fait pas ça pour rien. Qu'on le fasse pour s'amuser ou pour en vivre, eh ben, il faut le faire sérieusement. C'est pour ça que je dis, il y a de la place pour tout le monde. Hein. Toutes ces chorales qui naissent, pourquoi pas s'ils veulent se rassembler, parce que c'est comme une église, hein. On se rassemble pour célébrer quelque chose. Ils célèbrent ce qu'ils veulent. Tant que c'est pour se faire du bien, moi je me dis pourquoi pas. Juste, je demande aux personnes de respecter ceux qui le font très sérieusement, quoi. Parce que ça, il est arrivé, comme je te dis, qu'on banalise notre métier, et là, non. Là, tu vois, je suis d'accord.
0: Alors, quand tu en parles, tu fais ce geste comme si j'ai l'impression que tu voudrais me dire que ça, c'est quelque chose qui vient de l'intérieur.
1: Ah oui.
0: Oui.
1: Ah oui, oui, ça vient même de là, quoi. Clairement. Et c'est quelque chose que tu donnes, mais ça vient vraiment de là, ouais. Ah oui.
0: Et quand tu parles que ça vient de là, est-ce que c'est aussi une façon de dire qu'on parlait du sens?
1: Oui. Oui, parce que moi, personnellement, hein, j'utilise le chant pour m'exprimer. Donc, ça vient de moi, parce que ce sont des mots que je choisis. C'est comme ça que je communique sur ma vision du monde, sur ce que je crois, ce qui me heurte, ce que j'aime. Donc, ça vient de moi. Et il faut absolument à chaque fois que mes mots soient propres, intenses et vrais. Voilà. Voilà pourquoi, oui, c'est important. Ça, parce que je te donne quelque chose à travers ce médian-là, quoi.
0: Voilà. Alors, en parlant de donner quelque chose, tu disais tout à l'heure que va bientôt sortir un album.
1: Oui.
0: Donc, c'est l'album de quelle chorale parle là?
1: Du coup, c'est pas la chorale, c'est mon projet qui s'appelle Ella et Madame Adji Afroplugged. C'est une longue gestation. Et c'est donc le premier album de ce groupe-là où j'écris dans la langue de ma maman. Voilà, le sango, quoi. Voilà.
0: C'est quoi Ella?
1: Et là, c'est Emma Lamadji Afroplugged. Voilà.
0: Ah,
1: voilà. C'est vrai qu'on résume à Afroplugged, mais ouais. Sinon, le vrai nom, c'est Ella.
0: D'accord. Et donc, cet album, c'est ton premier album?
1: Oui, toi seul sous mon nom, oui.
0: Ouais.
1: Oui. J'en ai fait plein avec plein d'autres projets. Mais sous mon nom, et comme ça, où j'ai tout fait, c'est-à-dire la musique et tout ça, c'est le premier.
0: Autoproduit?
1: Oui. Oui.
0: Tu as peur un peu ou tu es confiante?
1: Clairement. J'ai clairement peur. On a toujours peur hein, quand on propose sa musique. Ouais. Hein. En même temps, c'est ou ça plaît ou ça plaît pas. Mais on a toujours peur, quoi.
0: Écoutons une version acoustique d'un titre de cet album, NDK.

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1: Vous nous rejoignez dans l'invité gospel avec l'artiste, auteur, compositrice, interprète et coach vocal Emma Lamadji. Alors, à part cet album qui va sortir, quelle est ton actualité?
2: Là, en ce moment, je me concentre sur les dates. On a un duo qui s'appelle Mathiema, où pareil, je chante la music world et du gospel, mais détourné, qu'on adapte en music world. Et j'aimerais travailler sur le nouveau répertoire donc de ma chorale, où il y aura des compositions. En fait, l'idée, ce serait vraiment qu'on puisse faire un disque, quoi. Bon, je sais que ça va nous prendre du temps, mais je suis en train de tabler dessus. Donc là, c'est mon actualité parce que je tourne un peu moins avec les groupes et c'est une très bonne chose. Donc là, si je devrais vraiment te répondre sur ce qui se passe, c'est ça, quoi. Voilà. Écrire, percevoir tout ce qui est, parce que faire enregistrer une chorale, c'est pas si évident que ça.
1: Et écrire ton album, ça t'a pris combien de temps? C'est difficile pour toi d'écrire?
2: Ah oui, c'est... Si je suis honnête avec toi, et le tout premier morceau, donc Deke, qui est celui qui est sorti, il est né en 2011.
1: D'accord.
2: Voilà. Et après, j'ai écrit. Mais parce qu'en même temps, je faisais tellement de choses. Parce que je fais beaucoup de featuring, on m'appelle beaucoup pour des voix par-ci, par-là, pour travailler sur les albums des autres aussi, parce que je fais de la préparation de chœur et vocale. Et finalement... Il y a peu de temps que j'ai décidé de resserrer l'entonnoir, quoi. Avant, j'étais apparemment par vous, et là, ça y est, je me sens dessus.
1: Alors, donc, tu parles, donc tu m'expliques que tu voyages aussi beaucoup, de par ton métier. Mm-hmm. Tu chantes dans diverses langues. Mm-hmm. Tu rencontres divers artistes. Le mélange de tout ça, au final, si je te demande aujourd'hui, quelle est ta définition du gospel? Quelle est ta définition du gospel? Et une autre question, ce serait quel impact ce gospel a sur toi, sur ta vie quotidienne?
2: Oh, c'est c'est quoi cette définition du gospel?
1: Tu as 2 heures, allez.
2: Oh là là, ben je sais pas, moi je l'ai toujours perçu comme une musique qui nous permettait de transmettre la parole de Dieu. D'une façon qui touche tout le monde, qui parle à tout le monde, en fait. Donc, comment je peux définir le gospel? Va diffuser en connectant. Je sais pas, c'est très large. Parce que moi, je le vois vraiment comme ça. Musique simple, que tout le monde peut chanter pour diffuser la parole de Dieu. Et le partage et l'humanité. Et voilà. Et l'impact que ça a sur moi. Bah, c'est que ça me maintient tous les jours. Moi, le fait de me réveiller tous les jours, c'est une bénédiction. Je remercie de pouvoir vivre un jour de plus. Ça me maintient dans les règles de vie, et notamment celle que le commandement qui est le mien, qui est aimez-vous, quoi. Aimez-vous, quoi. Et moi, je dois aimer comme Dieu nous a aimés. Et ça, c'est pas facile, encore moins aujourd'hui, dans ce monde d'aujourd'hui. Et ça me donne des règles de vie. Et j'espère en tout cas, ça me permet de faire les bonnes choses, quoi. Moi, je peux pas vivre sans. Je peux pas vivre sans. Ouais.
1: Tu as eu l'occasion de chanter à l'église Notre-Dame de Paris. Parle-moi un petit peu de cette aventure.
2: Ouh, allez, on résume. C'est un chef de chœur, directeur de chœur classique qui s'appelle Simon Pierre de Bastion, qui est une petite star pour nous dans le milieu des chefs de chœur, qui m'a contacté. Parce qu'il avait en charge, à travers la fondation Bettencourt, de réouvrir la saison des concerts. Donc, après qu'on ait réouvert Notre-Dame. Et il voulait un gospel, et puis, du coup, par des petits raccourcis, il est tombé sur moi. Et il a aimé ce que je faisais. Et il a vu que je travaillais avec les enfants, notamment. Donc, on en a parlé longuement. Il m'a dit, est-ce que tu serais OP pour travailler avec des enfants? J'ai vu que tu faisais ça sur un titre qui est certainement très très classique pour vous, qui venait du gospel, mais qui est important pour nous dans la musique classique. Et je lui ai dit, oui, avec grand plaisir, les enfants, bah écoute, il y en aura 120, ils sont issus des conservatoires et des classes de musique de la ceinture, la petite ceinture parisienne. Et je lui ai dit, 120, ça va, j'ai déjà fait des spectacles où ils étaient 200, les gamins, même pas peur. Et du coup, on s'est vus, on a travaillé en amont, puis on a travaillé avec les enfants, et sa compagnie à lui et la maîtrise de Paris ensuite. Et on a monté ce spectacle en 3 jours. Et finalement, c'était le Oh Happy Day qui a sonné dans l'église, dans Notre-Dame. Mais comme je l'ai jamais, même moi, je l'ai jamais chanté comme ça. Et pourtant, ça fait des années qu'on chante cette chanson. Mais c'était un événement pour moi. C'est parce que ça, qu'on le dise, c'est un monument, mais ça reste la maison de Dieu, quoi. Et elle est immense, quoi. Et quand tu es dedans, bon, je l'ai connu avant et je l'ai connu après, mais pour moi, c'est pareil. C'était puissant, quoi. C'était puissant avec les enfants et tous ces adultes. C'était un moment magique. Ouais.
1: Pas le plus grand moment sur scène que tu aies vécu, pas loin.
2: Non, mais magique quand même. Oui. Ouais, ouais. Surtout quand tu te retournes et que tu vois ces 120 pères Dieu qui te regardent, qui sont comme ça, là. Les petits, c'est. Moi, j'aime trop.
1: Ouais.
2: Donc, magie, oui.

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1: Vous nous rejoignez dans l'invité gospel avec l'artiste, auteur, compositrice, interprète et coach vocal Emma Lamadji.
2: Tu as eu l'occasion de retourner, de chanter dans ton pays natal?
3: Ah non, ça fait
2: jamais
3: très très très longtemps. Moi, j'ai jamais chanté. Le seul jour où j'ai chanté, c'était quand j'ai ramené ma défunte mère là-bas. Mais ensuite, j'y suis pas retournée depuis très longtemps. Et en fait, il y a été question qu'on monte un espèce de festival des artistes de la diaspora centrafricaine, parce qu'on est quand même pas mal en France et aux États-Unis, et on se connaît quasiment tous. Il était question qu'on le fasse, mais après, il y a eu, je te parle de ça il y a longtemps, après, il y a eu des événements, il y a eu l'avènement d'un certain président. Et du coup, ça, les sous, toutes les demandes qui avaient été faites sont passées à la trappe parce que le pays en avait besoin pour autre chose. Donc on s'est dit qu'on allait travailler d'ici, voilà, pour continuer à essayer de monter ce festival-là. Mais pour l'instant, c'est pas encore d'actualité parce que le pays souffre. Voilà.

0: la musique qui est la musique et le chant qui est ton métier, le gospel qui est ta passion. Qu'est-ce qui te reste à vivre, à mettre en place? Est-ce que tu as un rêve, quelque chose que tu, si ce n'est de retourner chanter un jour au Centrafrique, quel autre, est-ce que c'est autour de tel ou tel artiste avec qui tu aimerais partager une scène? Est-ce que...
1: Écoute, tout ce qui est de l'ordre artistique, c'est vrai que je vais être honnête avec toi, je vois pas de rêve dedans, parce que je me dis que s'il y a quelque chose à accomplir, il faut que je le fasse, quoi. Et je le ferai, et si ça le fait pas, c'est que ça devait pas le faire. Moi, si tu me demandes clairement, mon rêve il est ailleurs, il est plus du côté humain, quoi. Ouais. Et je dois le dire.
0: Ben oui, pourquoi pas.
1: Non, mais moi j'aimerais, je reste une femme, hein. Je reste une femme, et j'aimerais que Dieu m'accorde les joies de la vie de femme.
0: Mais oui, parce que en même temps, je vois que tu montres tes doigts, tu aimerais une belle bague. On va faire une annonce tout à l'heure. D'accord.
1: Ouais.
0: Donc c'est ok.
1: Oui, oui, non, vraiment la musique, je pense que c'est oui. Tout ça, c'est et tu pries et tu lui demandes qu'il te donne la force et la sagesse d'accomplir les choses. Donc voilà, c'est j'ai pas de rêve précis. J'ai peut-être des envies. Même artistiquement, à chaque fois, souvent les rencontres sont tombées. On m'a appelé parce que on a parlé à telle personne de moi. Par exemple, la dernière en date, c'était Oumou Sangaré, que j'accompagne depuis 10 ans et qui est quand même une artiste. Quand je me rappelle, j'avais dit ça à mon père. Il écoute depuis. Il sait qui c'est depuis qu'on est jeune. Moi, j'écoutais. J'avais 9 ans. Et là, quand je lui dis que je chante avec elle, il m'a pas cru au début. Voilà, ça m'est tombé dessus. C'était pareil avec Linda Lee Hopkins, avec Liz Macomb, pareil. Tous ces trucs-là, ça arrive parce que... Et là, tu y vas, tu accomplis, tu fais, quoi.
0: Voilà. Et justement, donc, cette vie artistique qui te mène un peu partout en France, en Europe, dans le monde, on pourrait penser que ça pourrait être une aide pour rencontrer quelqu'un, mais ça peut être aussi un frein. T'es rarement chez toi.
1: Oui. Bah oui.
0: Va falloir arrêter de bouger, Emma. Te poser un petit peu.
1: Oui, mais j'aime bien. Je peux pas m'arrêter. Mais si, je peux m'arrêter. Mais je pense qu'il est temps. Et en même temps, là, vu que je me concentre sur mon projet et sur la chorale et en local, je pense que je vais. Ces années-là, elles vont me permettre de prendre du temps pour moi, celles qui arrivent. Puis j'ai aussi besoin de me rapprocher de ma famille aussi, mon vieux père qui est là, tout ça. Donc je pense que ouais, je vais mettre un peu un frein sur toutes ces tribulations.
0: Donc 2027. Tu es marié, on pourra l'annoncer à la radio.
1: Amen.

0: Écoute, je te souhaite beaucoup de bonheur dans ce que tu vis.
1: Merci.
0: Que Dieu te remplisse de cette certitude que tu es à ta place. Que ce sentiment d'illégitimité te quitte pour laisser vraiment ce qu'il a mis en toi, ton talent, tes dons, s'exprimer pleinement et que tu sois heureuse. Amen. Et c'est peut-être que c'est comme ça aussi que tu vas trouver quelqu'un, on ne sait pas. Que Dieu te bénisse, merci beaucoup.
1: Merci beaucoup mon frère, merci. Merci.
0: Merci Emma.
2: C'était l'invité gospel avec Emma Lamadji, artiste autodidacte, interprète de gospel, jazz et afro-soul, coach vocal et leader de la formation Afro-Plug.

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2: 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Quentin Frey.
3: Un Suisse de 43 ans a été arrêté par la police cantonale argovienne. Il est suspecté d'être l'auteur de la fusillade mortelle survenue la veille lors d'une rave partie à Arreau. L'homme a été placé en détention. Les enquêteurs privilégient pour l'instant la piste d'un tireur unique, mais poursuivent leur enquête, notamment sur le mobile de cette action. Et malgré une légère baisse, les femmes gagnent toujours moins que les hommes en Suisse, un écart de près de 16% en 2024. Et les disparités sont plus marquées dans le privé que dans le secteur public. Elles varient fortement selon les branches, environ 8% dans l'hôtellerie-restauration, 17% dans le commerce de détail et l'industrie des machines, et jusqu'à près de 31% dans les finances et les assurances. Skyguide prévoit finalement de licencier 50 personnes d'ici le printemps 2027, un chiffre deux fois moins important que celui qui était anticipé en juillet au terme de la procédure de consultation. Dans un premier temps, la société suisse de contrôle aérien va licencier 14 collaborateurs, 35 devraient suivre dans une seconde phase au printemps. Mais l'objectif reste de biffer 200 postes pour économiser jusqu'à 51 millions de francs. Et en France, le sort de Rima Hassan inquiète les Nations Unies. 5 rapporteurs spéciaux de l'ONU ont exprimé leurs vives préoccupations concernant l'eurodéputée franco-palestinienne. Ils parlent ici de harcèlement judiciaire puisque Rima Hassan est visée par de nombreuses procédures en France. Les rapporteurs dénoncent aussi un possible harcèlement politique contre une figure défendant les droits du peuple palestinien. Rima Hassan sera jugée en octobre pour apologie du terrorisme après un tweet controversé. Son avocat et la France insoumise critiquent ici une instrumentalisation de la justice pour restreindre la liberté d'expression. Le gouvernement français n'a pas encore répondu aux demandes d'éclaircissement des rapporteurs. Les affrontements entre l'Iran et les États-Unis ont repris après un mois d'accalmie. Washington a mené plusieurs attaques sur l'île iranienne de l'Arak, tandis que Téhéran a riposté avec des frappes de drones et de missiles contre des cibles américaines en Jordanie et aux Émirats. À la suite de quoi, Donald Trump a promis de frapper fort. L'Iran, de son côté, appelle à éviter toute escalade. Puis cette reprise du conflit a fait bondir le cours du pétrole. Le Brent est repassé au-dessus des 90 dollars le baril. Et le capitaine du Philojet a été placé en garde à vue. Le ferry a sombré hier au large de la Chypre du Nord. Le naufrage a fait 8 morts et 20 personnes sont toujours portées et disparues. Et plusieurs des 239 passagers secourus dénoncent des couacs de sécurité et notamment un nombre insuffisant de gilets de sauvetage présents sur le ferry. 15 membres de l'équipage ont également été arrêtés. Et en tennis, après Aryna Sabalenka, c'est au tour du tenant du titre masculin de l'US Open de passer le premier tour. Carlos Alcaraz a battu le russe Roman Safiulin en 3-7, 6-4, 6-4, 6-3. Le ciel est encore bien dégagé ce soir avec quelques cumulus dans les Alpes et les Préalpes. Demain, du soleil, là aussi accompagné de quelques voiles nuageux. Les cumulus qui vont se former dans l'après-midi, particulièrement dans le Jura et les Préalpes. Il fera 12 degrés à l'aube et jusqu'à 26 degrés au plus chaud de la journée.
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1: La Bible aux mille visages. Éric Denimal, bonjour.
2: Bonjour.
1: J'ai le plaisir de vous recevoir pour présenter à nos auditeurs votre livre « La Bible pour les nuls » dans une série qui est bien connue. Vous êtes pasteur, journaliste, auteur de plusieurs livres d'ailleurs, ça n'est pas le seul. Et nous avons parlé de la rédaction de l'Ancien Testament, comment les livres ont été, au travers des siècles, rassemblés, compilés, en quelque sorte. Et vous nous disiez dans l'émission précédente que cela a pris longtemps. Mais lorsque cette compilation des livres de l'Ancien Testament a été faite, on voit d'une manière tacite que Jésus a entériné ce choix, puisqu'il a, vous le disiez, parlé de tous les livres que l'on trouve dans l'Ancien Testament. Il en fait allusion à presque tous.
2: Oui, presque tous. Il y a énormément de citations de l'Ancien Testament dans le Nouveau, et Jésus lui-même a fait pas mal de citations de l'Ancien Testament. Alors, il a souvent cité les mêmes prophètes. Par exemple, on voit bien qu'il cite beaucoup Ésaïe. Mais il cite aussi d'autres textes, et puis il fait référence aussi parfois à d'autres choses, comme il fait référence à Jonas, par exemple, qui est en plus un livre extrêmement difficile à accepter, entre guillemets, parce que c'est une histoire assez étonnante que celle de Jonas, et Jésus cautionne en quelque sorte ce livre en lui donnant toutes ses lettres de noblesse et en disant, ben voilà, le signe que vous avez du mal à lire dans Jonas, vous allez aussi devoir le lire avec moi, et donc vous allez voir, ça sera pas aussi simple que ça. Et bon, il le dit pas comme ça, mais enfin c'est un peu sur ce ton. Et donc effectivement, le Nouveau Testament cite considérablement l'Ancien, naturellement, pas simplement pour dire il y a accomplissement des prophéties qui ont été faites, mais aussi pour asseoir l'enseignement et pour le christianiser, entre guillemets, c'est-à-dire lui donner une lecture différente, parce que Jésus va permettre d'avoir une lecture différente de tout l'Ancien Testament, étant donné que lui-même est accomplissement des Écritures.
1: Alors, on voit un Ancien Testament donc qui est posé, et non seulement posé, mais confirmé par Jésus en termes d'authenticité et d'inspiration. Que se passe-t-il avec le Nouveau Testament? La rédaction du Nouveau Testament, comment est-ce qu'elle se passe?
2: Parce alors, que, la rédaction
1: autant Nouveau... Jésus, il n'a pas laissé d'écrit.
2: Ah oui, oui, alors ça, c'est une chose qui reste une espèce de mystère. Pourquoi est-ce que Jésus n'a pas écrit lui-même? La seule fois où peut-être il a écrit, c'est dans le sable, quand il était en face de la femme accusée d'adultère, il s'est penché, il semble avoir écrit quelque chose dans le sable. Je ne sais pas s'il a écrit quelque chose. Alors il y a des fantasmes énormes, hein. Il y en a qui pensent qu'il a carrément écrit un texte, une référence biblique de l'Ancien Testament sur la loi. C'est peut-être difficile à imaginer, parce que essayer d'écrire quelque chose dans du sable quand il n'est pas au bord de la plage, il n'est pas mouillé. Moi, je pense qu'il a simplement fait quelques arabesques, comme quand on est au coin du téléphone, on écoute une conversation et on fait des petits gribouillis. Bon, voilà, c'est la seule chose que Jésus aurait laissée. Ce qui est assez impressionnant, c'est que le Nouveau Testament est aussi une collection de livres comme l'Ancien. Il y a un peu moins de livres que dans l'Ancien, mais il y a quand même pas mal de livres dans le Nouveau Testament. Et l'espace-temps est différent. C'est-à-dire que pour l'Ancien Testament, la rédaction s'est étendue entre 800 et 1000 ans, en gros. Pour le Nouveau Testament, la rédaction s'est étendue à moins d'une génération. Et c'est complètement différent. C'est plus un instantané presque, le Nouveau Testament, qui va raconter l'histoire de Jésus-Christ, ses discours, ses faits, ses gestes, et puis qui va raconter le début de l'Église, qui va raconter les effets finalement du ministère de Jésus-Christ, qu'est-ce qui se produit après, le bouleversement que cela entraîne. Et là, il y aura aussi un certain nombre d'auteurs différents. Donc voilà, une rédaction qui va être beaucoup plus courte, parce qu'en fait, il va surtout y avoir ou des témoins oculaires de Jésus-Christ, ou les tout premiers convertis et les tout premiers missionnaires, si on peut les appeler ainsi, avec notamment l'apôtre Paul.
1: Ce qui reste d'écrit, des témoins oculaires, ils sont très peu importants finalement.
2: Oui.
1: c'est Matthieu et Luc.
2: Matthieu et Luc.
1: Non, Matthieu et Jean.
2: Oui,
1: parce que Luc
2: Matthieu,
1: va même rassembler.
2: Oui, pardon. Luc va plutôt faire un travail d'historien, hein, de journaliste. Il va s'informer, il va rassembler des documents, il va faire des interviews, il va aller rencontrer des gens pour essayer de savoir ce qui s'est produit. Et Marc, donc le quatrième auteur d'évangile et qui donc raconte l'histoire de Jésus-Christ, puisqu'on a quatre évangiles, quatre biographes en quelque sorte de Jésus. Marc, lui, semble avoir été conseillé, orienté, informé par Pierre. Très certainement a-t-il été compagnon de Pierre, mais après la mort et la résurrection de Jésus-Christ. Donc ce qu'il raconte, à un ou deux détails près, il semble pas qu'il soit, en tout cas Marc, qu'il ait été proche de Jésus. On pense quand même qu'il était dans l'entourage de Jésus, et notamment au jardin de Gethsémané, le dernier soir, parce que l'évangile de Marc raconte une petite anecdote qui s'est produite, qui s'est passée, un personnage un peu étonnant qui était là, et on pense que ce détail qui n'a vraiment pas aucune raison d'être raconté, s'il a été raconté, c'est parce que c'est du vécu de Marc lui-même. Quand Jésus est arrêté le soir de Gethsémané, que tout le monde se sauve, que les disciples se sauvent, il en est, on parle d'un jeune homme qui est là et qui a été pris et qui, pour être libre, enfin, pour pouvoir s'échapper, s'est enfui complètement nu, c'est-à-dire qu'il a laissé sa tunique entre les mains de celui qui a essayé de le saisir. Et ce détail-là, on se dit, mais pourquoi Marc raconte ça? Ça n'a pas vraiment beaucoup de sens, sauf si c'est sa propre expérience. Moi, ça m'intéresse bien d'imaginer que c'est effectivement lui, qu'il devait être là. Vous savez, il y avait les disciples, mais il y avait quelques autres personnes autour des disciples, c'est fort probable, parce que il y a des petits détails qui sont racontés, et il fallait quand même qu'il y ait d'autres témoins que simplement ceux dont on parle. Donc voilà, donc quatre récits pour raconter l'histoire de Jésus. Et puis un certain nombre d'autres auteurs importants comme Paul, particulièrement Paul, va écrire beaucoup de lettres, et puis d'autres personnages qui vont arriver après coup, comme Jacques, sans doute frère de Jésus, et d'autres qui vont être des rédacteurs du Nouveau Testament.
1: Éric Denimal, merci. Je rappelle à nos auditeurs que vous êtes auteur du livre La Bible pour les nuls. Pour ceux qui aimeraient en savoir davantage, eh bien on va leur dire tout simplement d'aller chercher le reste de l'histoire. Et pour nos auditeurs, eh bien nous leur donnons rendez-vous dans une prochaine émission. À bientôt. C'était la Bible aux mille visages.
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3: Le médecin, à plusieurs reprises, l'avait mise en garde. « Madame, vous fumez trop !» Elle disait « Bien sûr !» Et elle continuait. Éclairée par plus d'un avis autorisé, même par des faits portés à sa connaissance, son intelligence lui disait « Tu fumes trop !» Mais elle répondait « Bien sûr !» Et elle continuait. Alarmée par les succès de tout, des accès de tout, de plus en plus fréquents, son instinct de conservation l'avertissait solennellement « Tu fumes trop !» Elle ne répondait plus rien, mais elle continuait. Depuis peu, pourtant, elle ne fume plus. Simplement, elle s'est aperçue que sa fumée rendait son petit chien malade. Faut-il s'indigner? Faut-il crier au scandale? Parce que ce que n'ont réussi ni l'instinct, ni l'intelligence, ni les avis du médecin, un humble amour pour un chien l'a réussi. Recueillons plutôt précieusement cette nouvelle preuve que l'amour seul est vraiment fort. On perd son temps à vouloir faire sortir de nous tout ce qui ne va pas. Il est plus efficace de faire entrer en nous un peu d'amour. Il y a d'ailleurs 2000 ans que le plus grand commandement n'est pas « Ne fais pas ça, mais tu aimeras ».
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1: Conseil simple pour écolo débutant. À vélo, on dépasse les autos. En ville, la vitesse moyenne d'une voiture est de 18 km/h, mais elle est en réalité plutôt de 12 km/h si on tient compte des temps d'attente, de stationnement, et elle descend à 8 km/h en cas de bouchon. Alors, toujours en ville, la vitesse moyenne à vélo est de 14 km/h en mode loisir. Si vous optez pour un vélo à assistance électrique, la vitesse moyenne monte à 19 km/h. Et dans de nombreuses villes, on peut bénéficier d'une aide à l'achat. Bref, tout ça pour dire qu'en ville, on va bien plus vite à vélo qu'en voiture. Quand on sait que cette dernière consomme 50 à 80% de plus pendant le premier kilomètre et que la moitié des trajets en ville font moins de 3 km, on se dit qu'il est grand temps de se mettre à pédaler. Tout est beau dans le vélo. On fait du sport, on ne s'énerve pas à chercher une place de parking, on ne prend pas d'amende pour un temps de stationnement dépassé, on ne pollue pas, on ne fait pas de bruit. Alors on prend son biclone, on met son casque, on n'oublie pas le code de la route et roule ma poule. Ce conseil est extrait du livre « Petit guide amusant pour écolo débutant » de Sarah Bien-Aimé aux éditions Terre Vivante.
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1: Bienvenue à l'instant Bible, votre rendez-vous de 15 minutes pour mieux comprendre les messages que contient ce livre sacré. Et aujourd'hui, eh bien, je reçois les pasteurs Pascal Rodet, bonjour.
2: Bonjour Stéphane, bonjour à tous.
1: Et David Millard.
3: Bonjour.
1: Bonjour, bienvenue. Dans l'instant Bible, nous allons donc plonger sans plus attendre dans ces textes et en particulier dans l'évangile de Marc. Dans l'Israël de l'époque, nous savons donc, grâce aux écrits de Marc, qu'une importance était donnée à la propreté. Pasteur Pascal Rodet, pourquoi cette importance à la propreté et qu'est-ce qu'il y avait derrière ça ?
2: Ça remonte assez loin dans l'histoire d'Israël, les différentes lois, qui sont des lois sanitaires, sensibles à tout ce qui est propreté, mais qui est ni plus ni moins que des règles que l'on connaît encore aujourd'hui avec son lot de risques si on ne le faisait pas. On parle forcément de lois sur se laver les mains avant de manger, et on parle de purification. On va avoir d'autres lois sur la façon de cuisiner, de nettoyer. On va avoir d'autres règles sur quelque chose qui est tout simple. S'il y a un animal mort dans une citerne d'eau douce, l'eau est impure, on ne peut pas la boire. Mais ça, c'est des règles qui, aujourd'hui, sont ni plus ni moins des règles logiques, parce que forcément...
1: C'est des questions d'hygiène.
2: C'est des questions d'hygiène, tout simplement.
1: Et là, on parle de questions d'hygiène quand on lit ça dans la Bible ?
2: C'est une lecture, en tous les cas, que d'autres comprennent comme cela, hein, et Jésus va le prendre comme tel. Sauf que des pharisiens et des responsables de la loi font plus, eux, interpréter cela comme quelque chose qui peut souiller spirituellement une personne. Et là,
1: on commence à mélanger hygiène et religion.
2: Voilà, c'est ça.
1: Et alors lui, Jésus, pasteur David Millard, comment est-ce qu'il se positionnait par rapport à ces rites de purification ou de propreté, du coup, je ne sais plus trop ce qu'il faut dire.
4: Oui, je pense que le problème du temps de Jésus, c'est qu'il y a des lois qui ont été données, donc, selon la tradition juive et les textes par Moïse, qui était lui-même quelqu'un qui a été éduqué par la culture égyptienne, et qui, par conséquent, ils avaient deux visions pour ces règles de propreté. Il y a la vision physique. Lorsque, par exemple, Joseph, dans le texte biblique, reçoit ses frères, on nous précise que les Égyptiens ne mangeaient pas avec les étrangers, que c'était une abomination. L'idée ici, c'est qu'on sait que dans la culture égyptienne, on met beaucoup d'accent sur la propreté, on va se raser intégralement tous les poils du corps pour s'assurer qu'il n'y ait pas d'insectes qui puissent se cacher dans les cheveux ou ailleurs, et donc on est vraiment dans une logique physique de propreté extrême. Mais évidemment, à l'époque, il n'y a pas de séparation religieuse et culturelle comme aujourd'hui, donc il y a aussi forcément une composante religieuse qui est forte. Mmh. Et Jésus ne contredit pas en soi directement les règles de l'Ancien Testament qui nous proposent cette vision aussi morale de se purifier, séparer ce qui n'est pas propre de ce qui est propre. Par contre, il va nous dire l'objectif de tout cela, c'était justement d'avoir une rectitude morale que les pharisiens n'ont pas. Donc ils mettent l'accent sur la pureté physique, mais la rectitude morale, elle n'est pas présente et c'est pour ça que Jésus condamne finalement leur attitude.
1: Alors on découvre un Jésus qui cherche à donner du sens au rite en contestant le traditionnalisme sans âme des responsables religieux, ce qui ne devait évidemment pas particulièrement leur plaire. On sait aussi que Jésus accomplissait des miracles et nous avons déjà parlé dans des émissions précédentes de ces miracles que Jésus accomplissait. Pasteur Pascal Rodet, est-ce que ces miracles faisaient d'ailleurs la joie des chefs religieux de l'époque ?
2: Alors oui et non, plutôt non que oui d'ailleurs, dans la plupart des chefs religieux, parce que un miracle, c'est acceptable, mais un miracle par quelqu'un tel que Jésus, c'est questionnant, c'est surprenant, c'est fait en plus, alors parfois on le voit dans les évangiles, c'est fait un sabbat, ça c'est pas possible, c'est pas acceptable. C'est fait d'une façon bizarre aussi, donc non, c'est pas toujours accepté par les autorités de l'époque, les autorités religieuses, même si parfois il y a des passages où il est demandé à Jésus de faire un miracle, ils veulent le voir faire un miracle dans certains cas, et du coup c'est Jésus qui dit non, là vous n'aurez pas la possibilité de voir cela, pour différentes raisons.
1: C'était pas comme ça, quoi.
2: Non, c'était pas comme ça. Il y a toujours chez Jésus non seulement le souci d'alléger les souffrances, en règle générale, et quelque part un miracle, c'est là aussi, d'enseignement, et très souvent la façon que Jésus fait le miracle, ou les personnes qui reçoivent le miracle, il y a une histoire derrière, il y a une raison d'être que Jésus veut donner. Et puis, voilà, si vous partez du principe qu'il y a un miracle et donc vous allez y croire, là, Jésus dit, attention, ça, c'est pas ça uniquement, pour croire. Il y a autre chose derrière. La foi est autre chose.
1: Alors, pasteur David Millard, est-ce qu'on pourrait, en parcourant les évangiles, et notamment celui de Marc, est-ce qu'on pourrait considérer qu'il y a une différence entre la religion établie et puis celle que Jésus, en fait, enseignait ?
4: Je pense qu'il y a toujours un glissement. La Bible parle régulièrement de la dureté de cœur. Moïse a été confronté à ce peuple avec un cou raide ou avec un cœur difficile. Jésus va régulièrement interpeller ses interlocuteurs en disant « Votre cœur est endurci, votre cœur est dur ». Et donc effectivement, pour moi, il y a vraiment un passage dans l'interaction que Jésus a vis-à-vis des pharisiens, donc de ses opposants politiques, où il va leur dire assez régulièrement « Allez chercher ce que signifie « je préfère la compassion plutôt que le sacrifice ». Et donc Jésus essaye vraiment de recentrer la relation avec Dieu, parce que je rappelle que religion veut avant tout dire relation, et donc Jésus cherche constamment à recentrer cela dans une relation authentique avec Dieu, plutôt que dans un ensemble de rituels qui ne mènent nulle part. Et ça, c'est vraiment quelque chose qui a mis Jésus en différence des pharisiens qui étaient satisfaits de simplement avoir un train-train quotidien. Et Jésus va leur dire, d'ailleurs, dans le passage qu'on a vu jusqu'avant, « Mais vous faites tout un tas de rituels, vous vous lavez les mains, etc. Mais vous avez oublié l'essentiel, par exemple, de prendre soin de vos parents. » Et donc, ça, c'est quelque chose que Jésus va constamment remettre au centre.
1: On trouve des textes comme ça qui sont très précis sur ces questions-là.
4: Oui, tout à fait. Moi, il y a, encore une fois, dans le texte de Marc, chapitre 7, Jésus va leur dire, en citant un passage d'Ésaïe au verset 12 et 13, « Hypocrite, Ésaïe a bien prophétisé sur vous, comme il est écrit, « Ce peuple m'honore des lèvres, mais son cœur est éloigné de moi. C'est faussement qu'il m'honore en donnant des enseignements qui sont des commandements humains. » Donc ce que Jésus est en train de dire, c'est que vous récupérez certes l'origine du texte dans la Bible, mais la façon de le vivre, de l'appliquer, tout ce que vous avez mis autour, vous en avez fait un commandement humain qui devient un fardeau plutôt que d'être une source de liberté.
1: Ici, c'est l'Instant Bible et nous sommes très heureux de passer ce moment avec vous. Dans cette émission aujourd'hui, eh bien, les pasteurs David Millard et Pascal Rodet évoquent comment Jésus-Christ percevait certains rituels religieux de l'époque et pourquoi il était loin de faire l'unanimité. Et pour en revenir au rituel de purification, comment l'approche qu'en avait Jésus peut être appliquée, pasteur Pascal Rodet, à notre vie quotidienne ? Est-ce que, d'ailleurs, on peut en faire une application à notre vie quotidienne ?
2: On peut en faire une application dans notre vie quotidienne. Je crois même, d'ailleurs, que c'est le but de la parole de Jésus.
1: Encore aujourd'hui.
2: Son souci, c'est de montrer deux aspects, comme pasteur David nous l'a rappelé. Oui, il est important de se laver les mains avant de manger. On va la faire courte, c'est ça. C'est la première chose qu'on dit à nos enfants hein, quand ils grandissent. Va te laver les mains avant de venir à table. Ça fait partie d'un rite, entre guillemets, mais un rite qui est là pour le souci de l'hygiène.
1: Ça n'a rien de religieux.
2: Maintenant, il y a, au travers de cette expérience que Jésus veut expliquer, un rappel de quelque chose qui est très fort dans Marc, particulièrement, au verset 15 du chapitre 7. Il n'est rien qui du dehors entre dans l'homme qui puisse le rendre impur, mais ce qui sort de l'homme, voilà ce qui le rend impur. Là, on se trouve ici dans le côté, en effet, pureté et impureté, mais là, il prend à contre-pied ce que les pharisiens ont voulu dire, en disant, Jésus dit, attendez, là, on va se remettre sur le niveau relation, pour reprendre un peu l'expression qui est donnée par pasteur David. La relation, vous l'avez loupée. C'est-à-dire que, au travers de ce qui sort, de vos paroles, de votre cœur, de votre... C'est ça qui souille la personne. C'est, si vous utilisez des mots négatifs, si vous utilisez des mots qui puissent être malsains, malveillants auprès des autres, c'est ça ce qui est impur.
1: Donc les rites en eux-mêmes ne changent rien, c'est finalement la disposition du cœur qui change.
2: Le souci de Jésus, c'est en effet la disposition du cœur et surtout comprendre que les rites, s'ils sont devenus un poids, un fardeau, on ne peut plus voir ou on ne peut plus exprimer d'une façon naturelle un cœur bienveillant tourné vers les autres et vers Dieu.
1: Alors, pasteur David Muller, vous voulez intervenir aussi ?
4: J'aimerais rappeler le contexte du passage de Matthieu 7.
1: Oui.
4: Jésus et ses disciples sont des personnes itinérantes. Les disciples de Jésus sont principalement des personnes qui sont des marais-pêcheurs, qui sont des personnes qui, voilà, sont des ouvriers, etc. Et les pharisiens les voient en train de manger les mains sans s'être purifiés auparavant. Et quand on parle de purifier, on ne parle pas juste d'aller au robinet se laver les mains et repartir, ça prend quoi aujourd'hui, 1 minute 30 ?
1: Ouais.
4: On parle vraiment ici de tout un rituel, avec, il fallait des ustensiles qui soient purs, il fallait tout un cérémoniel pour s'assurer qu'à la fin, on ait les mains pures, non seulement physiquement, mais rituellement. Et donc les pharisiens accusent Jésus en disant « Attends, tu es un mauvais rabbin, en quelque sorte. Tu ne veilles pas à ce que tes disciples fassent le bon protocole. » Et c'est là où Jésus leur dit « Mais écoutez, vous avez fait de la religion un poids qui écrase, alors que la religion est censée être un escabeau qui t'aide à te rapprocher de Dieu. »
1: Et alors du coup, pour la question de la foi, quand on est pris entre ces rites religieux et une certaine authenticité, comment est-ce qu'on trouve un juste milieu ? Est-ce qu'on abandonne complètement les rites ou est-ce qu'il faut quand même les conserver ?
4: Moi, il ne faut pas justement les abandonner. Et on le voit dans la société aujourd'hui. Les gens sont en recherche de rituels, ils sont en recherche de cadres. Donc, il faut simplement l'expliquer. Pourquoi je fais ce que je fais et lui donner du sens. J'ai parfois un peu cet épisode avec mon épouse où moi, on est invité quelque part, on a des cacahuètes ou autre, je commence à manger. Et quand le repas arrive, parfois ça m'arrive effectivement d'oublier qu'il faut prier parce que j'ai déjà commencé à manger, donc voilà. Et elle me fait remarquer, David, on n'a pas prié. Et donc parfois je l'embête un peu en disant, alors à partir de combien de quantités de cacahuètes, on estime qu'on est juste dans le snack, et à partir de quelle quantité de cacahuètes, il faut commencer à prier. En fait c'est un peu ça, l'idée c'est, est-ce que je donne du sens à ce que je fais ? Est-ce que effectivement à travers le rituel, j'utilise pour transmettre des valeurs ? Ce qui est positif, j'apprends à ma petite fille à prier parce qu'il y a un rituel derrière, on remercie le Seigneur, on cultive la reconnaissance, c'est très positif. Mais est-ce que si demain quelqu'un en face de moi n'a pas prié et commence à manger, j'estime que la personne a perdu son salut. C'est là où on passe dans un autre cadre. Et donc le juste milieu, l'équilibre, un passage que j'aime beaucoup, Ecclésiaste 7, 15 et 16, qui dit « ne sois pas juste à l'excès ». Il y a quand même quelque chose de pervers à vouloir être tellement tatillon sur les rituels et sur les rites, que ça en devient finalement quelque chose de destructeur.
1: Alors, pasteur Pascal Rodet, on parle de foi, et notamment de donner un sens à cette foi. Est-ce que les miracles que Jésus accomplissait, puisqu'on en a parlé aussi, pouvaient aussi donner un sens à la foi ? Et puis, est-ce que ces miracles peuvent jouer un rôle, justement, pour des croyants débutants, entre guillemets ?
2: Il y a un rôle forcément de foi dans ce miracle, foi d'abord de celui qui reçoit le miracle, celui qui vit le miracle dans les différents passages que l'on peut lire dans les évangiles. Et puis, pour ceux qui sont aujourd'hui présents et qui lisent ces miracles, ça reste en effet une histoire, quelque chose qui peut être important. Et encore une fois, un enseignement aussi, parce que Jésus, j'ai envie de dire, enseigne la vie à tout moment, y compris dans les miracles. Et après, j'ai envie de dire, chacun dans sa foi, dans sa relation avec Dieu, va vivre des miracles dans sa vie. À chaque fois, il n'y a pas forcément des grands, mais cette relation avec Dieu va permettre, je crois, de découvrir ce que Dieu veut pour moi, m'ouvre les portes, je peux voir des choses qui peuvent se vivre. Et oui, c'est quelque chose qui est important, je pense, dans la vie de tous les jours. Même si, encore une fois, le miracle n'est pas une obligation pour croire. Ce que Jésus d'ailleurs dira, vous voulez des miracles, mais vous n'allez pas croire. Alors à quoi ça sert si... Voilà, la raison pour laquelle il faudrait mettre miracle égale foi, c'est pas du tout dans la pensée de Jésus. Il y a simplement une grâce qui est donnée, voilà, à un moment donné, de la part de Dieu dans ce domaine-là.
4: Dans les deux situations, les pharisiens, donc les opposants de Jésus, ont utilisé ces domaines-là,
1: oui,
4: pour discréditer la foi et discréditer Jésus. Mmh. Et dans les deux domaines, Jésus va rappeler que finalement, ce qui importe, c'est justement la disposition du cœur. Il va leur dire, effectivement, par rapport à la pureté, ce n'est pas le rituel qui compte, mais c'est ce qui va sortir de ton cœur. Donc, quelque part, il faut aussi travailler ce qu'il y a dans son cœur. Et de l'autre côté, par rapport justement au miracle, il va leur dire, quand bien même je ferai un grand miracle et que je ramènerai quelqu'un à la vie, votre foi ne sera pas plus grande en moi. Et effectivement, quelques passages plus tard dans l'évangile, Jésus va ressusciter son ami Lazare, et c'est à ce moment-là que le texte nous dit « ils cherchèrent à le faire mourir ». Donc pour moi, le fil rouge, c'est vraiment de se dire « où se trouve mon cœur ? Est-ce que je laisse Dieu toucher ce cœur ?» Parce que, effectivement, la Bible est remplie de miracles dans l'Ancien Testament, c'est pas pour autant que le peuple d'Israël a été fidèle à Dieu.
1: Merci beaucoup, messieurs, pour ces apports dans cette émission. Nous espérons que cette édition de l'Instant Bible vous a éclairé et pourquoi pas inspiré aussi. Nous avons exploré ensemble comment l'approche de Jésus est venue défier les traditions religieuses pour donner un sens à leur pratique qui peut transformer notre vie quotidiennement. 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Merci beaucoup de nous avoir suivis, de nous avoir rejoints aussi peut-être. À très vite pour un nouvel Instant Bible. Au revoir.
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